0: vous devez inspirer. Restez détendu. Et ne pas vous crisper.
1: Tout est paré.
0: Dans le voyage que nous allons faire, nous ne pouvons emmener ni les ombres ni les morts. Je vous souhaite maintenant une belle nuit.

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Amour, fou. Avatar de la passion amoureuse, de forme érotico-sublimée et dont l'issue est le plus souvent fatale, magnifiquement illustré par Jean-Luc Godard, cinéaste bien que suisse, dans son chef-d'œuvre Pierrot le Fou, 1965, couleur 1h55. Un analyste affûté situerait l'amour fou quelque part à mi-chemin entre la cristallisation stendhalienne et le rut des grands cervidés que l'on peut observer les soirs d'automne à Chambord, perché sur un mirador ad hoc, à condition d'être bien couvert, sinon on se gèle les couilles. On ne confondra pas l'amour fou avec l'amour mou, dont je ne donnerai pas d'exemple pour éviter les pièges désolants de l'obscénité, et encore moins avec l'amour pou. Dans ce dernier cas, il s'agit de petites bêtes pleines de pattes qui ne s'en finissent pas de se monter dessus. Et ça fornique, ça fornique. C'est dire si l'on est loin de l'univers de Tristan et Iseut.

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1: 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Il est 6h ici à Paris, 4h en temps universel.
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1: Reportage à Kiev dès le début de ce journal. Les habitants de la capitale ukrainienne réagissent eux aussi à l'annonce de Donald Trump sur une éventuelle trêve énergétique avec la Russie. Très peu y croient quand leur président Volodymyr Zelensky juge de plus en plus évident que Moscou rejette ce cessez-le-feu. Il faudra désormais parler du FRN, Front pour la refondation de la nation, pour désigner l'alliance politico-militaire entre l'AFC et le M23 dans l'est de la République démocratique du Congo. L'annonce a été faite hier et c'est l'ancien président Joseph Kabila qui en prend les rênes. Un Premier ministre face à une convergence des luttes, c'est ce que nous dit un observateur sur la situation en Inde, où Narendra Modi voit défiler dans les rues du pays la jeunesse, l'opposition politique ou encore le parti du peuple des cafards. Et puis la Hongrie qui change petit à petit de visage. Le nouveau Premier ministre Péter Madiar y acte sa première position pro-LGBT. Indiquer de façon claire et concise à la Russie où sont ces lignes rouges en cas d'attaque hybride sur leur territoire. Voilà le rôle que vont devoir jouer les membres de l'OTAN selon son chef militaire, le général Alexis Grinkevich, lui qui présentait hier sa théorie de la victoire sur la meilleure manière de contrer Moscou. La Russie qui, selon le président ukrainien Volodymyr Zelensky, je vous le disais, ne veut pas entendre parler de la trêve énergétique proposée par Donald Trump ce dimanche, au lendemain de l'annonce d'un autre accord sur les importations de diesel russe vers les États-Unis, de quoi prendre les autorités ukrainiennes au dépourvu, tout autant que les habitants de la capitale rencontrés par notre correspondante à Kiev, Emmanuel Chaz. Reportage.
3: À Kiev, les annonces de Donald Trump ne suscitent pas l'enthousiasme, loin s'en faut, en témoigne Yulia, 24 ans, testeuse informatique.
4: On a déjà essayé, je crois, de jouer la carte de la trêve. Poutine n'y adhère pas. Il n'y consent pas. Alors on peut l'annoncer, mais les attaques russes continuent. Et le jour même où Trump a annoncé cette trêve, il y a eu une attaque contre une infrastructure énergétique à Kharkiv.
3: Pour Mihailo, un fonctionnaire d'une soixantaine d'années, l'annonce d'un cessez-le-feu sur les infrastructures énergétiques ne profite qu'à Washington.
5: Trump a une chance de marquer quelques points aux élections de mi-mandat aux États-Unis. En Ukraine, je ne pense pas qu'il y ait beaucoup d'espoir.
3: Natalia, 51 ans, comptable, espère une prise de conscience américaine.
4: J'espère que le Congrès américain finira par conclure que cette trêve est impossible, car les concessions faites à la Russie ne font qu'accroître le nombre de personnes qui seront tuées à Kiev.
3: Selon les autorités ukrainiennes, la semaine passée, la Russie a tué plus de 150 civils dans une campagne de frappe meurtrière à travers le pays. Parmi ces raids aériens, Moscou a attaqué plus de 200 fois les infrastructures énergétiques ukrainiennes. Emmanuel Chaz, qui est RFI.
1: La Russie qui a par ailleurs indiqué ce lundi avoir exporté pour quelque 320 milliards de dollars d'hydrocarbures vers les pays européens depuis 2022. Et cela malgré les sanctions adoptées à son encontre depuis son offensive sur le territoire ukrainien. C'était le 30 juillet dernier, quelque 70 000 personnes réussissaient à rejoindre illégalement la ville de Ceuta, enclave espagnole située dans le nord du Maroc, entraînant une grave crise migratoire et des tensions entre Rabat et Madrid. Et bien aujourd'hui, le roi Felipe VI se rend sur place, une première pour un souverain espagnol depuis Juan Carlos en 2007. Objectif officiel de cette visite, réaffirmer le caractère hispanique de Ceuta. Demain, Felipe VI se rendra à Melilla, l'autre enclave espagnole située dans le nord du royaume chérifien. Pour en parler plus en longueur ce matin, RFI reçoit Sarah Benjelloun, spécialiste marocaine des questions migratoires, entretien au micro de Sofiane Amazian, à écouter dans un peu plus d'une heure. Un nouveau bouleversement dans la vie politique congolaise. Ce lundi, l'ancien président Joseph Kabila a officiellement pris la tête du FRN, Front pour la refondation de la nation. Annonce faite depuis Goma, dans l'est du pays. Goma, capitale provinciale du Nord Kivu, contrôlée depuis janvier 2025 par l'alliance Fleuve Congo, AFC, et le mouvement du 23 mars, M23. désormais tous deux réunis au sein du FRN. Les précisions d'Alexis Guilleux.
6: Un an après sa condamnation à mort par Kinshasa pour trahison et complicité avec la FCM-23, Joseph Kabila officialise ainsi son rôle au sein de la rébellion. Présenté hier soir à Goma, le FRN, Front pour la refondation de la nation, décrit un pays en péril et assure avoir pour mission de fédérer et de coordonner les forces de résistance pour mettre fin à la tyrannie. Fin de citation. Le FRN réunit donc l'Alliance Fleuve Congo et le mouvement du 23 mars dans une nouvelle structure politico-militaire. Joseph Kabila en prend la présidence. À ses côtés, trois vice-présidents, Corneille Nangaa, le coordonnateur de l'AFC, Bertrand Bissimwa, le président du M23, et Sultani Makenga, qui conserve le poste de chef d'état-major. Les trois hommes, tous sous sanctions internationales pour leur rôle dans le conflit dans l'est du Congo, encadraient hier soir Joseph Kabila devant le drapeau bleu, rouge et jaune de la RDC. L'ancien président est lui resté silencieux. Vendredi, dans un message à la nation, il lançait, sans le nommer, un sévère réquisitoire contre Félix Tshisekedi, qui l'accusait d'avoir mené le pays au bord de l'implosion.
1: Alexis Guilleux, et pour l'heure, sachez que les autorités congolaises n'ont toujours pas réagi. Des dizaines de milliers de personnes, une nouvelle fois réunies dans les rues de New Delhi ce lundi, elles protestent toujours contre la radiation de quelques 130 millions d'inscrits sur les listes électorales en Inde. Rahul Gandhi, chef de l'opposition, a appelé ses partisans à marcher vers la Cour suprême. La jeunesse étudiante et le parti du peuple des cafards restent eux aussi mobilisés. Une radiation imposée par la commission électorale, accusée de favoriser le BJP au pouvoir du Premier ministre Narendra Modi. Lui qui doit désormais faire face à une convergence des luttes, selon Christophe Jaffrelot, directeur de recherche au CNRS.
7: On se bat pour la démocratie, on se bat pour avoir le droit de voter. Et c'est quelque chose qui concerne bien sûr les jeunes, mais là où Modi est en grande difficulté, c'est que des secteurs de la société très différents les uns des autres convergent dans cette lutte. Ce week-end, les mouvements paysans, qui étaient déjà très nombreux à être descendus dans la rue en 2019-2020, bien revenir avec leurs tracteurs pour participer à la manifestation. Les partis d'opposition sont en train de reprendre l'initiative et Rahul Gandhi est en train de devenir un leader de l'opposition officielle, mais aussi de l'opposition tout court. Une force politique qui va sûrement se politiser et il faut voir comment se fera la transition. Est-ce que les partis vont nommer des jeunes militants comme candidats aux élections qui approchent en Uttar Pradesh, hein, il y a des élections très importantes au début de l'année prochaine, en février, et donc il faudra voir si des candidats issus du mouvement reçoivent l'investiture des partis. C'est une des façons de passer aux politiques. Il y en aura sans doute bien d'autres.
1: Le directeur de recherche au CNRS, Christophe Jaffrelot, joint par Yelena Tomic. Autre mobilisation qui se poursuit aujourd'hui, celle des lycéens en France. Acte 5 ce mardi avec des manifestations prévues dans tout le pays. Et parmi les revendications les plus évoquées par les jeunes sur la plateforme qui leur a été mise à disposition, la question des emplois du temps, loin devant Parcoursup, cette autre plateforme censée décider de leur avenir. Loin devant également l'interdiction des téléphones portables dans les établissements. Les organisations lycéennes qui espèrent toujours pouvoir rencontrer le Premier ministre Sébastien Lecornu alors que le gouvernement de son côté s'attend à un affaiblissement du mouvement d'ici les vacances scolaires ce vendredi. Dans les restes de l'actualité internationale, l'Arabie Saoudite toujours très forte tension. L'aéroport international de Riyad est désormais fermé jusqu'au 17 octobre prochain après plusieurs attaques revendiquées par les rebelles houthis du Yémen. Certaines compagnies aériennes du Golfe, à l'instar de Qatar Airways ou Etihad Airways, ont annoncé suspendre temporairement leur vol vers l'Arabie Saoudite quand les Houthis, eux, menacent d'une riposte, je cite, douloureuse en cas d'intervention américaine après que Riyad a demandé le soutien des États-Unis, sans succès pour le moment. Et sachez qu'en marge des assemblées annuelles du FMI et de la Banque mondiale à Bangkok, le FMI prévoit une baisse du PIB de l'Arabie Saoudite de l'ordre de 3,3% en 2026. Cette grande messe en Thaïlande, on y revient dans un instant. Pendant ce temps-là, l'armée libanaise disait hier avoir saisi près de 200 kilos d'explosifs aux abords de la frontière avec la Syrie, des matières destinées à être introduites clandestinement au Liban. Cela survient une semaine après la confiscation d'un camion chargé de plusieurs centaines de kilos, là aussi d'explosifs, et l'arrestation de ses deux occupants liés au Hezbollah. Dans la foulée, le Premier ministre Nawaf Salam a été clair, il n'y aura ni indulgence, ni laxisme dans ce dossier. RFI Beyrouth, Paul Khalifi.
8: Même si l'enquête est toujours en cours, des sources de sécurité citées par la presse affirment que les explosifs saisis par l'armée libanaise ces derniers jours jour était probablement destiné au Hezbollah. Le chargement intercepté il y a une semaine était convoyé par deux membres présumés du Hezbollah qui ont été interrogés par la justice. La cargaison saisie sur des mulets ce lundi devait, elle, passer clandestinement de Syrie vers un bastion du parti chiite au nord de la plaine de la Bekaa. Les explosifs sont utilisés dans la fabrication de roquettes, de mines et d'autres engins piégés dans des ateliers secrets du Hezbollah. Les saisies successives d'explosifs interviennent alors que des rapports de services de sécurité libanais et d'agences de renseignement étrangères

0: nation interdisait la promotion de l'homosexualité auprès des mineurs, Julien Chavanne.
1: Cela fait 5 ans que Tamás Dombos attendait ce moment. Cet habitant de Budapest dirige ATER, la plus ancienne association LGBT de Hongrie.
2: La loi va abroger la plupart des dispositions introduites en 2021 qui interdisaient aux mineurs l'accès à tout contenu LGBTQ. Désormais, la législation inclura des dispositions neutres qui ne stigmatisent pas les personnes LGBT.
1: C'est le premier acte pro-LGBT de Peter Madiar depuis son arrivée au pouvoir en avril dernier. Tamás Dombos avait des doutes sur la volonté réelle du dirigeant conservateur, ex-membre du parti de Viktor Orban, de protéger les droits LGBT. Peter Madiar avait d'ailleurs évité d'en parler pendant sa campagne, mais le militant est aujourd'hui rassuré.
2: Les choses bougent, mais il reste bien entendu beaucoup à faire, car le gouvernement Orban a adopté de nombreuses mesures législatives au-delà de celle-ci, notamment une loi interdisant la reconnaissance légale du genre pour les personnes trans et des modifications du système d'adoption. Tout cela doit donc changer. Nous restons quand même optimistes. Les signes vont dans la bonne direction, même s'il reste encore beaucoup de travail.
1: Le gouvernement travaille par exemple déjà à ouvrir l'adoption aux couples de même sexe. Le climat général a changé pour la communauté LGBT, se réjouit Tamás Dombos.
0: Et puis je vous le disais, Bangkok accueille depuis hier les assemblées annuelles du FMI et de la Banque mondiale, et c'est toute la capitale thaïlandaise qui est au diapason. Sécurité largement renforcée, restrictions de circulation aux abords des lieux de réunion et même un jour férié décrété pour l'occasion. L'objectif est affiché, il faut assurer le bon déroulement de l'événement, mais aussi soigner l'image du pays sur la scène internationale. Valentin Sébron est sur place pour RFI.
3: Allez-y, avancez. Permettez-moi de vérifier votre sac, s'il vous plaît.
4: À l'entrée du parc Benjakitti, en plein cœur de Bangkok, même les promeneurs passent au contrôle. Portique de détection installée pour la semaine, fouille systématique des sacs, une dizaine de policiers filtrent les visiteurs.
3: Nous effectuons des contrôles pour détecter d'éventuelles armes ou objets illégaux pour éviter tout incident.
4: Une partie de ce vaste parc est même fermée au public et pour cause, juste en face, le centre de convention Queen Sirikit accueille les assemblées annuelles du FMI et de la Banque mondiale. Plus de 15 000 participants venus de 191 pays, parmi eux des gouverneurs de banques centrales et des responsables de la finance mondiale. Alors pour sécuriser ce rendez-vous, 5 000 policiers ont été mobilisés et la surveillance s'étend bien au-delà du site, comme l'a rappelé un commissaire devant la presse.
5: Des policiers en civil sont chargés de traquer tout activités suspectes à Bangkok et en Thaïlande.
4: Les automobilistes sont invités à éviter plusieurs grands axes, tandis que les rassemblements sont interdits aux abords du site. Pour limiter les embouteillages, les fonctionnaires de Bangkok ont été placés en télétravail. Un jour férié exceptionnel a même été décrété ce vendredi. Valentin Sébron, Bangkok, RFI.
0: À Bangkok, il est 11h13.
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0: Nous sommes ensemble pour un bon quart d'heure encore et nous appellerons dans un instant notre correspondante en Chine pour parler d'un phénomène qui révèle les dessous de la course à l'électrique dans l'automobile, les voitures orphelines. RFI reçoit ensuite la comédienne Géraldine Martineau à l'affiche de la pièce Orso et moi, inspirée de sa propre histoire de maman démunie face à son enfant. On finira comme d'habitude cette demi-heure en musique dans une dizaine de minutes, mais tout de suite le reportage international du jour. On parle régulièrement sur RFI. Les élections législatives israéliennes, c'est dans une quinzaine de jours. Et ils sont très nombreux, ces Palestiniens de Cisjordanie, occupés à espérer qu'une nouvelle coalition leur soit plus favorable. Quelques 230 nouveaux avant-postes y ont été établis depuis décembre 2022 et l'arrivée au pouvoir du gouvernement d'extrême droite, selon l'organisation New Peace. Et selon OCHA, le Bureau des Nations Unies pour les Affaires Humanitaires, les violences des colons sont passées de 1,5 par jour en 2021 à plus de 6,5 cette année. Face à une autorité palestinienne exsangue et une justice israélienne largement défavorable, il se retrouve bien seul et parfois handicapé. C'est un reportage de Manon Chaplin à Massa Ferriata.
8: Un an et 7 mois que ses béquilles accompagnent chaque pas de Saïd Rabah. C'était un 17 avril lorsqu'un colon israélien a voulu construire illégalement sur son terrain.
3: Il m'a attrapé la main et me l'a tordu. Il avait une arme avec lui. Il a tiré 2 coups en l'air, puis le troisième directement dans ma jambe, en plein dans ma jambe.
8: Dans la foulée, un garrot lui sera mal posé. Saïd doit se faire amputer. À sa sortie de l'hôpital, il tente en vain d'obtenir justice auprès de la police. Pas de condamnation, pas non plus de compensation. On lui annonce qu'il doit se débrouiller seul pour payer sa

0: La prothèse de plusieurs milliers d'euros.
1: Les autorités ne m'ont pas considéré comme un être humain. Ils m'ont simplement considéré comme un menteur. Personne parmi eux ne m'a aidé. Heureusement, il y a eu des militants israéliens solidaires qui ont joint une association et qui m'ont aidé financièrement.
0: Un peu plus loin, même récit, même sentiment de survie. C'est en octobre 2023 que Zakaria Adara a vu, lui, tragiquement basculer sa vie.
2: Un colon a avancé avec son arme. Il m'a dit « Recule, retourne au village, éloigne-toi ». Il avançait en pointant son arme vers moi, comme ça, au niveau de ma poitrine, puis il a tiré.
0: Le tir fut celui d'une balle doum-doum conçue pour s'ouvrir à l'impact et causer de très graves blessures. Des morceaux de métal se nichent alors dans son ventre, coupent une artère près de son cœur, son rein droit, son pancréas. 7 mois, 13 opérations et 2000 euros plus tard.
2: Je ressens tout le monde ressent de la colère ici à cause de ce que font les colons. Il n'y a personne, pas même un gouvernement derrière nous pour nous aider ou prendre notre défense. Le colon qui a tiré jusqu'à aujourd'hui est libre. Le gouvernement israélien n'a rien fait.
0: Aujourd'hui, sa femme Chouk tente de vendre ses broderies pour leur permettre de rembourser leurs dettes. Mais la famille vit recluse, terrorisée. Tout autour, les avant-postes de colons israéliens se sont multipliés.
3: C'est autour de nous, c'est partout. Il y a une colonie ici, une autre là. Chaque année, ils construisent. Ils font beaucoup de constructions et beaucoup de travaux. Chaque année, on voit de nouveaux bâtiments apparaître.
0: Pour eux, aucun doute.
2: Ils ne veulent pas que les gens restent sur leur terre alors même qu'ils y vivent, que ce soit à Touani, à Massaferiata, c'est toujours la même chose. Ils ne veulent pas que les gens restent sur leur terre, alors ils envoient des colons, comme du poison. Petit à petit, ils essaient de faire partir les gens de leur terre pour pouvoir les prendre.
0: Cela ne marchera pas, conclut Zakaria. Je suis handicapé à vie, mais je resterai, même si cela recommence, même si je dois rester cloué au lit à cause de nouvelles blessures. Manon Chaplin à Massaferiata, RFI.
4: Un reportage de Manon Chaplin à retrouver sur notre application RFI Pure Radio. Allez, comme promis, on vous parle dans l'appel correspondant de ces voitures orphelines, ces véhicules qui roulent toujours, mais dont le constructeur ne répond plus. Résultat, certaines pièces introuvables, des services interrompus et parfois des garanties qui ne sont plus assurées. En Chine, notamment, des centaines de milliers d'automobilistes sont concernés. Bonjour Cléa Broderst.
5: Bonjour Nemo, bonjour à tous.
4: Vous êtes à Pékin pour RFI, la Chine, délégation d'ailleurs très représentée à Paris, où s'est ouvert hier le mondial de l'auto. Cléa, une voiture orpheline, c'est donc en quelque sorte une voiture abandonnée par son fabricant.
5: Exactement, le constructeur fait faillite ou cesse ses activités, mais ses voitures restent sur les routes. En Chine, la concurrence et la guerre des prix ont fragilisé plusieurs marques, hein, WM Motor, Hi-Fi, Neta. Selon un décompte cité par la presse, environ 850 000 véhicules sont concernés par la faillite, la liquidation ou l'arrêt de 23 constructeurs. Alors tous ne sont pas immobilisés, hein, mais les promesses qui ont été faites à l'achat, c'est-à-dire l'entretien, la garantie, les mises à jour, eh bien, peuvent disparaître avec l'entreprise. Et pour le propriétaire, les mensualités, elles, continuent pourtant.
4: Une voiture peut donc perdre ses fonctions du jour au lendemain.
5: Exactement. Certaines dépendent des serveurs du fabricant et lorsqu'ils s'arrêtent, eh bien, il n'y a plus de climatisation commandée à distance, il n'y a plus de service connecté, parfois même plus de déverrouillage par smartphone. Alors, cela ne signifie pas que tous les propriétaires ne peuvent plus ouvrir leur voiture, hein, mais que des équipements deviennent inutilisables et les logiciels ne sont plus corrigés. Chez Neta, par exemple, certains clients doivent désormais payer leur propre forfait de données pour conserver des services qui étaient auparavant inclus.
4: Mais alors, Cléa, comment fait-on pour réparer ou pour revendre ?
5: Alors, les difficultés s'accumulent, les garages agréés ferment, les pièces manquent, les réparateurs indépendants n'ont pas toujours accès aux outils de diagnostic, et puis certains automobilistes attendent depuis plus de 6 mois certaines pièces de leur voiture, l'assurance devient aussi un obstacle. En fait, certains propriétaires rapportent des primes en forte hausse ou des refus de couverture des dommages, parce que, eh bien, sans pièces, comment est-ce qu'on répare et surtout à quel prix? Et quant à revendre, eh bien, certains marchands refusent totalement ces voitures, le véhicule roule encore, mais personne ne veut prendre le risque de la prochaine panne.
4: Mais comment les propriétaires s'en sortent-ils ?
5: Alors, ils s'entraident dans des groupes en ligne, ils échangent des conseils, des adresses de réparateurs et des pièces trouvées sur le marché de seconde main. Des voitures accidentées deviennent des réserves de pièces. Certains apprennent même à faire une partie de l'entretien eux-mêmes. Et puis, il existe aussi des reprises partielles pour la marque Jiyue. Une partie de l'entretien a été reprise par le réseau du groupe Geely, même si certaines réparations restent très longues. Mais c'est vrai que l'entraide, eh bien, ça ne remplace tout de même pas un constructeur. Des spécialistes proposent donc, si vous voulez, un fonds spécial alimenté à chaque vente pour financer l'après-vente si l'entreprise disparaît. Car c'est vrai qu'aujourd'hui, acheter une voiture en Chine, c'est aussi parier sur la survie de celui qui la fabrique.
4: Merci Claire Broders, envoyée spéciale permanente de RFI à Pékin, où il est très précisément midi 21. Notre invitée culture ce mardi est l'actrice Géraldine Martineau à l'affiche d'Orso et moi, l'histoire d'une mère démunie face à son bébé. C'est mise en scène par Justine Heinemann, elle qui s'empare de cette pièce dramatique pour faire une ode à la vie entre conte et esprit festif. Géraldine Martineau livre son texte avec une énergie débordante entre rire et larmes. Elle est au micro de Muriel Mahalouf.
6: Géraldine Martineau, Orso et moi, la pièce que vous avez écrite et que vous jouez, part d'une histoire qu'on ne raconte pas souvent. Un accouchement qui se passe mal. Comment ce texte est né ?
7: C'est vrai qu'en effet, j'ai eu un accouchement assez cataclysmique. Et puis, tout ce qui en a suivi autour de la maternité, du coup, ça, il en a découlé une difficulté à créer un lien. Une dépression postpartum, enfin pas mal de choses. Et c'est vrai que je sentais que j'avais envie d'écrire là-dessus parce que je trouve aussi qu'on n'a pas assez de récits intimes vraiment qui donnent accès à la parole de femmes qui n'ont pas une maternité rêvée, idyllique. Et je trouve que quand même ça existe très peu dans la littérature, dans les films.
6: Et vous parlez justement de la culpabilité contre laquelle vous devez lutter en tant que mère, la culpabilité de ne pas être à la hauteur, de ne pas être la mère qu'on attend. Mais on sent que tout ça vient aussi de la société.
7: Ben oui, bien sûr. C'est vrai que bon, moi, il se trouve qu'on m'a culpabilisée après l'accouchement qui s'est mal passé. On m'a dit que j'avais peut-être pas poussé comme il fallait, ce qui a été un très grand choc pour moi d'entendre ça. Et ça a été dit en plus de la part d'une jeune femme, donc je trouve ça quand même assez difficile. Et puis voilà, il y a tout, c'est très silencieux la culpabilité. En fait, j'ai mis du temps aussi à comprendre qu'en fait, si j'avais du mal à créer un lien avec mon enfant, à être bien, quand j'ai mis beaucoup de temps à mettre le mot culpabilité.
6: D'ailleurs, il y a des voix off dans la pièce, et ce sont toujours des histoires merveilleuses d'accouchements qui se font bien, que des histoires positives finalement, comme si tout ce qui n'allait pas était caché.
7: Oui, absolument. Et puis finalement, moi, en faisant ce spectacle, il y a des femmes qui viennent me raconter leurs histoires, et évidemment qu'elles sont très courantes. Des accouchements difficiles, des hémorragies, des enfants autistes. Et en fait, je trouve que rien que de se sentir moins seule et de pouvoir échanger et de se rendre compte de la réalité des autres et de pouvoir mettre de la lumière et des mots dessus, je trouve que c'est vraiment énorme.
6: Est-ce que écrire ce texte a été réparateur ?
7: Oui, ça permet de mettre de la lumière dedans, de le mettre à distance aussi. Et voilà, en même temps, c'est un spectacle sur l'amour aussi. Parce que oui, on a eu beaucoup de difficultés au démarrage et puis ça a commencé un peu dans le chaos. Mais au final, c'est justement l'histoire d'un amour qui doit s'inventer, qui doit s'écrire. Et...
6: D'ailleurs, le spectacle se termine par une déclaration d'amour, c'est réciproque de la mère et du fils.
7: Bah, à la fin, c'est un jour, il a été quand même très très dur avec moi, comme je l'écris dans le spectacle. Et puis un jour, il m'a dit 30 je t'aime d'un coup.
6: Le spectacle se termine par un déchaînement de « je t'aime », des guirlandes de « je t'aime » avec les paillettes, enfin, tout ce qu'il faut, une fête d'amour.
7: Bah oui, il faut mettre de la lumière dans nos rapports, de l'amour. Parfois c'est très très dur, on est abîmé par des événements extérieurs, par plein de choses, mais il faut mettre du beau là où on peut, et d'autant plus aussi avec tout ce qui se passe en ce moment, d'un peu sombre. Je trouve qu'il faut d'autant plus mettre du beau dès qu'on peut, où qu'on peut, avec qui on peut.
6: Merci Géraldine Martineau.
7: Merci beaucoup à vous.
4: Géraldine Martineau au micro de Muriel Mahalouf.
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4: Caroline Paré et son équipe de Priorité Santé nous parlent aujourd'hui maladie tropicale négligée, extrait de l'émission de tout à l'heure.
8: C'est à Marseille que Priorité Santé vous retrouve pour le deuxième jour de suite à l'occasion des actualités du Pharo qui se sont tenues la semaine dernière dans la cité phocéenne. Conférence qui réunissait des spécialistes francophones des maladies infectieuses et tropicales. Pour cette seconde émission, coup de projecteur sur les maladies tropicales négligées, un groupe d'infections qui concerne près d'un milliard de personnes à l'échelle de la planète d'après l'OMS. Et pourtant, on en parle peu, filariose, helminthiase et le Noma, une terrible maladie, une gangrène de la face qui défigure et qui tue les enfants les plus vulnérables. Comme l'explique l'un de nos trois invités, le professeur Laurent Guyot, chirurgien maxillofacial au CHU de Marseille.
9: En fait, c'est la conjonction d'une infection qui part d'un point de vue dentaire ou de la gencive sur un terrain de dénutrition et de pauvreté. Donc là, l'infection part au niveau de la bouche et va se développer autour de la bouche. Il va s'étendre naturellement, par exemple, vous avez le nez qui est au-dessus des lèvres, ou la joue, ou la mâchoire. Et malheureusement, il va y avoir plus de 85% des patients qui vont décéder. Il s'agit essentiellement de petits-enfants. Quand les patients ont survécu à cette maladie abominable qui est le Noma, ils présentent des séquelles avec ce qu'on appelle des pertes de substance, c'est-à-dire des trous au niveau du visage, qui peuvent enlever, par exemple, le nez, les lèvres, la mâchoire. Et donc, ils sont extrêmement gênés d'un point de vue social, et de point de vue fonctionnel.
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4: Merci Caroline Paré et à tout à l'heure. 6h27 ici à Paris, on referme cette demi-heure comme promis en musique et on écoute l'un des titres que l'on retrouve ce mois-ci dans la playlist RFI. Ça s'appelle Basquiat et c'est signé Tape 12. Je travaille.

0: c'est signé Tape 12 et c'est l'un des choix de nos programmateurs musicaux ce mois-ci sur RFI. Vous restez avec nous dans une minute, le retour de l'actualité africaine.
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4: Et maintenant, je crois que nous allons pouvoir vous quitter, auditeurs amis, en vous souhaitant une excellente journée à tous.
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1: L'interview petit déjeuner. Les rediffusions de la télé au placard. Les amis, venez épier le beau dans le futile et l'utile, dans l'inopiné et l'habituel, à l'Hexagone, scène nationale à Mélan. Sans relâche, votre scène nationale partage une part infime de beauté, délicate ou immense, de tous horizons géographiques, de toute discipline du spectacle vivant, des arts visuels et sonores. Et elle invite le plus grand nombre à les faire siennes en salle ou hors de ses murs. La saison culturelle, elle a repris. Alors pour l'occasion, nous allons découvrir les rendez-vous d'automne à l'Hexagone avec Laurence Bardini, qui est notre invitée tout de suite. Bonjour Laurence.
2: Bonjour.
1: Et merci beaucoup d'être avec nous aujourd'hui. Laurence, vous êtes secrétaire générale à l'Hexagone. L'été est passé, les tout premiers rendez-vous aussi de la programmation, je crois également à l'Hexagone. Est-ce que, en tout cas, l'Hexagone se porte bien en cette rentrée ?
2: Bah écoutez, oui, sous le signe de la beauté, comme vous l'avez dit, malgré la morosité ambiante, on essaie toujours de proposer un large éventail de spectacles, hein, à la fois des spectacles qui sont au niveau de la recherche, parce qu'on est une scène nationale arts, sciences, nature, société, et puis d'autres spectacles beaucoup plus grand public, que ça soit des gens comme Manon Bril qui va venir, d'ailleurs c'est complet, on a voulu mettre une autre soirée, mais elle est trop prise, cette Manon Bril. Donc il y a un large éventail pour le tout public, pour les... je pense qu'on arrive à contenter, je n'aime pas ce terme quand je parle d'art, mais beaucoup de gens.
1: Oui. Voilà. En tout cas, vous...
2: En tout cas, on s'y attelle.
1: Oui.
2: Voilà.
1: Et puis, il y a une belle programmation. En effet, il y en a pour les grands, les petits et un petit peu pour tous les goûts. Et ouais, plein de disciplines du spectacle vivant, comme on le disait. Et OK, quand il y a des spectacles qui sont complets comme ça, là, très tôt, vous essayez tout de suite de mettre des secondes dates
2: Oui. Ouais. Oui. Ça n'arrive pas tout le temps. Donc, d'abord, on est content. Vraiment. Et puis, pour ces spectacles-là, on a déjà rajouté une date. On avait qu'une fois Manon Bril, par exemple. On a rajouté une date et elle s'est remplie tellement vite que on a appelé la production et elle tourne vraiment trop et elle peut pas caser une troisième date. Après, moi je me dis que c'est pas grave, on crée un peu de l'attente, les gens pourront la voir ailleurs sans doute puisqu'elle tourne énormément. Voilà, donc il y a deux représentations complètes pour Manon. Puis on a aussi en fin de saison, donc on va pas en parler aujourd'hui parce que c'est vrai que c'est loin, mais on a Thomas VDB qu'on aime beaucoup beaucoup à l'Hexagone et qui va revenir avec un nouveau spectacle qui s'appelle Autruche. Donc on n'en sait pas beaucoup plus, mais ça sera pour trois représentations. Là, on s'est pris vraiment tôt en se disant ça marche et on le met trois fois. Voilà.
1: Okay. Bon, il y a des artistes qui sont victimes de leur succès, mais c'est en effet tant mieux pour tout le monde.
2: Oui.
1: Et puis, il y a encore plein de spectacles, bien sûr, qui ne sont pas encore complets à l'Hexagone. Il y a une grande part de vos spectacles qui finissent complets, ou je ne sais pas si vous savez ça.
2: Non, il ne faut pas exagérer. On a des spectacles, alors j'ai envie de dire les plus faciles, les plus reconnus, ce qui touche l'humour, ça marche très très bien et ça se remplit rapidement. Puis après, on a plein de spectacles où ils font un travail derrière. Il y a les relations publiques qui le font très bien à l'Hexagone parce que ce sont des spectacles qui sont moins connus de toute façon et puis c'est notre rôle, nous, à scène nationale, à faire découvrir à la fois des jeunes compagnies, des gens de la région, des gens qui sont hors région évidemment, on promeut le théâtre contemporain et c'est notre rôle aussi. Donc une saison, ça se construit vraiment en faisant attention un petit peu à tous ces plans différents. Voilà, on a beaucoup aussi de spectacles pour le jeune public. Quand je dis beaucoup, on a 6-7 spectacles. C'est ce qu'on fait généralement chaque année. Et ça, par contre, ça se remplit assez facilement, on le sait. Mais voilà, non, une saison, ça se fait en pensant un petit peu d'abord à ce que nous, on se doit de faire en tant que scène nationale. Après, on a des artistes que l'on suit, que l'on retrouve hein, d'année en année. Cette saison, en plus, elle est un peu particulière parce qu'on a expérimenté, mais on en parlera sans doute une autre fois, c'est au mois de février, notre biennale Art Science, là, que l'on fait, donc, comme son nom l'indique, tous les deux ans. Donc, quand il y a la biennale, elle va durer un mois complet, donc, ça change un peu la couleur de la saison aussi. Voilà. Une saison, ça se fait petit à petit, ça se construit, les spectacles peuvent se répondre, il y a des lignes thématiques, voilà.
1: Magnifique, merci pour toutes ces précisions Laurence. On va peut-être entrer dans le vif du sujet et donner peut-être les premiers rendez-vous à l'Hexagone là, qui arrive en octobre et tout début novembre. Je crois que votre premier spectacle là, ça sera le 15 octobre et il s'agit d'un artiste, chercheur et inventeur. On l'a écouté juste avant l'interview, on le réécoutera après. Qui est-il Laurence?
2: Alors, Davide Ambrogio, c'est de lui dont on parle, c'est le 15 effectivement, donc d'abord c'est un chanteur italien, il a appelé son spectacle Maternulus. Alors Maternulus, alors pour moi là, ça s'écoute plus que ça se raconte, hein, du chant ou de la musique, et vous allez faire écouter à vos auditeurs et auditrices ce qu'il fait, et ça c'est la meilleure chose qui puisse exister, mais en tout cas Maternulus, ça lui, il veut parler de la terre qu'on exploite et qu'on profane un peu. C'est Davide, il vient de la Calabre. Il est natif de Calabre et il, avec d'autres musiciens, dont notamment un percussionniste, un guitariste, et puis lui sera au chant avec une autre personne. Ils vont parler de leur terre qui est de la terre qui les a vus naître, mais la terre aussi, qu'est-ce qu'on fait de cette terre aujourd'hui? C'est quelqu'un qui se préoccupe beaucoup de tout ce qui est nature, écologie, et sa texture, j'ai envie de dire, de son son de voix, c'est presque tellurique. Il y a quelque chose qui, en tout cas, il travaille là-dessus, il y a quelque chose de ça quand on l'écoute. Alors après, plus simplement, hein, c'est un artiste de la scène néo-folk, hein, et la musique actuelle italienne. Hein, mais il va puiser dans des musiques à la fois contemporaines, bien sûr, mais aussi ancestrales, de chez lui. Voilà. Ils seront cinq au plateau, donc comme je l'ai dit, percussion, guitare et traitement électronique. Voilà, c'est vraiment, Davide est vraiment quelqu'un à Ambrogio, et quelqu'un à découvrir. Il n'est pas si connu que ça en France. Il est déjà passé programmé dans les Détours de Babel. Donc, il y en a qui ont eu la chance de le découvrir. Et après nous, il part à l'Opéra à Lyon. Voilà, donc il fait une super belle tournée en France. On est un peu les premières dates. Donc, moi, j'invite toutes vos auditrices et auditeurs à le découvrir.
1: Ça sera le jeudi, ce sera un jeudi, le 15 octobre. C'est le 15. Bah, c'est ce jeudi-là.
2: C'est là, il ne faut pas hésiter.
1: Voilà. On peut continuer avec un autre rendez-vous, ça sera plus du début novembre cette fois. Un concert théâtralisé et cinématographique, Limbus, ça s'appelle.
2: Ah, tout à fait, ben voilà, là ça rejoint des spectacles un peu de niche, comme on dit. Mais en même temps, c'est du théâtre, c'est à la fois du théâtre, un concert, et il y a une pointe de cinéma. C'est-à-dire que la compagnie, c'est la compagnie, le studio Éole, qui est un studio de création musicale. Hein, ils sont avant tout musiciens, mais aussi théâtreux. Et ils se sont inspirés des textes d'Henri Michaud, et notamment des textes qui parlent de substances psychotropes qui, quand on les prend, nous amènent ailleurs. Donc il y a vraiment tout un travail chez Michaud, hein, des écrits sur le dédoublement, sur qu'est-ce que c'est la réalité, la perception de la réalité. Est-ce que ce que on regarde là, nous, peut-être vous et moi, on voit pas la même chose quand on regarde la même fenêtre. Je dis ça parce qu'il y a une fenêtre en face de chez moi, quand je suis en train de vous parler là. Mais voilà, qu'est-ce que c'est la réalité? Et donc ils ont démarré leur travail en partant des textes de Michaud. Et ils ont fait tout un travail cinématographique aussi qui est très très impressionnant. Donc il y a deux performeurs sur scène. Et puis tout ça va nous parler d'identité, de dédoublement, de transformation. Et c'est très énigmatique, très étrange même. Mais ça nous amène à des endroits où on n'a pas l'habitude d'aller, ni en théâtre, ni en concert. Et voilà, c'est une très belle découverte que l'on a faite. Et ben, j'espère que voilà, vos auditrices et auditeurs nous suivront dans ce road trip, parce que c'est comme ça qu'ils l'appellent.
3: C'est ça. Voilà. L'Imbus, c'est le 3 novembre, donc. Oui. Laurence, il nous reste pas beaucoup de temps, on n'aura peut-être pas le temps de détailler chaque spectacle qui aura lieu début novembre, il y en a pas mal, mais peut-être si on a le temps pour un dernier ou...
2: Oh ben écoutez, moi j'ai envie de parler parce que c'est bon, il y a Truc qui est un spectacle pour jeune public, Faire Troupeau qui est un spectacle drôle que j'adore, mais j'ai envie de vous parler d'Azaline Sauté d'abord parce que c'est la compagnie Les Veilleurs, c'est une compagnie d'ici, de chez nous, qui font un sublime travail et là ils nous parlent de l'inceste. Et aujourd'hui, je pense qu'il faut ne pas avoir peur d'en parler, que ce soit dans tous les arts, parce qu'on sait bien qu'il y a eu des recherches. Hein. En gros, il y a 3 élèves par classe qui ont peut-être subi, enfin qui ont subi... Voilà, en moyenne, c'est la Civise, hein, c'est pas moi qui le dis, c'est la Civise qui fait état de ça. Des élèves qui seraient victimes d'inceste. Donc du coup la compagnie c'est Les Veilleurs, c'est attelée à ça, mais parce que justement elle fait ce spectacle fait partie d'un triptyque et ils se sont toujours posé la question pourquoi on dit pas aux enfants ce qu'il faut dire, pourquoi on les met sous cloche. Je vais assez vite, hein, ils le détaillent beaucoup mieux, mais il faut peut-être dire les choses aux enfants, il faut peut-être pas avoir peur de le dire, c'est pas parce que le monde encore une fois est morose qu'il faut les mettre sous cloche, et il y a des choses qu'il faut peut-être raconter, dire et surtout en parler. Voilà. Et là, sur scène, il y aura une petite fille qui est jouée par des comédiens jeunes, qui sautait dans la cour d'une école. Et cette jeune fille, elle joue au loup, elle joue à la princesse, aux 3 petits cochons. Et en fait, elle, le loup, c'est son papa qui vient tous les soirs dans sa chambre. Mais tout ça, c'est pas dit comme ça. Et surtout, il pointe le fait que cette petite fille, on voit qu'il se passe quelque chose qui va pas, qu'elle dit plus ou moins les choses. Mais les gens qui l'entourent, qu'est-ce qu'ils font, qu'est-ce qu'ils disent, que ce soit ses copains, ses copines ou les profs. Ou voilà. Donc il y a tout un travail qui est aussi fait sur le regard. Et donc on propose ce spectacle pour le jeune public. Hein. C'est vraiment à partir de 10 ans. On fait aussi des séances scolaires qui marchent très très bien. Et il y a tout un travail qui est fait autour, s'il y a besoin de discuter, tout ça. Ils préparent ça de manière très très très rigoureuse, j'ai envie de dire. Et ça reste un spectacle, donc voilà, avec des jeux d'enfants sur scène. Moi, je vous invite à venir le voir. Azaline Sauté par la compagnie Les Veilleurs. Et la metteuse en scène, c'est Émilie Leroux. Et c'est un texte qui a été écrit et édité de Lise Martin. Voilà.
3: Et ça sera le 18 novembre, si je ne me trompe pas, à l'Hexagone.
2: 18 et 19, oui.
3: Deux voilà. Dates, voilà. Pardon, vous vouliez rajouter quelque chose?
2: Non,
3: non,
2: allez-y,
3: okay.
2: Je suis trop bavarde, je crois.
3: Non, mais c'est, en effet, ça a l'air d'être un super spectacle qui nous alerte, comme vous le disiez, sur l'urgence de libérer la parole sur l'inceste.
2: La parole.
3: Et voilà, ça dure une petite heure. N'hésitez pas, 18 et 19 novembre à l'Hexagone, en plus de tout plein d'autres spectacles qu'on ne pourra pas tous détailler aujourd'hui, mais tout le programme, il est bien sûr disponible sur le site internet théâtre-hexagone.eu. Ouais, .eu, oui. C'est ça. Et puis une dernière chose, peut-être, on peut rappeler que vous pratiquez toujours, il me semble, le billet couplé.
2: Oui, ouais. Tout à fait, vous avez raison d'en parler. Donc si vous achetez un spectacle à l'Hexagone, une place de spectacle, dans votre billet, il y a un ticket qui vous est donc offert pour prendre le bus ou le tram le jour du spectacle. Donc le ticket aller-retour qui est offert. Donc n'hésitez pas à vous servir de votre billet pour venir à l'Hexagone, avec le CE1 notamment. Mais sinon, vous pouvez venir aussi à vélo, à pied ou en voiture pour ceux qui sont très très loin, bien sûr.
3: Tout à voilà. Fait. Voilà, le billet couplé, c'est une super initiative de l'Hexagone.
2: Ouais.
3: Merci beaucoup, Laurence, pour toutes ces infos. Je ne sais pas si vous souhaitez ajouter une dernière chose ou on a fait le tour.
2: Ben non, merci à vous et au plaisir de retrouver... tous vos auditeurs à l'Hexagone pour Davide Ambrogio, par exemple, démarrer la saison en musique.
3: Eh ben, allez, on l'écoute tout de suite, justement. Et encore merci, Laurence,
2: à
3: bientôt.
2: Hein.
3: Au revoir.
2: Ouais, merci, à bientôt.

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1: Bonjour à toutes et à tous, bienvenue ce mardi 13 octobre 2026, l'actualité du monde jusqu'à 10h racontée par toute la rédaction. C'est RFI Matin, on est ravis de vous retrouver et aujourd'hui on va beaucoup parler de cette visite historique du roi d'Espagne Felipe VI à Ceuta. Analyse, reportage à suivre ce matin. Bonjour Martin Guez.
3: Bonjour Andréane Mélard, bonjour à toutes et à tous.
1: Cette visite royale aussi à la une de votre journal.
3: Et oui, du jamais vu depuis 2007, les drapeaux espagnols sont sortis aujourd'hui dans l'enclave où le roi Felipe VI et la reine Laetitia sont attendus tout à l'heure. Ceuta dépassée fin juillet par l'arrivée de plus de 70 000 migrants. Plus d'une centaine de personnes avaient péri en tentant de rallier la ville espagnole depuis le Maroc. Quelques-uns y sont restés et vivent dans des conditions extrêmement précaires. Joseph Kabila prend la tête d'un nouveau mouvement politico-militaire en RDC, le FRN. L'ancien président congolais désormais opposant apparaît main dans la main avec la FCM-23. L'OTAN prévient la Russie dans la guerre hybride face à Moscou. L'Alliance avertit que toute attaque contre un de ses membres sera totalement vaine. Et puis enfin, pendant que les lycéens manifesteront à nouveau aujourd'hui en France, l'Assemblée se penchera sur le budget 2027, un sujet politique hautement inflammable. Et puis enfin, la NASA, le film choc sur les massacres perpétrés par l'armée israélienne à Gaza. NASA qui est sorti sur grand écran et ne laisse pas les spectateurs insensibles, vous l'entendrez.
1: Près de 20 ans après son père, le roi d'Espagne attendu aujourd'hui à Ceuta.
3: En 2007, la visite de Juan Carlos dans l'enclave espagnole au Maroc avait été houleuse. La venue de son fils Felipe VI aujourd'hui est particulièrement attendue. Visite sous haute tension, un peu plus de 2 mois après la crise migratoire et l'arrivée de plus de 70 000 migrants venus du Maroc. Si la plupart de ces migrants sont repartis de Ceuta quelques heures après leur entrée, des milliers d'entre eux sont toujours sur place et vivent dans des conditions extrêmement précaires. Mathias Reynal a rencontré l'un d'entre eux. Reportage.
4: Face à la mer, il fait défiler les photos de sa famille sur son téléphone, un brin nostalgique.
5: C'est la vie. La vérité, mes enfants me manquent beaucoup. On ne s'attendait pas à passer tout ce temps ici à Ceuta.
4: Nous l'appellerons Mahmoud. Ce trentenaire originaire du nord du Maroc a franchi la frontière illégalement en juillet dernier. Après 2 mois et demi bloqués dans l'enclave, il ne sait pas vraiment ce que cette visite du roi d'Espagne peut changer.
5: Pour nous les exilés, j'espère que cette visite va nous apporter une solution. On patiente et on ne sait pas ce qui nous attend. Pour le moment, la seule chose qu'ils font, c'est expulser les gens.
4: À Ceuta, les façades des immeubles sont couvertes de drapeaux espagnols. La visite de Felipe VI rassure, elle est perçue comme une marque de soutien de l'État, alors que l'action du gouvernement, elle, est jugée insuffisante.
6: Lorsque les dirigeants mènent la situation au chaos, se disputent entre eux et gouvernent mal, c'est au roi de prendre une décision. Sinon, tout le pays risque de sombrer. Une telle situation est inadmissible dans un pays où nous avons à cœur de servir, d'être honnête et bienveillant avec tous les citoyens.
4: Voilà ce qu'explique un agent de la municipalité qui passe un dernier coup de karcher sur la place où le roi prononcera tout à l'heure un discours très attendu. Mathias Reynal, Ceuta. RFI.
3: Un déplacement royal qui intervient à 7 semaines d'élections anticipées en Espagne. Ce sera le 29 novembre prochain. La question migratoire s'annonce comme un thème majeur de cette campagne. Et l'extrême droite en fait déjà d'ailleurs son cheval de bataille, puisque le chef du parti Vox, Santiago Abascal, était présent à Ceuta hier. Par ailleurs, jour de fête nationale en Espagne, il était en compagnie de Jordan Bardella, le président du Rassemblement National en France.
1: Joseph Kabila officialise ses liens avec la FCM-23. Le voilà désormais à la tête du FRN.
3: Le Front pour la refondation de la nation, nouveau mouvement politico-militaire. Une annonce surprise d'union entre l'ancien président congolais, aujourd'hui opposant, et sous le coup d'une condamnation à la peine de mort pour trahison. Et la FCM-23, groupe militaire soutenu par le Rwanda et qui contrôle plusieurs territoires dans l'est du pays, notamment une grande partie des deux Kivu. Joseph Kabila, qui est apparu hier soir à Goma, aux côtés de plusieurs hauts responsables du M23, sans toutefois prendre la parole.
1: L'OTAN resserre ses rangs et théorise sa victoire.
3: Même si en théorie l'Alliance Atlantique n'est pas en guerre, le chef militaire de l'OTAN, Alexis Grinkevich, a averti hier que toute attaque contre l'un des membres de l'Alliance serait totalement vaine. Allusion à peine voilée à la guerre hybride qui l'oppose à la Russie, déclaration faite au Forum de la Défense de Varsovie. Une théorie de la victoire qui intervient après de nombreux incidents ces derniers mois, notamment la découverte d'un drone chargé d'explosifs dans l'aéroport allemand de Leipzig. Pour Jonathan Guiffard, chercheur associé à l'Institut français de géopolitique, ces annonces visent à envoyer un message clair à Moscou pour mettre fin aux campagnes d'ingérence russe qui visent les soutiens de l'Ukraine.
7: Depuis l'invasion de l'Ukraine en 2022, les différents alliés de l'OTAN travaillent sur des scénarios, et notamment sur des scénarios d'agression de la Russie. C'est-à-dire qu'il est à peu près évident que les difficultés que la Russie a en Ukraine fait que non, elle ne va pas déclencher une guerre conventionnelle complète contre l'OTAN. Bien entendu, elle n'en a pas les moyens militaires. En revanche, il y a quand même des scénarios sur lesquels les gens de l'OTAN travaillent, et notamment d'invasion russe, disons, limitée, qui viserait à tester l'Alliance, et notamment à montrer que l'Alliance n'est pas aussi solide qu'elle le dit. Et dans ces scénarios, il y a par exemple l'invasion limitée d'un des Pays-Baltes, peut-être l'Estonie, peut-être la Lituanie, ou d'autres scénarios peut-être vis-à-vis de la Pologne, etc. Et donc, le message, pour moi, il rentre totalement dans ce contexte-là, c'est qu'il dit, on a conscience que vous, Russie, vous êtes en difficulté politique et militaire, mais que vous avez mis en place une économie de guerre, et nous savons que vous avez des intentions de briser la volonté de l'Alliance, et donc dans ce cadre-là, on vient vous rappeler que n'essayez pas d'aller sur ce terrain-là, car sur le plan militaire, vous perdrez. C'est ça le message envoyé.
8: Et des propos recueillis par Franck Alexandre, un forum de défense auquel a participé en visioconférence le président ukrainien Volodymyr Zelensky. Il est de plus en plus évident que Moscou rejette la trêve énergétique de Donald Trump, a-t-il déclaré, alors que l'armée russe a poursuivi ses bombardements, et ce malgré l'annonce d'un cessez-le-feu énergétique dimanche du président américain. Une annonce venue de la Maison-Blanche qui faisait suite à cet accord et cette levée des sanctions américaines sur les importations de diesel russe, accord visant à faire baisser les prix des carburants aux États-Unis, mais qui a suscité de vives critiques élus démocrates, mais aussi chez les républicains, soit dans le propre camp politique de Donald Trump. Des républicains divisés sur la question. Et Édouard Maille a rencontré quelques électeurs de Newnan, dans l'état de Géorgie, à 3 semaines des élections de mi-mandat.
9: Trey promène son chien devant les colonnes du tribunal local. Il explique avoir dû réduire ses dépenses à cause de l'augmentation du prix de l'essence. L'électeur de Donald Trump soutient cet accord, mais regrette d'aider la Russie.
10: Parfois, il faut faire un pacte avec le diable. Et malheureusement, c'est là où on en est aujourd'hui. Traiter avec Poutine, avec tout ce qui se passe en Ukraine, c'est une situation difficile. Mais on espère que ça va nous aider. En ce moment, le prix du diesel est exorbitant. Et quand le prix du diesel augmente, tous les autres prix suivent, parce que toutes les marchandises sont transportées par camion.
9: Pour Beth, une républicaine qui soutient l'Ukraine, cet accord est à double tranchant, car il financera la Russie, mais pourrait aider les Américains.
11: Je ne suis pas forcément une fan de Donald Trump, mais j'ai aussi le sentiment qu'il essaye de faire de son mieux pour nous aider du mieux qu'il peut, parce qu'il dit toujours qu'il défend les intérêts des Américains. Alors je vais lui laisser le bénéfice du doute.
9: Misha Wan, électrice indépendante qui ne soutient pas Donald Trump, s'inquiète de l'argent que récoltera la Russie.
12: Nous sommes engagés dans le conflit aux côtés de l'Ukraine en lui fournissant des armes pour l'aider à combattre la Russie. Mais quand on regarde la situation dans son ensemble, cet accord est assez contradictoire.
9: Mais des experts doutent des effets positifs de cet accord pour le portefeuille des Américains, car les nouvelles importations de diesel seraient trop faibles par rapport à la demande. Édouard Maille, Yunnan en Géorgie, RFI.
1: Troisième jour consécutif de manifestations en Inde où les mouvements convergent contre la commission électorale et contre le gouvernement.
8: Le parti des cafards, la jeunesse indienne et l'opposition dénoncent de concert toujours la radiation des listes électorales de 130 millions d'électeurs, ce qui aurait favorisé le BJP, le parti au pouvoir du Premier ministre Narendra Modi. Malgré les restrictions internet, malgré le blocage des transports par les autorités, ils étaient encore ce lundi des dizaines de milliers de manifestants dans la capitale indienne. Reportage Abdoulaye Rahi.
13: Ce vieux slogan du Congrès qui dénonce le vol des votes est devenu un cri de ralliement pour les partis d'opposition qui ont paralysé New Delhi malgré le blocus. La peur recule, selon l'avocat et militant des droits humains Prashant Bhushan.
14: Cette peur semble s'être évaporée. C'est pourquoi de plus en plus de gens sont prêts à sortir, malgré le fait qu'ils soient régulièrement détenus, poussés dans des bus, emmenés dans des endroits éloignés et abandonnés là-bas.
13: Pour l'étudiante Marina, venue porter sa voix, la contestation fédère des mais bien au-delà de la capitale.
15: Cela se passe dans tout le pays, du nord au sud et de l'est à l'ouest. Les étudiants sont dans la rue contre la corruption du système.
13: Après la démonstration de force à Delhi, le leader du Congrès, Rahul Gandhi, s'est exprimé sur les réseaux.
16: Il n'y a pas de manifestation parallèle. Il n'y a qu'une seule et unique contestation. Absolument tout le monde va se dresser contre ceux qui tuent notre constitution et notre démocratie. Nous ne reculerons pas.
13: Over the back. Le bras de fer se déplace aujourd'hui sur le terrain judiciaire. L'opposition a saisi la justice pour faire suspendre l'exercice de radiation de 130 millions de noms par la commission électorale accusée de favoriser le BJP de Narendra Modi. Abdullah Erali, New Delhi, RFI.
1: Mouvement lycéen, acte 5, nouvelle journée de mobilisation de la jeunesse en France.
8: Qui estime n'avoir reçu que des miettes et ne pas avoir été écouté par le gouvernement. Des dizaines de milliers de personnes attendues dans les rues en France aujourd'hui. Alors que mardi dernier, entre 266 et 450 000 manifestants ont été recensés dans toute la France. Une grande journée de mobilisation syndicale est par ailleurs prévue ce samedi 17 octobre pour une contestation beaucoup plus large. Et c'est dans ce contexte social tendu que le budget fait son retour à l'agenda politique. Le projet de loi de finances qui sera examiné tout à l'heure à l'Assemblée nationale. Impossible de dire si ce budget sera adopté, ni quand il le sera. Mais à 6 mois de la présidentielle,

0: risquait d'apparaître comme une force de soutien au gouvernement. C'est plus délicat cette année, reconnaît une élue. Le PS, qui vient tout juste de désigner son candidat lors d'une primaire, a donc cette année plus à cœur de montrer les dents. Le parti d'Olivier Faure a d'ailleurs déposé une motion de rejet préalable qui pourrait emmener directement le texte au Sénat. Une sommation, résume une députée.
1: Victoria Villaume du service politique de RFI.
2: Enfin Martin, plus que quelques heures pour voir NASA dans les salles obscures.
1: Nous vous en parlions hier longuement sur RFI. NASA, c'est ce film choc qui documente les massacres commis par l'armée israélienne à Gaza, avec des témoignages de nombreux soldats anonymes et le Premier ministre israélien Benjamin Netanyahou qui a d'ailleurs appelé à les poursuivre en justice en Israël. Ce documentaire primé à la Mostra de Venise est sorti hier en France, mais il n'est diffusé que jusqu'à ce soir. Une toute petite fenêtre qu'ont réussi à saisir Leïla et sa fille Niel dans un cinéma de la banlieue parisienne. Et Carlotta Morteo les a retrouvés à la fin de la séance.
3: J'en sors bouleversée. On voit clairement que les soldats israéliens agissent comme des robots, en fait. Il y a cette déshumanisation des Gazaouis, des Palestiniens, et qui est flagrante. Et ils ont une telle facilité à parler de ce qu'ils ont fait. Mais de voir qu'ils ont une certaine conscience, ça donne entre guillemets un peu de l'espoir, de se dire que même des soldats qui ont tué des milliers de personnes, qui trouvaient ça normal, qui pouvaient tuer des gens et faire une pause clope, aller manger un bout après, ont finalement réalisé qu'il y avait un problème.
4: Je suis restée parce que mais je voulais sortir, c'était insupportable de les entendre parler. Même s'ils reconnaissent que ce qu'ils ont fait, c'est pas bien, mais ils l'ont quand même fait. Se faire cibler comme ça, regarder, et bah, l'osette, ils couraient pour chercher de la nourriture, et bam, bam, bam. Ça m'a rappelé des films de la Shoah, ce qu'ils ont subi.
3: Il y en a un qui explique ça en disant qu'ils voient les nazis comme des humains de la pire espèce, que c'est ignoble ce qu'ils ont fait, et il en vient à se questionner lui-même en disant, mais je me demandais comment les nazis faisaient pour se regarder dans le miroir, mais moi, comment je fais, en fait. De dire que c'est même des gens qui ont participé à cela, qui le dénoncent, en fait, et en toute objectivité, parce que on voit très bien dans le film documentaire qu'ils ne prennent pas parti en soi. Ils énoncent juste les faits, simplement, factuellement. C'est un film qu'il faudrait montrer au grand public, en fait.
1: Le documentaire NASA, à voir dans les salles françaises jusqu'à ce soir, et à retrouver ensuite en ligne, gratuitement.
2: C'était le journal de Martin Guay sur RFI. RFI Matin, c'est jusqu'à 10h avec toute la rédaction à Paris et dans le monde au programme de ce mardi 13 octobre 2026. La visite du roi d'Espagne dans l'enclave espagnole de Ceuta, théâtre d'une crise migratoire et humanitaire depuis fin juillet, et l'arrivée de plusieurs dizaines de milliers de personnes venues du Maroc voisin. On suit évidemment cette visite historique de Felipe VI. On sera sur place dans le journal de 9h. On en parle dans la Fabrique du Monde et avec notre invitée Sarah Benjelloun, docteur en sciences politiques, experte des questions migratoires. Rendez-vous dans une demi-heure. Autre invité ce matin, avec vous Arnaud Pontus, bonjour.
5: Bonjour Andréane, bonjour à tous.
2: Cet invité est une personne que nos auditeurs connaissent très bien, puisqu'il s'agit d'un journaliste d'RFI. Christophe Boisbouvier répond à vos questions dans une heure à l'occasion de la sortie de son nouveau livre.
5: Oui, La France, Afrique est morte, vive l'Afrique-France, c'est le titre du livre qui vient de paraître chez Buchet-Chastel. Et c'est bien plus qu'une réflexion sur les relations entre Paris et le continent, relations compliquées, passionnel. C'est le récit de ces 10 dernières années, une décennie au cours de laquelle la France s'est faite humilier et elle l'a bien cherchée, écrit Christophe Boisbouvier. Trop arrogante, trop sûre d'elle, elle n'a pas vu venir la vague anti-française. La France s'est crachée au Sahel. Elle est concurrencée par la Russie et la Chine, mais elle a encore des choses à proposer au continent avec l'Europe, dit-il. Christophe Boisbouvier livre au passage quelques confidences, anecdotes et révélations d'une menace américaine contre Joseph Kabila en 2019. À une intervention française au Burkina Faso en 2015. On en parle ensemble à 8h15 heure de Paris.
2: A tout à l'heure Arnaud, au programme aussi ce matin la RDC et Joseph Kabila qui prend la tête du FRN, le Front pour la Refondation de la Nation, nouveau groupe politico-militaire qui englobe le M23 et l'AFC. On continue aussi d'évoquer ce matin les affrontements en Éthiopie, ceux entre les rebelles houthis du Yémen et l'Arabie Saoudite, à la une aussi l'Ukraine au lendemain des déclarations du principal chef militaire de l'OTAN. On en parlait dans le journal. Et puis, on parle aussi de la mobilisation des lycéens en France avec une nouvelle journée de mobilisation nationale aujourd'hui. D'ailleurs, en raison d'un mouvement de grève, nous ne serons pas en mesure de vous proposer tous vos programmes habituels. Bienvenue sur RFI.
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2: C'est une visite en tout point historique. 2 mois et demi après une crise migratoire qu'il était tout autant, le roi d'Espagne est à Ceuta aujourd'hui, cette enclave espagnole frontalière du Maroc. Fin juillet, plus de 70 000 personnes venues du Maroc ont franchi illégalement la frontière.

0: frontières et il serait encore 10 à 15 000 à errer sur place, survivant dans des conditions précaires et faisant face à une population très en colère. Muriel Paradon s'est rendu sur place et a tendu son micro aux uns et aux autres. Son grand reportage est à écouter ce soir sur RFI et tout de suite un extrait.
1: Nous sommes dans le centre-ville de Ceuta, l'hypercentre historique avec ses jolis bâtiments, les drapeaux espagnols pendus au balcon, tous ces cafés où les habitants sortent le soir, les femmes sont élégantes. C'est un autre monde ici, rien à voir avec le monde des migrants.
2: L'afflux massif de migrants fin juillet, 70 à 80 000 personnes, l'équivalent de la population de Ceuta, a profondément marqué les habitants. Le choc a laissé la place à la colère, voire la haine. Les propos sont radicaux chez beaucoup d'entre eux, comme Diego Molina, 70 ans.
3: On vivait bien à Ceuta. On a quatre cultures, on vivait bien, et ils sont venus nous envahir. C'est comme la peste. Le Premier ministre et ses ministres sont partis en vacances manger des crevettes, pendant que nous, on a dû gérer le désastre. On en a marre. Ils sont partout. Et je ne suis pas le seul à penser ça. On est dégoûté. On a perdu la plage, les enfants ont perdu la rue. Les filles de 16-17 ans, elles doivent sortir avec une bombe lacrymogène dans leur sac.
2: Ce soir-là, comme régulièrement dans le centre-ville, des centaines d'habitants prennent la rue. Brandissant des drapeaux espagnols, ils crient des slogans nationalistes. Pour eux, c'est l'identité même de Ceuta qu'il faut défendre, face à ce que certains estiment être une invasion orchestrée par le Maroc, comme Luis Amunes Corrales.
4: Le Maroc revendique Ceuta depuis longtemps. Je crois que le Maroc a permis cette entrée massive de gens pour voir quelle serait la réaction de notre pays, l'Espagne. Le Maroc est derrière ces événements. Je pense qu'il y aura une autre marche verte tôt ou tard. Mais moi, je ne partirai d'ici que les pieds devant. Ce n'est que mon opinion, mais je pense que l'intention du Maroc et des pays musulmans est de conquérir l'Europe. On peut me cataloguer comme quelqu'un d'extrême droite, mais c'est la réalité.
0: Grand reportage à Ceuta de Muriel Paradon, à écouter intégralement ce soir sur RFI, 17h10, temps universel. Tout de suite, c'est notre question d'environnement. Et on parle des emballages ce matin. On en utilise pour tout et tout le temps, quelques minutes seulement avant de les jeter à la poubelle. Et derrière, ça donne eh bien, des plages, des routes, des mers et des océans jonchés de déchets et du plastique retrouvé jusque dans nos organismes. Alors, comment se passer de ces emballages? Bonjour Simon Rosé.
5: Bonjour.
0: Comment en fait emballer les aliments frais qui risquent de pourrir rapidement? Des chercheurs travaillent sur des alternatives, mais ce n'est pas si simple.
5: Oui, parce que le plastique a quand même un énorme avantage. Il est léger, il est peu cher, résistant et surtout il permet de conserver les aliments plus longtemps. Prenez un morceau de viande, de poisson ou même des fruits coupés, il faut les protéger des bactéries, de l'oxygène, de l'humidité. Tout cela va accélérer leur dégradation et c'est là toute la difficulté, trouver un matériau qui protège aussi bien les aliments sans polluer autant que le plastique, et plusieurs solutions en effet commencent à émerger.
0: Alors avec quel matériau peut-on remplacer le plastique?
5: Eh bien il y a d'abord le papier, le carton fabriqué à partir de cellulose végétale, hein, c'est ce qui constitue la paroi des cellules végétales, mais ces matériaux résistent mal à l'humidité et il faut souvent leur ajouter des traitements pour qu'ils puissent protéger les aliments. Il y a aussi les bioplastiques fabriqués à partir d'amidon de maïs ou grâce à des bactéries. Certains sont transparents, ils peuvent protéger les aliments de l'oxygène, mais ils peuvent parfois rester trop fragiles. Et puis, les chercheurs explorent des pistes plus originales, des matériaux issus d'algues, de protéines végétales ou même des racines d'endives. L'idée, c'est notamment de fabriquer des films protecteurs, des revêtements très fins qui pourraient remplacer certains emballages pétroliers, car le plastique, c'est bien un dérivé du pétrole.
0: Oui, et des solutions existent donc, Simon, mais pourquoi ne pas les utiliser?
5: Eh bien, parce qu'aucune n'a encore toutes les qualités du plastique classique. Certains matériaux laissent passer trop d'humidité, d'autres ne sont pas suffisamment résistants ou ne garantissent pas encore toutes les conditions de sécurité sanitaire. Et puis, il y a un autre problème, un emballage fabriqué à partir de végétaux n'est pas forcément biodégradable. Certains de ces bioplastiques ne se décomposent que dans des installations de compostage industriel et pas du tout lorsqu'ils sont abandonnés dans la nature. C'est une limite importante importante, notamment dans les pays où les infrastructures de traitement des déchets sont insuffisantes.
0: Et finalement, Simon, on peut se poser la question, est-ce que ces nouveaux emballages sont vraiment meilleurs pour l'environnement ?
5: Eh bien, pas systématiquement. Il faut regarder l'ensemble du cycle de vie, leur fabrication, leur transport, leur élimination, et surtout, il ne faut pas oublier ce qu'ils contiennent, des aliments. Si on remplace un emballage plastique par un matériau qui est certes moins polluant, mais que le poisson ou la viande se conserve moins longtemps et finit à la poubelle, le bénéfice environnemental peut disparaître. Il faut donc réussir à concilier ces deux objectifs, réduire la pollution plastique et éviter le gaspillage alimentaire. Ça passe aussi par des solutions plus simples, supprimer les emballages inutiles, développer les contenants réutilisables quand c'est possible et réserver les emballages les plus protecteurs aux aliments qui en ont vraiment besoin. Autrement dit, l'objectif n'est pas seulement de remplacer le plastique, c'est de mieux emballer et parfois surtout de ne plus emballer du tout.
0: Simon Rosé, 7h22 à Paris.
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0: La France où ce mardi l'Assemblée nationale se prononce sur la loi intégrale contre les violences sexistes et sexuelles visant les femmes et les enfants, dedans notamment la création d'une infraction spécifique d'inceste dans le code pénal ou encore un dispositif de détection plus précoce des violences et un socle minimal d'actes d'enquête pour éviter que des plaintes restent sans suite. Autre mesure prévue aussi par cette loi pour les policiers, un programme de formation aux violences sexistes et sexuelles. Sylvie Coffi, c'est justement rendu à l'hôtel de police municipale Clarissa Jean-Philippe à Montrouge, au sud de Paris, où ce programme a été organisé pour la première fois. Reportage.
7: Quelle différence entre conflit et violence ? Quels sont les mécanismes d'emprise ? Autour de la table, 8 policiers municipaux, tous volontaires, écoutent attentivement ce cours dispensé par le Centre Hubertine Auclert, un organisme spécialisé dans la lutte contre les violences faites aux femmes.
8: Il y a eu un coup, il y a eu des insultes, il y a quelque chose qui est là, et donc là, elles ont besoin d'être mises en sécurité, donc elles vont faire appel à vous et à nous.
7: L'une des formatrices l'explique, dans l'urgence, les victimes poussent la porte du poste de police.
8: Sauf que vous imaginez bien donc, comment elles se présentent dans ces moments-là. Pas forcément en capacité de s'exprimer normalement, elles vont être sous la terreur, blessées. Donc c'est pas forcément les moments les plus opportuns, notamment pour prendre une plainte.
9: On a des victimes qui arrivent au poste, elles sont accueillies, on essaye au maximum de les rassurer.
7: Cette police de proximité est en première ligne, comme le confirme David Magnac, chef de la police municipale de Montrouge.
9: On l'accompagne au commissariat. Après, derrière, c'est la police nationale qui prend le relais. Par contre, quand on va à un domicile, on a les mêmes choses. On doit toujours rendre compte à un officier de police judiciaire. Donc, on essaye d'écarter la victime de son milieu, de l'accompagner, de l'orienter, parce que des fois, c'est difficile qu'elles aillent déposer plainte. Donc, nous, on leur conseille de le faire, parce qu'une fois qu'elles ont été victimes de violences, on va dire à 99% du temps, ça recommence. Donc, nous, on les oriente pour vraiment qu'elles aillent déposer plainte. On essaye de faire au mieux pour pouvoir aider toutes ces personnes.
7: Faire au mieux, ce n'est pas toujours évident. Comme en témoigne lors de cet atelier, cette policière qui n'a pas pu recueillir la plainte d'une victime.
10: Mais vu qu'elle était dans un état second, on a dû appeler les pompiers pour l'emmener à l'hôpital. Le commissariat devait rentrer en contact avec elle pour prendre sa plainte et faire le nécessaire, sauf que ça n'a pas été fait.
8: C'est dans ces situations-là où, par exemple, vous pouvez appeler notre centre ?
7: Réponse de la formatrice sur ce cas concret.
8: Et justement, si jamais il n'y a pas eu la plainte, etc., nous, on peut refaire ce travail de plainte. Là, notamment, dans la nouvelle loi, ce qui est prévu, et ça a commencé déjà en expérimentation, sur certains hôpitaux, la possibilité pour les victimes de porter plainte directement à l'hôpital.
7: Ce sont des informations essentielles qui ne sont pas toujours connues des policiers, d'où l'intérêt de ce programme de sensibilisation pour l'accueil et l'accompagnement des victimes de violences intrafamiliales, coordonnée par le centre Hubertine Auclert. Charlotte Beld en est la présidente.
11: Avec la région Île-de-France, en fait, on est parti d'un principe de se dire qu'en fait, si on va former les policiers municipaux, les policiers nationaux avec des associations locales comme on le fait avec le centre Hubertine Auclert, ça nous permet d'agir tout de suite et de pouvoir orienter la victime vers les bons endroits. Nous, centre Hubertine Auclert, on l'a dit, on pourrait aller plus loin, c'est-à-dire que parfois, on sent bien que certaines victimes sont accueillies et que leurs propos sont pris un peu trop à la légère.
7: David Magnac, chef de la police municipale de Montrouge.
9: La problématique, c'est pas qu'elles sont mal accueillies, c'est que la formation, on n'a pas cette formation-là dans notre base de policiers. Donc si on ne va pas nous-mêmes chercher la formation, on ne peut pas avancer.
7: Ils avancent pas à pas. En Montrouge, ils ont un référent sur les violences faites aux femmes. Cette formation vient compléter leur dispositif. Et à l'avenir, ils souhaiteraient que ce programme soit inscrit dans leur parcours de formation en continu au Centre national de la fonction publique territoriale.
0: Un reportage à Montrouge de Sylvie Coffi. musique à présent sur la radio du monde. C'est notre passage quotidien par la playlist du mois de RFI. Aujourd'hui, le titre French Quarter par Wyclef Jean, Harvey Mason, Robert Glasper, Nia and the Crocker.

0: French Quarter par Wycliffe Jean, Robert Glasper, Nian de Crocker à retrouver sur la playlist RFI, sur toutes les plateformes d'écoute. Belle journée à vous et bon réveil sur la Radio du Monde.
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1: Et maintenant, je crois que nous allons pouvoir vous quitter, auditeurs amis, en vous souhaitant une excellente journée à tous.
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2: À voir à la bibliothèque du Touvet l'exposition de peinture de Maryse Friedrich intitulée « De battre, mon cœur ne s'est pas arrêté ». Des toiles puissantes qui invitent le regard à se poser autrement sur le monde qui nous entoure. Exposition à voir jusqu'au 17 octobre.
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1: Le 17 octobre à Tesse, on vous donne rendez-vous de midi à 19h pour la journée de l'agriculture locale dans le cadre du mois de la transition alimentaire. Vous avez envie de mieux connaître l'agriculture locale ? De questionner ce que vous mettez dans vos assiettes ? Alors venez nous rejoindre pour partager une après-midi aux côtés de celles et ceux qui nous nourrissent. 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Un repas 100% produits locaux, gratuit et sur inscription sera proposé à partir de midi. Et ensuite, il y aura des conférences, des visites, des projections et une table ronde. Ce sera dans le cadre de la journée de l'agriculture locale. Et bien sûr, ce sera le 17 octobre à Tesse.
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1: La journée du documentaire autour de l'alimentation vous est organisée le 17 octobre. De 14h30 à 21h au plateau des Petites Roches, en partenariat avec l'AMAP, Graines et le CCAS. Cette journée documentaire vous propose la projection de non pas un, non pas deux, mais bien trois films autour de l'alimentation. Vous avez le choix entre 14h30, 16h ou 20h. L'entrée est libre et la participation au chapeau. Et pour plus de confort, pensez à apporter un petit coussin.
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0: l'interview petit déjeuner. Les rediffusions de la télé au placard. Le festival des journées pétillantes organisé par la compagnie Artiflette se poursuit, les amis, à Barreau jusqu'au 18 octobre. Et pour les deux prochains jours, c'est la compagnie Le Puy qui investit le chapiteau pour vous émerveiller avec leur magnifique spectacle, Le Souffle d'Eti, les 13 et 14 octobre à Barreau. Donc. Et aujourd'hui, nous avons justement le plaisir d'accueillir Marie Viennot de la compagnie Le Puy pour en savoir un petit peu plus sur tout ça. Bonjour Marie.
1: Bonjour.
0: Et merci beaucoup d'être avec nous aujourd'hui. Marie, vous êtes donc une des deux comédiennes qui joue ce spectacle et une des deux créatrices aussi de la compagnie, c'est bien ça?
1: C'est ça, oui. On est arrivé à Barreau, dans le Brésil-Vaudan, il y a 40 ans, et on a fondé la compagnie Le Puy, donc, avec Michel, mon mari. On a fait plein de spectacles, on a tourné sur toute la France et ailleurs. Et celui-là, on l'a créé il y a 16 ans. Et on trouve toujours que c'est de plus en plus actuel, en fait. Parce que ça, c'est un spectacle écrit autour des paroles de Etty Hilsum, une femme juive qui est morte à Auschwitz en 43, mais avant de mourir, elle a réalisé un peu où elle allait. Et donc, elle s'est mise à, comme elle dit dans ses propres mots, elle voulait mettre de l'ordre dans sa vie. Et elle rencontre un psychologue qui est jungien et qui l'aide à réfléchir d'une manière très large et très libre. Il l'amène vers une spiritualité large, quoi. Et du coup, elle décrit tout ça dans un journal intime et dans plein de lettres qu'elle écrit de Westerbork, qui est l'équivalent de Drancy où elle habitait pendant un temps. Il y a 1000 pages de sa main qu'on peut lire aujourd'hui.
0: Ok, 1000 pages sur sa vie. Etty Hilsum, je ne sais pas si je le prononce parfaitement. Comment vous l'avez découvert, cet ouvrage?
1: Moi, je l'ai découvert par des amis et mon mari lui-même qui disait « mais il faut absolument faire un spectacle sur elle ». Et moi, je croyais que c'était sur la Shoah, alors je n'avais pas envie, en fait, d'entrer dans cette énorme chose, la Shoah. Et en fait, en lisant et en voyant un autre spectacle sur elle, j'ai compris que, en fait, elle parlait de son chemin vers la paix, son chemin vers la lumière. Et que ça m'intéressait, comment on peut rester debout, comment on peut rester dans un voyage vers la paix alors qu'on est dans un milieu complètement plein de haine, et comment on peut s'opposer à cette haine et essayer de mettre la paix à la place, quoi. Et moi, ça m'intéressait comme thème beaucoup, beaucoup, et de plus en plus, tellement c'est actuel, c'est vraiment des paroles pour aujourd'hui, quoi.
0: C'est un spectacle du coup théâtral et musical, avec une mise en scène poétique et poignante, et donc deux comédiennes dont vous, et chanteuse à l'humanisme incandescent. Est-ce que vous pouvez nous raconter un peu, donc le spectacle il raconte la vie de Etty Hilsum, est-ce que ça a pris longtemps à le monter, à le réfléchir, à qu'il soit parfait? Je ne sais pas s'il est parfait même aujourd'hui après 16 ans où vous le jouez.
1: Je sais pas si elle est parfaite, hein. Mais on essaye que ce soit juste. Et c'est vrai qu'on a mis 2 ans pour le monter. On a réalisé qu'on avait un peu envie de dire un peu les mêmes choses que, ensemble avec une autre femme qui s'appelle Annick Galichet. C'est celle qui joue avec moi. Et moi, je joue la grand-mère. Et elle, c'est ma petite fille. Parce qu'en fait, tout le problème, c'était comment, à partir d'un récit comme ça, d'un journal intime, est-ce qu'on peut faire une pièce de théâtre, quoi, où il y a un dialogue possible, où il y a, voilà. Et en fait, c'est quand on a trouvé l'idée que les jeunes générations souvent disent que les anciens ne parlent jamais de la guerre. Mais ils parlent souvent, ils sautent une génération et ils parlent à la prochaine génération. Donc on s'était dit, on va trouver ça, on va être la grand-mère et la petite-fille. Et la petite-fille commence avec cette question, mais tu ne me parles jamais de la guerre, qu'est-ce que tu as à me dire? Et je lui donne le livre de Hetty et je lui dis, si je te parle de la guerre, je veux te parler dans ces manières, dans cette façon-là. Voilà. Et donc, finalement, dans le spectacle, on raconte l'histoire à travers le livre. Mmh. On cite ces lignes, en fait. 80% des mots sont de Hetty.
2: Ok. C'est un spectacle, d'ailleurs, que vous avez joué beaucoup en France, depuis oui. 16 ans que vous tournez avec, et aussi à l'étranger, notamment au Québec. Est-ce que là-bas, je ne sais pas, en fonction des pays, même peut-être il y en a d'autres où vous l'avez joué, est-ce que les publics réagissent de manière différente en fonction des pays où vous le jouez?
1: Alors, on a joué en Suisse, en Belgique, Oui, il faut être dans des pays francophones quand même. Ouais. On l'a joué à Londres quand même, mais en français. Et au Québec. Moi, je n'arrive pas à me rappeler de différence vraiment. Je trouve que le public québécois est très expressif, donc à chaque fois on avait standing ovation, quoi. Alors ça nous portait, quoi. Alors que les Français sont plus timides dans l'expression. Et puis aussi, on dit des choses profondes qui peuvent les affecter. Et parfois, on a joué à Avignon cette année, par exemple, et on se rendait compte que beaucoup, beaucoup de monde avait vu aussi beaucoup la série qui a été faite par Arte cette année, qui s'appelait Hetty. Et du coup, ils avaient envie de savoir. Et il y a la moitié souvent qui ne se levait pas à la fin parce qu'en fait, ils pleuraient, quoi. Mais ils pleuraient d'émotion, pas de tristesse, d'émotion. Voilà, donc c'est vrai qu'on est dans quelque chose qui est mouvant et qui est pas triste. C'est pas un spectacle triste. On pourrait penser parce que à cause de l'époque, mais comme c'est vraiment une femme qui reste debout jusqu'à la fin, on n'est pas dans la tristesse.
2: Ok. Bon, on spoilera pas la fin ici, mais les amis, si vous voulez la connaître et puis découvrir ce beau spectacle, donc il y a deux représentations que vous proposez, les 13 et 14, donc demain et mercredi. C'est deux représentations, mais c'est pas les mêmes formats exactement, c'est bien ça?
1: Non, le mardi 13, en fait, c'est une séance scolaire et c'est à 14h. Et le mercredi 14, c'est un tout public à 20h30. Mais les deux sont ouverts à tout le monde. Et est-ce que je peux donner un numéro de téléphone pour réserver, si jamais il y en a qui veulent réserver?
2: Oui, bien sûr, vous pouvez le donner. Après, on peut donner aussi surtout un site peut-être sur lequel se référer pour retrouver les contacts et tout ce qu'il faut pour réserver.
1: Le téléphone, c'est 04 76 97 81 11. Et le site, c'est www.compagnielepuits.com.
2: C'est ça, puis avec un S, ouais. Compagnielepuits.com, et puis vous pourrez découvrir d'ailleurs un petit peu plus cette belle compagnie vieille de 40 ans qui est née dans le Grésivaudan. Donc c'est d'autant plus un plaisir d'aller découvrir un de ces spectacles. Donc demain et mercredi à 20h30 à Barreau, sous le chapiteau des Rois Vagabonds. D'ailleurs, est-ce que vous êtes déjà installé? Je ne sais pas si vous avez beaucoup de décors à poser, vous.
1: Oui, c'est intéressant parce que le décor est très important dans ce spectacle. Il y a du sable qui coule tout le long du spectacle. Et donc, c'est toute une machinerie, mais ça donne quelque chose de très beau. Et la lumière est très belle. Et on est vraiment honoré de jouer dans ce chapiteau où les Rois Vagabonds, ils ont joué leur spectacle magnifique depuis 15 ans, quoi.
2: C'est ça. Voilà. Peut-être que certains auditeurs ont eu la chance d'aller le voir, le spectacle des Rois Vagabonds. Je ne sais pas s'ils le jouent encore, mais c'est peut-être trop tard. Mais il y a plein d'autres compagnies qui passent sous ce chapiteau-là qui est dressé jusqu'au 18 octobre encore. Donc voilà, c'est l'occasion. Juste revenir sur ce que vous disiez là, le sable qui coule. Pourquoi vous avez choisi de représenter ça?
1: C'est intéressant. La première interprétation, c'est le temps qui passe. Mm-hmm. Et quand on joue dans les lycées, ils nous demandent toujours par rapport au sable, qu'est-ce que ça veut dire? Alors, on leur envoie la balle. Ils nous disent, c'est les cendres qui coulent, c'est le sang qui coule, c'est les paroles d'Hetty qui ne s'arrêtent pas. Enfin, ils reçoivent plein de symboles qui leur permettent d'aller plus loin, quoi.
2: Ok.
1: Dans le sens des choses.
2: Ok. Trop bien. Et ben, et comment c'est... Vous disiez que c'était un peu des machines qui permettent que ça coule tout le long du spectacle. Comment vous faites ? Il y a un secret.
1: Ah,
2: mais
1: ça, c'est un secret.
2: Ok. Bon, allez à Barreau, les amis, si vous voulez essayer de percer ce secret. Merci beaucoup, Marie, en tout cas, pour toutes ces infos.
1: Merci.
2: Encore une fois, le site internet compagnielepuy.com pour réserver. Vous avez aussi toutes les infos sur le site internet grésivaudan-actu.org. Et puis voilà, merci beaucoup. Je ne sais pas si vous souhaitez rajouter une dernière chose. Oui, allez-y.
1: Oui, juste dire qu'il y a un autre spectacle qui s'appelle Précieuse, qui se joue mardi soir aussi à 20h30, qui risque d'être très beau aussi. Et c'est pas nous, hein, c'est une compagnie qui joue sur l'eau, ça s'appelle Précieuse. Et il y a une harpe qui accompagne, c'est très beau.
2: Magnifique. Voilà. Merci, merci encore Marie, et puis bon spectacle demain et mercredi. À bientôt.
1: Merci bien. Allez, au revoir.

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1: Et 6h en temps universel, c'est votre journal Nemo Opis, bonjour.
3: Bonjour Andréane, bonjour à tous.
1: L'ancien président congolais Joseph Kabila prend la tête du Front pour la refondation de la nation.
3: Ou FRN, nouveau mouvement politico-militaire qui réunit en fait l'Alliance Fleuve Congo et le mouvement du 23 mars. L'annonce a été faite depuis Goma dans l'est du pays. Le FRN qui entend mettre, je cite, un terme à la tyrannie par tous les moyens, y compris la force. Felipe VI à Ceuta ce mardi, première visite d'un roi d'Espagne depuis 2007 dans l'enclave située dans le nord du Maroc, sur fond de fortes tensions à l'approche d'élections et 2 mois et demi après la crise migratoire. Des incursions de drones russes de plus en plus régulières dans les pays limitrophes à l'Ukraine. C'est le cas en Moldavie avec un dernier épisode en date ce week-end. On ne peut plus parler d'accident, nous dira un observateur. Dans ce journal également la France et la mobilisation lycéenne qui se poursuit. C'est l'acte 5 aujourd'hui. Et puis le retour de la Ligue des Champions parmi les affiches. Arsenal-Lille, un match forcément particulier pour Olivier Giroud qui va retrouver l'Emirates Stadium.
1: L'ancien président congolais Joseph Kabila prend donc les rênes d'un nouveau mouvement dans l'est de la RDC.
3: Le FRN, Front pour la refondation de la nation, qui regroupe l'Alliance Fleuve Congo, AFC, et le mouvement du 23 mars, M23, qui contrôle une partie du nord et du sud Kivu, dont Goma, où a été faite l'annonce ce lundi. Les précisions de David Baché.
4: Très calme, en veste noire et chemise bleu ciel, l'ex-chef de l'État congolais Joseph Kabila pose aux côtés du général Sultani Makenga, chef militaire du M23. Dans la salle, plusieurs personnalités du mouvement rebelle et cacique de l'ancien régime. C'est Claudie Balanqui, ancien ambassadeur itinérant de l'actuel président Félix Tshisekedi, qui lit la déclaration de création du nouveau mouvement politico-militaire dénommé Front pour la refondation de la nation. Dénonçant un pays en péril et brandissant l'article 64 de la Constitution, selon lequel tout Congolais a le devoir de faire échec à tout individu ou groupe qui prend le pouvoir par la force ou l'exerce en violation de la Constitution, Claudie Balanqui annonce une mutualisation des forces, ressources et moyens des initiateurs du mouvement pour la libération du pays. C'est donc Joseph Kabila qui prend la présidence du mouvement, entouré de 3 vice-présidents, Corneille Nangaa, jusqu'ici coordonnateur de l'Alliance Fleuve Congo, Bertrand Bissimwa, président du M23, et le général Sultani Makenga, chef d'état-major de l'armée révolutionnaire congolaise.
3: David Baché, rappelons que Joseph Kabila, accusé par les autorités congolaises d'être le parrain de l'AFC M23, avait été condamné à mort par contumace par la justice militaire en septembre 2025.
1: 2 mois et demi après la crise migratoire de Ceuta, le roi d'Espagne, Felipe VI, se rend sur place.
3: Ceuta, c'est cette enclave espagnole située dans le nord du Maroc, où quelques 70 000 personnes étaient parvenues à franchir illégalement la frontière le 30 juillet dernier. Ce sera la première visite d'un souverain espagnol depuis Juan Carlos en 2007, et elle s'annonce diplomatiquement sensible après quelques tensions entre Rabat et Madrid. Madrid où l'on retrouve notre correspondant François Musso.
5: Cette visite très attendue a pour objectif officiel de réaffirmer le caractère hispanique de l'enclave de Ceuta, un territoire conquis au XVIe siècle par la monarchie espagnole mais revendiqué par le Maroc depuis des décennies. L'arrivée de Philippe VI et de la reine Laetitia est donc loin d'être neutre. Elle intervient dans un contexte chargé au lendemain de la fête nationale à Madrid avec un défilé militaire et surtout en pleine crise migratoire. Après l'entrée d'environ 80 000 migrants fin juillet, et même si la plupart sont repartis vers le Maroc, les habitants de Ceuta se sentent envahis encore aujourd'hui et se disent abandonnés par les autorités espagnoles. C'est tout le sens de la présence du roi Philippe VI, une manière de dire que Ceuta est et sera toujours espagnole. De l'autre côté de la frontière, à Rabat, on n'est pas d'accord et on considère que les enclaves de Ceuta et de Melilla doivent revenir au royaume alaouite. En 2007, après le voyage sur place de Juan Carlos, Rabat avait rappelé son ambassadeur à Madrid. Un des enjeux est de savoir si au terme de la visite de Philippe VI, le Maroc prendra ou non des mesures de rétorsion contre l'Espagne. François Musso, Madrid RFI.
3: Le roi et la reine d'Espagne qui doivent rencontrer les autorités locales de Ceuta à la mi-journée. Demain, ils se rendront à Melilla, l'autre enclave espagnole située dans le nord du royaume chérifien. Et pour aller plus loin, RFI reçoit ce matin Sarah Benjeloun, spécialiste liste marocaine des questions migratoires. Entretien avec Sofiane Amazian à retrouver dans un peu plus d'une demi-heure.
1: Dans le reste de l'actualité, Nemo, le chef militaire de l'OTAN qui présente sa théorie de la victoire.
3: Le général Alexis Grinkiewicz l'assure, l'Alliance de l'Atlantique Nord fera en sorte que toute attaque contre ses membres soit totalement vaine. Des pays qui doivent dire à la Russie où sont ses lignes rouges en cas d'attaque hybride sur leur territoire. Moscou par ailleurs accusé par l'Ukraine de Volodymyr Zelensky de ne pas vouloir respecter le cessez-le-feu énergétique évoqué par Donald Trump ce dimanche.
1: Certains voisins de l'Ukraine s'inquiètent aussi d'incidents de plus en plus réguliers.
3: C'est le cas en Moldavie où un drone s'est écrasé dans la nuit de samedi à dimanche dans une forêt située à 35 km de la capitale, Chișinău. Une semaine plus tôt, scénario similaire quand 3 missiles et 2 drones se sont écrasés en une quinzaine de minutes à une quarantaine de kilomètres de la grande ville. La correspondance régionale de Guillaume Bernès depuis Bucarest.
6: La Moldavie a enregistré 57 violations de son espace aérien depuis janvier, 3 fois plus qu'en 2025. Une hausse liée à l'intensification des attaques russes en Ukraine, selon l'expert en défense Artur Leșcu.
7: Quand la Russie envoie des vagues massives de drones contre l'Ukraine, elle en dirige intentionnellement un ou deux vers notre territoire. C'est très pratique pour Moscou. Une erreur peut arriver deux ou trois fois. Mais quand une situation comme celle-ci devient quotidienne, on ne peut plus parler d'un simple accident. Tous les pays qui soutiennent l'Ukraine financièrement, militairement ou même moralement sont dans le viseur de la Russie.
6: L'armée moldave n'a encore abattu aucun drone. Un nouveau radar livré en début d'année lui permet toutefois de mieux les détecter.
7: Si nous ne pouvons pas abattre ces drones, nous pouvons au moins avertir la population lorsqu'il y a un danger dans certains districts du pays. C'est déjà un grand pas en avant. Mais pour couvrir l'ensemble du territoire, il faudrait encore 4 ou 5 radars supplémentaires.
6: L'Union européenne a accordé 120 millions d'euros à la Moldavie en juillet. Objectif, renforcer sa défense antiaérienne. Mais les usines européennes sont déjà saturées par les commandes des autres pays de la région. Les équipements ne devraient pas arriver avant 3 ans, selon le ministère moldave de la Défense. Guillaume Bernès, Bucarest, RFI.
3: Une nouvelle attaque sur l'aéroport de Riyad, elle a encore une fois été revendiquée par les rebelles houthis du Yémen qui maintiennent la pression sur l'Arabie Saoudite. L'aéroport restera fermé au moins jusqu'à ce samedi et certaines compagnies aériennes du Golfe comme Etihad Airways ou Qatar Airways ont pour l'heure suspendu leur vol vers le royaume. Les houthis, eux, l'ont menacé d'une riposte, je cite, douloureuse en cas d'intervention américaine alors que Riyad a demandé de l'aide aux États-Unis, sans succès pour le moment.
1: Les États-Unis où le domicile d'Ilhan Omar a été perquisitionné.
3: Ilhan Omar, c'est cet élu démocrate d'origine somalienne qui serait visé par une enquête lancée par le département de la justice. À 3 semaines des élections de mi-mandat, l'administration Trump est ainsi une nouvelle fois accusée d'instrumentaliser la justice. Ilhan Omar, de son côté, a promis de ne pas se laisser intimider. Les précisions de Lubna Anaki à New York.
8: Les agents fédéraux sont arrivés à 4h du matin, munis d'un mandat de perquisition. Durant plusieurs heures, ils ont passé le domicile d'Ilhan Omar à Washington au peigne fin. Une opération qui intervient alors que depuis plusieurs mois, les responsables des départements de la justice et de la sécurité intérieure affirment enquêter sur l'élu démocrate du Minnesota pour d'éventuelles fraudes à l'immigration. Dans la foulée de cette perquisition, Ilhan Omar a dénoncé, je cite, une campagne d'intimidation de la part du président américain. Depuis 10 ans, Trump me cible avec des mensonges sans fondement, écrit elle. Ceci n'est que la dernière escalade. Membre de l'aile gauche du Parti démocrate à la Chambre des représentants, en campagne pour une réélection, Ilhan Omar est l'une des bêtes noires du président républicain. Le week-end dernier, lors d'un meeting, Donald Trump s'est encore moqué d'elle et de la Somalie, son pays d'origine. À 3 semaines des élections, cette perquisition a été vivement critiquée, dénoncée comme une nouvelle attaque contre les adversaires politiques du président, d'autant plus que généralement, le ministère de la Justice évite ce genre d'action contre des élus à l'approche d'un scrutin. Lubna Anaki, New York, RFI.
3: Des dizaines de milliers de personnes hier encore dans les rues de New Delhi. L'opposition menée par Rahul Gandhi a appelé à marcher vers la Cour suprême. Les protestataires à l'image de la jeunesse et du parti du peuple des cafards pointent toujours du doigt la radiation de quelques 130 millions d'inscrits sur les listes électorales. Ils estiment que cette manœuvre vise à favoriser le BJP au pouvoir du Premier ministre Narendra Modi. On apprend que plusieurs dirigeants du parti des cafards ont été interdits interpellé par la police pour avoir pénétré dans une zone interdite aux manifestants.
1: Une mobilisation qui se poursuit aussi en France.
3: Acte 5 du mouvement lycéen. Des manifestations sont prévues un peu partout dans le pays. Les jeunes attendent toujours des réponses à leurs revendications et malgré les mesures annoncées par les autorités, 3000 professeurs remplaçants, une plateforme de concertation et plus de transparence sur Parcoursup, autre plateforme dédiée à l'avenir des bacheliers, eh bien la colère ne redescend pas et les lycéens en attendent beaucoup de cette nouvelle journée à Rambeng.
9: Suppression de Parcoursup, réforme des emplois du temps, plus de professeurs et pas seulement 3000 remplaçants, ces points restent les principales attentes des élèves. Louis Le Toublon, vice-président de l'organisation Les Lycéens.
10: Nous, ce qu'on voudrait, c'est un plan d'embauche massif. L'abrogation de Parcoursup, qui est le symbole d'une sélection et d'un stress permanent pour les lycéennes et les lycéens. Et surtout, on attend du gouvernement que face à la mobilisation massive, ils répondent par des actes politiques concrets, par la suppression de Parcoursup, par la mise en place d'un plan d'urgence autour du bâti scolaire, par une réforme des rythmes scolaires.
9: Du côté des étudiants, la mobilisation continuera jusqu'à l'obtention des mesures d'urgence qu'ils ont listées sur une plateforme. Léna Guerrier, porte-parole du syndicat Union étudiante.
11: Pour nous, il s'agit de mettre en place l'ensemble des 10 mesures d'urgence que nous avons publiées la semaine dernière. D'ailleurs, on appelle toutes les personnes à se rendre sur 10mesures.fr pour apporter le soutien aux revendications de la jeunesse, parce qu'en fait, c'est un tout. Donc c'est pour ça qu'il faut en fait avoir l'alliance de l'ensemble de ces mesures pour avoir des bonnes conditions pour les étudiants et les étudiantes. Donc on ne s'arrêtera pas tant que nous n'aurons pas les 10 mesures d'urgence.
9: La mobilisation de jeudi dernier avait rassemblé plus de 70 000 étudiants et lycéens dans toute la France.
3: Aram Beng du service France de Radio France Inter.
1: Et puis Nemo, il va faire son grand retour à l'Emirates Stadium de Londres.
3: Il joue toujours en rouge, mais plus à Arsenal.

0: comme Mikel Arteta, désormais entraîneur d'Arsenal.
1: C'était une personne formidable à côtoyer dans le vestiaire. Et puis il y avait le joueur. Je me souviens quand il est arrivé. Il venait de remporter la Ligue 1 avec Montpellier. Il est arrivé et a véritablement eu un impact sur l'équipe, avec un profil totalement distinct de ce à quoi nous étions habitués. Et quelle carrière il a eue. Et il l'a incontestablement mérité.
0: Auteur de 105 buts en 253 matchs, l'attaquant français a remporté 3 Coupes d'Angleterre sous le maillot des Gunners, avec lesquels il a franchi un cap.
2: Ça a été une opportunité incroyable pour moi de grandir en tant que joueur, mais aussi en tant qu'homme, aux côtés de Arsène Wenger.
0: Champion du monde avec les Bleus en 2018, Olivier Giroud a ensuite évolué à Chelsea, l'AC Milan, puis au Los Angeles FC, avant de faire son retour en France l'an passé. Et à 40 ans, jouer cette Ligue des Champions lui offre donc une belle tournée d'adieu, qui serait magnifiée si Lille venait à s'imposer chez le finaliste en titre.
3: Victor Missistrano, Arsenal-Lille, coup d'envoi 19h, temps universel, tout comme Atlético Madrid, Manchester United et Galatasaray, Barcelone.
4: C'est dur à dire. Oui, merci les Mampis. C'était le journal sur RFI. Dans 3 minutes, notre grand invité international, vous le connaissez bien sûr si vous êtes auditeur d'RFI, Christophe Boisbouvier. Il vient de publier le livre La France-Afrique est morte. Vive l'Afrique-France chez Bûcher Chastel. Il répond aux questions d'Arnaud Pontus juste après ça.
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4: 8h13, c'est aujourd'hui l'économie. Bonjour Jeanne Bartoli. Oui,
6: bonjour Andréane, bonjour à tous.
4: On l'évoquait dans le journal, en France ce mardi est une nouvelle journée de mobilisation nationale des lycéens rejoints par des salariés du public. Grèves et manifestations sont à prévoir et ce matin Jeanne, vous nous parlez d'une étude qui ne risque pas justement de rassurer les jeunes, menée par les chercheurs de l'école de commerce HEC et la Banque de France. Elle fait le lien entre baisse des embauches chez les jeunes et usage de l'IA dans certains métiers. Dans le détail, que dit cette étude?
6: Eh bien, elle dit, Andréane, ce que beaucoup voyaient venir, c'est-à-dire que certaines entreprises semblent bel et bien freiner les embauches dans les métiers où les tâches peuvent être effectuées par l'intelligence artificielle. Pour mener leur étude, les chercheurs créent un indice d'exposition des métiers à l'IA, qu'ils ont ensuite rapproché avec les données sur les créations de postes et les fins de contrat entre janvier 2019 et mars 2026. Ils ont ensuite analysé les résultats par groupe d'âge.
4: Et les résultats, Jeanne, montrent un recul important des embauches en grande partie chez les plus jeunes.
6: Et oui, chez les 21-29 ans, en mars 2026, Andréane, les embauches en CDI dans les 20% des métiers les plus exposés à l'IA ont reculé de 28% par rapport à novembre 2022, contre 8% pour les métiers considérés comme les moins exposés. Et cet écart entre les deux trajectoires, c'est-à-dire entre les métiers exposés ou non à l'IA, eh bien, il se réduit chez les 30-39 ans et les 40-49 ans, puis il devient presque inexistant pour les salariés de 50 ans et plus. En résumé, eh bien, l'expérience d'un salarié fait l'effet d'un véritable bouclier anti-IA, d'autant plus dans les métiers les plus à risque.
4: Et alors, justement, quels sont ces métiers à risque d'être remplacés par l'IA?
6: Eh bien, nous, les journalistes, et puis il y a aussi les traducteurs, les techniciens des opérations bancaires, les développeurs spécialistes du service client, bref, la liste est évidemment très longue. Pour ce qui est des métiers les moins exposés, on peut citer les infirmiers, assistantes maternelles, les ouvriers du BTP. C'est un peu aussi, Andréane, l'heure de la revanche des métiers manuel, des emplois qui ne sont pas automatisables.
4: En conclusion, Jeanne, ça veut dire que l'IA fait flamber le chômage chez les jeunes,
6: hein? Alors, on n'en est pas encore là. Oui, les embauches en CDI des 21-29 ans reculent nettement dans les métiers les plus exposés à l'IA, mais c'est en partie compensé par le fait que les licenciements et les ruptures de contrats sont moins nombreux. Les entreprises ne suppriment pas davantage de postes dans l'absolu, mais ils réduisent la part des embauches des plus jeunes.
4: Et c'est comme si, en fait, le marché s'était gelé, en quelque sorte.
6: Oui, d'abord, les employeurs sont prudents, Andréane, face à cette technologie qu'ils maîtrisent encore mal. Et puis, il y a aussi la conjoncture économique globale et des jeunes qui ont plus tendance à conserver leur poste. Mais ce n'est probablement qu'une étape. L'an dernier, déjà, une étude majeure de l'université de Stanford aux États-Unis avait mis en lumière une baisse effective de 13% dans l'emploi des plus jeunes.
4: À noter aussi cette mise en garde des employeurs par les auteurs de l'étude.
6: Oui, l'automatisation des tâches qui incombaient auparavant aux plus jeunes pourrait réduire la production à long terme. Et oui, car les postes de début de carrière sont aussi ceux où se forment par la pratique les compétences des professionnels expérimentés de demain. Il va y avoir également une raréfaction des profils expérimentés sur ces tâches. Et puis il y a évidemment, Andréane, on en parlait à l'instant, l'aspect psychologique qui vient nourrir une angoisse réelle chez les étudiants, car la génération IA est lucide. Selon le dernier baromètre talent conçu par l'école de management Schema, près de 3 étudiants

0: sur 4 perçoivent l'IA générative comme une menace sur les postes juniors. De quoi nourrir le débat sur l'avenir de la jeunesse et de quoi nourrir aussi l'inquiétude et la colère des lycéens qui s'expriment aujourd'hui dans la rue.
1: Jeanne Bartoli pour aujourd'hui l'économie. Tout de suite sur RFI, notre grand invité international. Dans notre studio ce matin, pour répondre aux questions d'Arnaud Pontus, Christophe Boisbouvier, on rappelle le titre de votre livre, Christophe, La France-Afrique est morte, vive l'Afrique-France, il vient de paraître chez Bûcher-Castel.
2: Bûcher-Castel. Oui, c'est ça. Bonjour Christophe Boisbouvier.
3: Oui, bonjour et merci de me recevoir.
2: L'interdouveur interdouvé, ça devait vous arriver un jour, c'est aujourd'hui. Pour ce livre donc, question en vous lisant, vive l'Afrique-France, est-ce que l'Afrique a encore envie de la France?
3: Ah, envie, c'est un gros mot ça. Il faut d'abord demander aux Africains peut-être.
2: Ouais, sans doute.
3: Je pense que c'est compliqué aujourd'hui parce que beaucoup d'Africains ont perdu l'envie de la France, notamment après le discours de Nicolas Sarkozy, c'était en 2007 à Dakar quand il a dit que l'Afrique n'était pas assez entrée dans l'histoire. C'est une phrase qui a fait beaucoup de mal à la relation franco-africaine parce que beaucoup d'Africains y ont vu, ce mot est terrible, mais de l'arrogance.
2: Oui. Bien sûr.
3: Vous connaissez ce livre d'Antoine Glazer, arrogant comme un Français en Afrique. Et je pense qu'il y a eu beaucoup de ça dans le comportement des Français depuis la décolonisation de 1960. Cette position de surplomb, cette envie de donner des leçons que les Français ont eu pendant des années et des années, et qui n'a pris fin qu'après les coups que les Français ont pris ces dernières années. Mais même Emmanuel Macron a eu quelquefois cette attitude de surplomb que les Africains n'ont pas comprise. Et je pense qu'aujourd'hui, si les Français veulent reconstruire une vraie relation avec les Africains, il faut de l'humilité, il faut de la simplicité. Vous voyez, par exemple, aujourd'hui, pour la première fois cette année, le PIB de l'ensemble de l'Afrique va dépasser le PIB de la France à quelque 3 000 milliards d'euros. Et ben ça, c'est une date historique qui montre que la France ne peut plus être dans une position dominante.
2: Bien sûr. Au nom de ses crimes passés, pour le dire autrement, est-ce que la France doit renoncer à toute présence en Afrique ?
3: Non. Si on part sur, si la France repart sur des bases nouvelles, vraiment nouvelles, il y a un chantier extraordinaire à bâtir sur le plan économique, notamment comme l'a montré le sommet Afrique-France de Nairobi du mois de mai dernier avec des milliardaires nigérians comme Aliko Dangote. Il y a des chantiers extraordinaires, mais ça passe par cette attitude nouvelle de respect et de partenariat d'égal à égal. Et à partir de là, non, il y a un chantier fantastique.
2: C'est possible. Alors, votre livre, c'est une réflexion sur ces relations entre l'Afrique et la France, relations passionnelles, hein, écrivez-vous. Mmh. Il s'appuie sur des faits, pas mal de confidences, quelques révélations aussi. Les lecteurs vont découvrir comment le Congolais, Joseph Kabila, a été très explicitement menacé par l'administration Trump en 2019. Ils liront aussi le récit des vraies causes de la mort du Tchadien Idriss Déby en 2021. Et ils apprendront comment François Hollande a sauvé la démocratie, c'est le terme que vous employez, au Burkina Faso en septembre 2015. Est-ce que vous pouvez nous raconter en quelques mots cet épisode, Christophe ?
3: Oui, Blaise Compaoré a perdu le pouvoir un an plus tôt, et c'est une démocratie en transition, hein, dirigée par le président Kafando, qui est au pouvoir à Ouagadougou, et les nostalgiques de Blaise Compaoré tentent un putsch militaire, et ce que révèle ce livre, en effet, on ne va pas tout dire, évidemment, c'est que les Français ont apporté une aide très précise. Ça a duré quelques minutes, mais ça a suffi à faire échouer le putsch.
2: Parce que le président de la transition a été arrêté par les militaires, et François Hollande décide une intervention.
3: Oui, tout à fait. Garder secrète jusqu'à présent, mais c'est ça qui est étonnant.
2: Et pourquoi ? Parce que là, il n'y aurait pas forcément à rougir de cette intervention-là.
3: Oui, peut-être que c'est les Burkinabés de l'époque qui ont demandé à la France de l'époque de garder ça sous le boisseau.
2: Pourtant, la plupart des interventions militaires françaises et en Afrique, elles sont considérées comme antidémocratiques, si on les regarde avec nos lunettes d'aujourd'hui.
3: Voilà. Alors, vous avez... c'est une action contre-subversive qui caractérise cette action des forces spéciales françaises en septembre 2015 à Ouagadougou. Vous avez quelque chose d'un peu semblable, en fait. Tout récemment, c'est en décembre 2025, c'est à Cotonou, quand
2: au Bénin,
3: des pro-russes essayent de chasser Patrice Talon du pouvoir. Et là, vous avez une nouvelle action contre-subversive des Français, mais aussi des Nigérians. Il y a des avions, il y a, y a un beachcraft français et des super tocanos nigérians qui vont faire échouer le putsch avec l'aide, bien sûr, décisive de la garde présidentielle restée loyale à Patrice Talon. Et puis alors, vous avez... ça, j'ai creusé, j'ai découvert ça, je m'y attendais pas du tout en enquêtant sur ce livre. Vous avez quelquefois aussi des actions carrément subversives que la France continue d'opérer en Afrique. Je pense que la France n'est pas étrangère au putsch qui a eu lieu au Gabon il y a 3 ans, aux dépens d'Ali Bongo. Pourquoi ? Parce que, comme le livre l'explique, les Chinois avaient l'accord d'Ali Bongo pour envisager l'installation d'une base militaire navale à Libreville, sur l'océan Atlantique. Et Joe Biden et Emmanuel Macron ne voulaient pas du tout en entendre parler. Ça fâchait beaucoup avec Ali Bongo.
2: Tout laisse penser que les Français ne sont pas étrangers.
3: Les services français étaient au courant de la préparation de ce putsch du général Oligui Nguema.
2: Ça veut dire, pas forcément dire qu'ils y ont participé, mais ils étaient au courant.
3: Oui.
2: Ouais. Ces 10 dernières années, justement, elles sont faites d'interventions et de non-interventions françaises. Et vous pointez dans votre livre le fait que c'est assez peu lisible, finalement. La doctrine manque de clarté, tout ça se fait à géométrie variable. Pourquoi est-ce que c'est si peu clair, Christophe Boisbouvier ? Est-ce que c'est le poids du passé, justement, qui pèse sur Emmanuel Macron, sur ses épaules, qui a beau répéter « je suis né après les indépendances », ben il a le passif qui est sur les épaules.
3: En fait, il tâtonne, Emmanuel Macron. Ouais. Jusqu'en 2019, il poursuit la politique de ses prédécesseurs, c'est-à-dire des interventions militaires ponctuelles, et puis arrive une offensive rebelle au nord du Tchad avec des avions français qui tapent, qui frappent, bronca dans la presse française. Emmanuel Macron décide à ce moment-là de ne plus intervenir nulle part, ça coûtera la vie d'ailleurs à Idriss Déby 2 ans plus tard, et en 2025 d'ailleurs encore sur France Télévisions il dit un jour, la France n'intervient plus ni pour faire des coups d'État, ni pour arrêter des coups d'État.
2: On ne fait plus ça.
3: Et puis 6 mois plus tard, il fait le contraire. Ouais. C'est-à-dire, il intervient au Bénin.
2: Il y a un complexe néocolonial.
3: Voilà, c'est ça. Donc, il tâtonne. Un coup, il dit ça. Un coup, il fait le contraire.
2: Pour finir, Christophe, le 3e sommet Russie-Afrique aura lieu à la fin du mois. Qu'est-ce que la France a à offrir de mieux que la Russie aujourd'hui ?
3: Il y a eu longtemps un avantage pour les Russes, un double avantage. Le premier, c'était une très forte agilité sur les réseaux sociaux que les Français n'avaient pas du tout, ils étaient nuls. Et la deuxième chose, c'est une virginité historique, comme dit le diplomate ivoirien Ali Koulibaly.
2: Ali Koulibaly qui dit « Les autres puissances mondiales ont un avantage moral sur la France, elles bénéficient d'une virginité historique.
3: » Mais ces deux points-là, ça disparaît, parce que vous avez à nouveau une contre-attaque des Français sur les réseaux sociaux. Et puis, cette virginité historique des Russes, elle est terminée, puisque vous avez eu ce terrible massacre dans le centre du Mali, à Moura, en 2022. Plus de 500 civils, hommes, femmes, enfants, tués. Aujourd'hui, une plainte devant la Cour africaine des droits de l'homme contre à la fois l'État malien et les supplétifs russes. Aujourd'hui, ce que proposent la France et les autres pays européens, c'est rien moins que la démocratie et les droits de l'homme. Et face aux Chinois, aux Russes et aux Américains, les Français et les Européens sont les seuls à proposer ce partenariat.
2: Le mieux-disant français, c'est les valeurs.
3: Ah oui, c'est la démocratie et les droits de l'homme.
2: Merci Christophe Boisbouvier d'être venu ce matin. La France-Afrique est morte, vive l'Afrique-France, c'est chez Buchet, Chastel. Et c'est à lire, je vous le conseille, même sans l'amitié qui nous lie tous les deux. Merci, bonne journée à vous.
1: Christophe Boisbouvier et Arnaud Pontus sur RFI. Voilà, en raison d'un mouvement de grève ce mardi en soutien à la mobilisation lycéenne et étudiante en France, RFI ne peut vous proposer vos programmes habituels. Donc tout de suite, un morceau avant le retour de l'info. Si c'était pire, par Zofris Paracas.

0: c'était pire. Titre de Zofris Maracas et Louisa sur RFI. L'info africaine à suivre bientôt. 6h30 en temps universel. 8h30 à Paris.
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6: Et maintenant, je crois que nous allons pouvoir vous quitter, auditeurs amis, en vous souhaitant une excellente journée à tous.
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0: Salut les gens, bienvenue sur Radio Asso, bienvenue aussi sur toutes les autres radios qui partagent cette interview. On les embrasse de là où elles sont, dans le Grésivaudan et puis RAM 05 à Embrun, tout simplement. Voilà, merci à eux. Aujourd'hui, on reprend, c'est la reprise, puisqu'on est, on est un petit peu en rentrée d'interview pour les artistes du réseau Kota. Je vous le rappelle, les artistes francophones sélectionnés par Radio Asso dans un classement que nous avons élaboré il y a quelques temps. Et c'est l'artiste Nouma qui en fait partie cette semaine. Donc on l'interview pour son EP Post-Scriptum. Et à l'instant c'était le morceau Dans la foule. Et Nouma est avec nous par téléphone. Sinon ce serait complètement con de faire cette interview sans elle. Elle est avec nous. Salut Nouma.
1: Salut.
0: Merci à toi d'être avec nous, ça fait vachement plaisir. J'ai envie de, avant de parler de cette EP, j'aime bien faire une petite biographie, même si je me suis pas trop renseigné, pas trop d'informations sur ton parcours, justement faire ça avec toi, te poser des questions pour qu'on puisse un petit peu te cerner, savoir d'où tu viens et ce que tu fais. Est-ce que tu es musicienne déjà à la base ?
1: Oui, moi je suis... Musicienne assez autodidacte, j'ai commencé la guitare très jeune, mais voilà, en prenant quelques cours et ensuite en me rendant compte que ce qui m'intéressait c'était de chanter par-dessus, donc d'apprendre en fait finalement les morceaux qui me faisaient kiffer, et puis un petit peu pareil au piano, mais c'est venu un petit peu plus tard, plus à l'adolescence.
0: Aujourd'hui c'est plus guitare ou piano qui t'anime ?
1: Ah, franchement les deux quasiment au même niveau, j'ai envie de dire.
0: Ouais. À quand remonte ton premier souvenir de musicienne, ou en tout cas ce qui t'a marqué le plus dans la musique et qui t'a fait te dire un jour j'ai envie de faire ça?
1: Je pense que ça devait être mon tout premier concert. C'était, je crois que j'étais en 6e au collège, où en fait à la fin de l'année il y avait une espèce de fête de fin d'année, on était tous réunis dans un auditorium et avec deux copines on s'était dit qu'on allait faire une reprise de Birdie.
0: Ouais.
1: Et je me rappelle qu'on était hyper excités, mais à la fois on avait un track énorme, du coup on a chanté dos au public.
0: C'est original.
1: Voilà, et en fait ça a quand même été, j'ai tellement aimé, je pense que ça m'a fait un premier petit déclic de, en fait, ah, la scène, je crois que j'ai envie de creuser un peu.
0: C'est
1: ce
0: un peu fait pour toi.
1: Ouais, voilà.
0: Ouais. Avec une attirance pour quels artistes, quels groupes, que ce soit dans ton enfance, ton adolescence et même encore aujourd'hui, quels sont les artistes ou groupes qui t'ont forgé un petit peu?
1: Eh ben, comme mes parents étaient séparés, j'avais vraiment les deux influences un week-end sur deux. Mon père qui écoutait beaucoup de rock, on écoutait beaucoup Depeche Mode, on était beaucoup YouTube, plein de choses comme ça. Et ma mère, c'est plutôt les artistes du Motown. On écoutait beaucoup Aretha Franklin, Ray Charles, les Jackson 5. Et du coup, c'est vraiment les deux qui m'ont bercé. À la fois, du côté de la voix du Motown, ça m'a toujours fascinée. Et en même temps, des refrains plus rock, un peu plus, qui restent en tête. Un peu ces deux choses-là.
0: Ouais, très anglo-saxon, j'ai envie de dire.
1: Oui, totalement.
0: Ouais. Et pourtant, tu chantes en français.
1: Ouais, c'est venu assez tard, mais c'est vrai que...
0: Parce que t'es nul en anglais, peut-être, Noa. Non, je rigole, c'est une blague. Peut-être que l'anglais, c'est pas ta langue de prédilection dans la musique, en tout cas.
1: Ah oui, non, mais totalement. Franchement, au début, j'ai commencé à écrire en anglais parce que c'est littéralement ce que j'écoutais, mais il y a un moment, je me suis rendu compte tout simplement que c'était pas une bonne idée, en fait. Que j'étais très limitée.
0: Ouais. Et ton travail d'autrice, l'écrit, est-ce que ça a toujours été là aussi? Ça a toujours été présent? Toujours cette envie?
1: C'est arrivé, je pense, vers mes 17 ans, donc assez, enfin tard ou tôt, en fait, en fonction de prisme de chacun, mais c'est arrivé à un moment où, en fait, je le faisais vraiment, pour le coup, pour moi, ça me faisait du bien de pouvoir m'exprimer, de lier justement le chant à l'écriture et de c'était vraiment ma petite bulle, et au fur et à mesure, en fait, j'ai compris aussi que c'était un métier, donc je me suis, j'ai l'impression de m'être formée depuis un petit peu et de mettre vraiment un point d'honneur sur l'écriture de texte.
0: De quelle manière, justement, tu t'es formée?
1: Un petit peu pareil, en autodidacte, en écoutant, enfin en analysant beaucoup de chansons que j'adorais, à la fois en français et à la fois en anglais, hein, parce que vu que j'ai une culture qui est très anglophone. de reprendre des textes, de les analyser, de voir la construction des chansons, comment amener un refrain, qu'est-ce qu'on pouvait dire dans les différentes parties d'une chanson. Enfin, c'est un peu un exercice qui ressemble un peu en vrai aussi à ce qu'on fait au collège, les commentaires de textes, les trucs et tout. Et même si c'est quand même beaucoup plus fun. Hein.
0: T'as pas une écriture scolaire, j'ai l'impression.
1: Ouais, et... enfin, en vrai, c'est pas, je trouve que c'est pas simple d'écrire, mais c'est passionnant.
0: Ouais. Ça te demande du temps, par exemple ?
1: Oui, franchement, oui, il y a quand même 2-3 chansons que j'ai écrites assez rapidement, mais la plupart du temps, oui, ça me demande, moi, pas mal de réflexion. Enfin, c'est, en fait, je suis vraiment, c'est un miroir de moi-même, quoi. C'est vraiment, j'écris, je me rends compte aussi de ce que j'écris et j'essaye de reformuler le propos et essayer de comprendre ce que j'ai envie de dire. Ça me prend du temps parfois, ouais.
0: Ouais, y en a qui passent à la trappe, des écrits qui passent à la trappe forcément ou pas du tout?
1: Oui, oui, il y a des chansons qui sont nulles, hein, que j'abandonne, mais c'est important de continuer d'écrire et c'est comme ça qu'on s'améliore surtout. Ouais.
0: Bon, en tout cas, il y a une écriture très limpide, je trouve, dans cette EP Postscriptum, qui est, je ne sais pas en fait, est-ce que c'est un premier EP ? C'est une première galette pour toi ?
1: Bah, c'est mon deuxième EP, mais le premier remonte quand même à assez longtemps. Et justement, c'était des chansons que j'avais écrites assez jeune, que j'avais envie de sortir. Et il y avait même encore un petit peu d'anglais, je faisais un peu du franglais.
0: Ouais.
1: Donc j'ai envie de dire que oui, cette EP-là, Postscriptum, c'est un peu mon premier EP dont je suis vraiment fière et sur lequel j'ai passé du temps, du coup, oui.
0: Ouais, c'est-à-dire du temps?
1: Bah, du temps à écrire, réécrire, formuler. J'avais des exigences en termes de songwriting, j'avais des idées de comment je voulais que ça sonne. Je voulais que ça sonne plus acoustique, plus folk, mais en même temps en restant quand même très pop, parce que j'ai vraiment une culture pop dans la musique.
0: Oui.
1: Et en fait, cette EP-là, contrairement au premier, j'ai écrit beaucoup de chansons et j'ai vraiment sélectionné les meilleures, alors que le premier EP, c'était j'ai sorti tout ce que j'avais, quoi.
0: Postscriptum, un EP qui s'ouvre avec Dans la foule, qu'on a écouté en introduction de cette interview. C'est un morceau qui est rempli de jalousie sans vraiment l'avouer, en fait.
1: C'est un peu, ça part d'un sentiment de jalousie, mais que je déteste, en fait, que j'aime pas. Enfin, j'aime pas me sentir jalouse. C'est vraiment quelque chose que je trouve mal placé. Et au contraire, je pense qu'on devrait s'inspirer des gens qu'on admire. Et du coup, c'est une chanson qui parle un peu de cette jalousie-là que j'assume pas et
0: qui me
1: rend triste. Ouais. Et tout simplement l'expression d'insécurité que j'avais au moment de l'écriture, que j'ai un peu moins aujourd'hui, mais qui d'insécurité par rapport au fait que je me trouve introvertie et en fait j'aimerais être rayonnante, brillante, extravertie, drôle et ça parle de ça, voilà.
0: Alors tu n'es pas de ces filles qui brillent dans la foule.
1: C'est ça que je dis dans la chanson.
0: C'est ça. Postscriptum, c'est du latin, ça veut dire écrit après, ça servait autrefois à ajouter une sorte d'oubli sans avoir à réécrire tout le courrier, ça permet aujourd'hui d'attirer l'attention sur un point un petit peu important ou d'ajouter un détail secondaire. Qu'est-ce que ça signifie vraiment pour toi ?
1: Bah, tu l'as très bien résumé pour moi. Ces chansons-là, en fait, c'est un petit peu des choses que je gardais en moi, des choses que j'ai pas osé dire à un moment dans ma vie, à un crush, à un ex, à une amitié qui s'est terminée. Et donc c'est un petit peu les pensées qui viennent après et que je garde que j'ai décidé de mettre en chanson parce que j'avais plus la place ni le temps de les faire vivre en fait ou de les dire à ces personnes-là. Donc c'est un petit peu les petits mots en plus, les petites conclusions d'histoires qui se sont terminées.
0: C'est quoi ? C'est une forme de pardon, de rédemption, en fait, dans l'intégralité de cette EP qu'on peut ressentir ?
1: Oui, c'est vrai qu'il y a un peu, ce sentiment-là qui vole au-dessus de cette EP, j'ai l'impression, et dont je ne me rendais pas forcément compte. C'est un peu le truc du deuil, le truc de la rédemption, de vouloir faire la paix avec des choses, des relations et des choses qu'on a faites nous-mêmes ou qu'on a dites. C'est vrai qu'il y a beaucoup de ça.
0: C'est Postscriptum, entre parenthèses, c'est pas ce que je voulais dire. C'est ça, hein ?
1: Oui, exactement.
0: Ça sent un peu les regrets aussi.
1: Oui, totalement. C'est vrai qu'il y a beaucoup de... Bah, notamment dans la chanson « L'odeur de clope »,
0: oui,
1: qui parle d'une amitié...
0: Une amitié gâchée, oui. Ouais.
1: Voilà, et j'ai beaucoup de regrets. J'ai aussi beaucoup de choses que je garde avec moi qui me font sourire tous les jours et qui m'ont rendue plus forte et qui m'ont fait grandir, ouais. Mais il y a une part quand même de regrets et de choses qu'on n'a pas eu le temps de se dire... qui est douloureuse et qui reste là, malheureusement, et je l'ai mise dans cette chanson-là.
0: Comme l'odeur de la clope qui reste imprégnée, en fait, dans les vêtements, quoi, presque.
1: Exactement.
0: Ou alors c'était une grosse fumeuse ou un gros fumeur, cet ami.
1: Oui.
0: C'était un message qui lui était destiné. Est-ce que tu crois qu'il est entendu, par exemple?
1: Ah, malheureusement, j'en sais rien. C'est un peu ma bouteille à la mer.
0: Ouais.
1: Et c'est ce qui me permet moi aussi de passer à autre chose, j'imagine.
0: C'est important.
1: Voilà, ouais.
0: Qu'est-ce qui est prévu pour la suite? Est-ce que tu penses déjà à l'après EP Postscriptum?
1: Oui, totalement. Bah déjà, il y a un concert à la Boule Noire le 19 novembre pour un peu fêter cet album et le mettre en lumière sur scène. Je pense que c'est quelque chose que j'adore, donc j'ai vraiment extrêmement hâte. Et je travaille déjà sur mon premier album, donc il sera vraiment dans la continuité de cette EP en termes de son, de sonorité, d'écriture, et ce sera encore plus poussé. Mais je travaille déjà sur la suite.
0: Ça veut dire quoi? Ça veut dire que tu as les moyens aujourd'hui de faire un format plus long, un format album?
1: Oui, bah depuis peu, je me suis entourée par mon équipe, c'est vraiment agrandi et du coup, c'est vrai que c'est ça qui me permet aujourd'hui de pouvoir me projeter sur un premier album, ça c'est évident. Et donc ça me donne beaucoup de force et ça m'a inspirée. Je me suis dit, ok, c'est parti, là, il faut faire l'album, quoi.
0: Si tu devais un peu extérioriser les choses, c'est-à-dire te regarder un petit peu de loin, un petit peu d'en haut, comment tu définirais cet artiste qu'est Nouma en quelques mots pour les auditeurs, auditrices qui nous écoutent?
1: Je dirais que c'est un peu comme un petit personnage qui habite sur une falaise, dans une petite cabane, et qui observe la ville, de là où elle est, qui observe les gens, leurs émotions et qui retourne dans sa petite cabane écrire tout un tas de lettres, de choses qu'elle a vues ou des non-dits, des choses des émotions qu'elle a l'impression de voir qui planent mais qui sont souvent cachées par pudeur, par manque de temps. Et en fait, une fois qu'elle a écrit toutes ces lettres, elle vient les balancer au bord de la falaise en espérant qu'elles atteignent les mondes inconnus.
0: C'est très cohérent, hein, lettre, post-scriptum, on est vraiment dans cette idée-là. Merci en tout cas de nous avoir répondu, on n'a pas beaucoup de temps dans ces interviews pour pas trop saouler les gens, et puis en tout cas ils ont en introduction le morceau Dans la foule, juste avant de se quitter, parler un petit peu de ce morceau avec lequel on va justement se quitter, c'est Mauvais état, quelques mots avant qu'on se quitte.
1: Oui. Ben, Mauvais état, c'est un peu la chanson du deuil amoureux qui arrive à la fin, c'est-à-dire une fois qu'on a vécu la colère, la tristesse, c'est un peu ce dernier moment où on se laisse avoir de la peine et ça sort et on pleure et en fait une fois que c'est fait, c'est vraiment...
0: Un soulagement.
1: Voilà, totalement. Donc ouais. Cette chanson, c'est ce moment-là,
0: la
1: dernière petite étape.
0: Très très bon morceau comme l'EP hein, qu'on a adoré ici, encore merci de nous l'avoir proposé, c'est toujours un plaisir d'écouter des artistes comme toi, en tout cas Nouma pour cette EP Postscriptum entre parenthèses, c'est pas ce que je voulais dire. Merci Nouma.
1: Merci beaucoup.
0: Ça tourne, tu parlais de la Boule Noire à l'instant dans pas longtemps, est-ce que derrière il y a d'autres dates qui arrivent?
1: Oui. Alors,
0: peut-être pas forcément les citer, mais peut-être est-ce que on peut les retrouver sur un réseau social quelconque.
1: Oui, bah sur mon Instagram, sur Facebook aussi, il y a toutes les infos de tous mes concerts qui arrivent. J'ai pas mal de premières parties aussi sur Paris là en novembre, donc il y a plein de belles choses à venir.
0: Ça marche, Nouma, c'est Numah. Voilà, je préfère les plaies pour les gens. Comme ça, au moins, c'est plus facile pour eux. Merci encore, Nouma. On se quitte avec ce magnifique morceau « Mauvais état » après avoir écouté « Dans la foule » en introduction de cette interview. Et puis, bonne continuation à toi.
1: Merci beaucoup.
0: À très bientôt. Salut.
1: À bientôt. On se revoit.

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0: Hein?
1: Les mots ne fonctionnent pas autrement. 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
1: Quand je lis dans la presse un scandale que la présentatrice du 20h est victime de violences conjugales, je me rue sur mon téléviseur. 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

Je l'écoute. Je connais le titre de l'œuvre. J'ai vu, il y a un instant, le nom de ce compositeur. Une minute après, comme il n'arrive pas souvent, je veux le nommer. Et là, rien. Il demeure introuvable dans le dédale de ma mémoire où repose ce qui a été mis à ma connaissance. Je passe en revue un certain nombre de compositeurs. Je m'efforce de le nommer. Rien à faire. Une barrière, le noir. L'esprit comme branché sur une masse. J'écoute ces barcaroles. Je ne peux pas dire, je l'ai au bout de la langue. Prémisse d'Alzheimer. Tu te dis que des fibres de ta mémoire s'effilochent. Comment reconnecter pour faire surgir avec sa voix celui que tu n'arrives plus à nommer et dont le nom reste muet à tes lèvres? Tu attends. Tu t'obliges à ne pas retirer le disque sur lequel est inscrite la réponse. Tu ne trouves toujours pas. Tu attends cette petite lumière pour débugger. La sève neuronale est gelée, ce n'est pas fluide. On dirait que c'est écrit à la craie sur ta mémoire d'ardoise. Le chiffon du jour a effacé un nom célèbre. Tu ressens comme un blocage. Comme si tu ne pouvais pas à l'instant faire un pas de plus. Comme si tu ne savais plus comment on marche, alors que tu as déjà parcouru un tour de terre.

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Après, pour l'enlever, il vous faut un béca. Et un béca, c'est une

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0: Et bonjour, bonjour à toutes et à tous et bienvenue dans la télé au placard, l'émission de Grésivaudan Actu. Les amis, j'espère que vous allez bien, que vous êtes en grande forme, que vous passez une agréable semaine. On est bien gâté par la météo et ce beau soleil qui nous réchauffe un peu le cœur en ce moment. Ça fait plaisir. Aujourd'hui, nous sommes le mardi 13 octobre 2026. Ce mardi 13 octobre est marqué par une journée de révolte, une fois de plus, pour les lycéens. Toujours dans le Grésivaudan et à Grenoble, à Chambéry et dans toute la France. Ils sont révoltés contre, entre autres, bien sûr, leurs conditions d'études et le manque notamment de personnel dans leurs établissements. Et donc les élèves organisent une journée de mobilisation, une fois de plus, aujourd'hui soutenue par les syndicats de professeurs qui lancent un appel à la grève et par les étudiants qui ont rejoint le mouvement la semaine dernière. Alors nous commençons l'émission par cette information. Et donc à Grenoble, la manifestation doit démarrer tout de suite. A priori, ça démarre à 11h devant le lycée des Eaux-Claires, avant d'être rejointe par un cortège d'étudiants qui doit partir du campus et elle se terminera donc place Verdun. Donc si vous souhaitez les soutenir, eh bien les amis, eh bien rejoignez-les à Grenoble ou dans toutes les autres grandes villes de France. Bref, voilà pour cette journée de mobilisation. De notre côté, on se dirige vers le sommaire de notre émission, les amis.
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0: Au programme aujourd'hui de notre émission, les amis, nous aurons un invité pour commencer notre émission pour parler du festival du film pour enfants qui se passe entre l'espace Aragon à Villarbonneau et le jeu de paume à Visille. Ça se passe du 19 au 28 octobre, plus de 40 films, 200 projections et animations autour du cinéma d'animation, justement, en tout genre. On m'en parle de toute façon dans quelques instants, donc j'en dis pas plus sur ce beau rendez-vous de cinéma en Isère. Ensuite, nous aurons le droit à une chronique. Et oui, une chronique qui sera donnée par notre cher Mathis, que vous avez déjà découvert hier et qui est avec nous aujourd'hui. Salut Mathis.
2: Salut.
0: Et comment vas-tu aujourd'hui?
2: Bien.
0: Nickel, ça fait plaisir, c'est carré. De quoi vas-tu nous parler aujourd'hui dans ta chronique?
2: De la Ligue des Champions.
0: D'accord, il y a un match cette semaine, c'est ça?
2: Ouais.
0: Ok, donc on en saura plus en milieu d'émission avec Mathis et le foot, donc il est passionné de foot, c'est ça?
2: Ouais.
0: Trop bien. On finira l'émission ensuite avec un autre sujet, cette fois ça sera de l'art et les automnales du fort qui se déroulent les 23, 24 et 25 octobre au Fort Barreau dans le Grésivaudan. 3 jours d'exposition dans un cadre exceptionnel, un lieu chargé d'histoire. Peinture, sculpture, photographie, installation qui se répondent toutes autour d'un thème fort, généreux et ouvert à toutes les interprétations. Ça sera résisté ce thème. Mais on en parle un petit peu plus en détail aussi en fin d'émission avec la présidente de l'association qui organise cet événement, Artis. Donc. Voilà pour le programme, j'espère qu'il vous convient les amis. Quoi qu'il en soit, on est parti en musique comme d'habitude. Aujourd'hui, on commence avec un titre d'un groupe grenoblois pas trop mal qui ont sorti un album le 10 octobre la semaine dernière. Le titre il s'appelle « Donnez-moi du soleil ». Il fait déjà beau, mais on peut encore en donner plus. Je pense qu'il peut être plus chaud ce soleil. Et c'est un titre de Nafaso. Et on écoute ça tout de suite sur Radio Grésivaudan.

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3: Ça sera la fête, les amis, pour les petits comme pour les grands, lors des vacances d'automne à l'Espace Aragon de Villarbonneau et au Jeu de Paume de Visil. Comme depuis plusieurs années maintenant, les deux salles co-organisent le désormais traditionnel et attendu festival du film pour enfants. Rendez-vous incontournable en Isère pour tous les amoureux de cinéma. Ça commence tout bientôt, alors aujourd'hui pour en parler, nous avons le plaisir d'accueillir Emmanuel Le Floch. Bonjour Emmanuel.
4: Bonjour.
3: Et merci beaucoup d'être avec nous aujourd'hui. Est-ce que pour commencer, je peux simplement vous laisser vous présenter. Quel est, vous, votre rapport au festival ?
4: Alors moi, je suis médiateur cinéma à l'Espace Aragon toute l'année. Donc ça consiste à organiser des événements, à animer le lieu, à faire des rencontres avec des scolaires, voilà, beaucoup d'écoles. Collèges et lycées du territoire qui viennent à l'Espace Aragon voir des films dans le cadre des dispositifs nationaux. Donc voilà, ça c'est mon travail. Et sur le festival, alors je suis une des personnes qui coordonne l'organisation du festival. Donc, évidemment, c'est un travail d'équipe, vous imaginez bien. Donc voilà, je fais partie de ces gens qui sont effectivement dans le coup pour organiser le festival et plus particulièrement les animations. D'accord. C'est-à-dire tout ce qui est ateliers, rencontres, etc.
3: Ok, on va en parler un petit peu de tout ça. Cette année, le festival, il a lieu du 19 au 28 octobre. Donc ça commence là dans une semaine. C'est un festival donc jeune public, mais le plus fréquenté même, je crois, d'Isère, si j'ai bien compris.
4: Oui, oui, absolument. L'année dernière, on a enregistré entre Visil et Villarbonneau tout près de 17 000 entrées.
3: Ok, incroyable. Et donc ça se passe sur deux cinémas, effectivement, Visil, le Jeu de Paume, et Villarbonneau, Aragon. D'où elle vient cette connexion-là ?
4: C'était l'idée de pouvoir, comment dire, couvrir le territoire. C'est ça qui est intéressant. Voilà, les gens qui sont plus du côté de Visil, ils vont aller à Visil, au Jeu de Paume. Et puis les gens qui sont plus dans Crézy-Vaudan ou proches viendront plutôt à l'Espace Aragon de Villarbonneau. Après, évidemment, il y a des gens aussi d'ici qui vont à Visil et des gens du coin de Visil qui viennent ici. On accueille bien évidemment tout le monde. Mais voilà, je trouve que c'est une belle couverture du territoire.
3: Ok. Mais globalement, c'est la même programmation qui a lieu sur les deux cinémas ?
4: Absolument. C'est vraiment le même festival sur deux sites.
3: Okay.
4: Les films sont à quelques petites exceptions près exactement les mêmes. Les ateliers, il y en a qui sont certains qui sont que à Visil, d'autres que à l'Espace Aragon de Villarbonneau. Mais on a beaucoup d'ateliers et de rencontres en commun avec le Jeu de Paume de Visil et l'Espace Aragon de Villarbonneau. Donc on peut parler vraiment du même événement.
3: Ok. Alors on va pas pouvoir tout détailler bien sûr parce que je crois qu'il y a plus de une quarantaine de films, plus de 200 projections en tout.
4: C'est ça.
3: C'est quand même très conséquent. C'est tout ça sur 10 jours. Mais je crois que vous avez quand même prévu un thème globalement qui régit toute cette programmation. Lequel est-il ?
4: Alors, il y a plusieurs sections. Effectivement, il y a le thème. Le thème, c'est l'adaptation littéraire au cinéma, joliment intitulé De la page à l'image. Donc ça, ce sera 11 films qui seront projetés en lien avec ce thème. Alors c'est plus des films assez récents, je pense au Royaume de Kensuke, L'Appel de la Forêt, Cro-Blanc, mais aussi Pinocchio, qui était un film de 1946 si je ne me trompe pas, des adaptations littéraires au cinéma. Après, les autres sections, c'est l'actualité, avec je pense au film Le Corset, qui est vraiment un film qui arrive précédé d'une très très bonne réputation, puisque et c'est sûrement pas exhaustif ce que je dis, mais il a reçu un prix à Cannes, il a reçu 3 prix à Annecy, et il a été dans la shortlist, comme on dit, des films qui pouvaient représenter la France aux Oscars.
3: Ok.
4: Finalement, il n'a pas été retenu, mais quand même, déjà dans cette liste des quelques films qui auraient pu, il y en a un qui a été retenu, mais c'est donc déjà le film, il sort que demain, et déjà, il est très très attendu, donc on est ravis.
3: Ok, trop bien. Donc des nouveautés, des films de même du 20e siècle, de tous les temps finalement, un peu de tout, aussi de quoi faire beaucoup pour les petits, les moins de 3 ans.
4: Pour les enfants de 3 ans, effectivement, il y a des films tout à fait adaptés qui ont plutôt lieu le matin ou en fin de matinée. Donc ça, c'est évidemment super. Et après, on décline toutes les catégories d'âge jusqu'aux ados, hein, parce qu'il y a des films aussi qui correspondent complètement à leur âge. Scarlett et l'éternité, L'homme invisible, Le garçon qui faisait danser les collines sont des films qui sont plutôt accessibles aux adolescents.
3: Okay.
4: Et les animés, pardon, excusez-moi, je voulais aussi parler de la section animée, donc, ouais. Qui correspond, c'était juste pour prolonger mon propos sur les adolescents, où là, la section animée, donc essentiellement de l'animation japonaise, est vraiment totalement adaptée pour les adolescents.
3: Ok. En dehors de ça, c'est quand même, le festival est entièrement animé, pour le coup, pas forcément japonaise, mais c'est que des films d'animation, voilà.
4: Il y a quelques films aussi, ouais. qui sont comment dire, en prise de vue réelle. Okay. Je pense à L'Appel de la forêt, par exemple, qui est dans le thème et qui, pour lui, le film est avec Harrison Ford en rôle principal et Omar Sy. Voilà, il y en a d'autres qui sont L'homme invisible, dont je

0: du cinéma. J'en ai repéré quelques-unes, notamment par exemple l'initiation Stop Motion ou Atelier YouTuber Cinéma. Je sais pas si vous voulez nous en parler, ou il y en a d'autres même.
1: Le Stop Motion, c'est que vous trouverez à Vizille et à Villarbonneau, c'est effectivement un atelier pour apprendre à construire un petit film. Donc c'est vraiment un atelier de pratique. YouTuber, c'est plus un atelier de réflexion sur à l'heure des réseaux sociaux, comment est-ce que les jeunes peuvent parler des films, qu'est-ce que ça déclenche comme émotion, comme réflexion. Voilà pour ces deux-là. Après, effectivement, il y a plein de rencontres, notamment autour du Corset. Vous retrouverez au Jeu de Paume et à l'Espace Aragon les rencontres avec Cécile Guillard. Donc, je dis les rencontres parce qu'il y en a deux, qui est la directrice artistique du film, et qui pourra peut-être nous parler de la montée des marches qu'elle a fait à Cannes.
0: Oh.
1: Benoît Le Tendre, qui est avec notre partenaire la CRIRA, qui viendra aussi décortiquer ce film. On aura aussi une rencontre avec un spécialiste qui a écrit un livre sur la guerre d'Algérie, qui viendra nous parler de Petite Casbah, qui est un film qui se passe juste avant la guerre d'Algérie. Voilà, un journaliste, François Barge-Prieur, qui nous parlera de l'adaptation littéraire au cinéma, justement. Et j'en passe.
0: Ah, il y en a tellement, mais c'est bien, ça fait rêver. Il y a beaucoup de choses que vous proposez. Est-ce que ces rencontres, c'est des choses qui sont accessibles aussi avec les enfants, ou c'est plus pour les adultes? Comment ça se passe?
1: Oh non, bah, en fait, le repère pour le public, c'est l'âge du film.
0: D'accord.
1: Donc, à partir du moment où le film, le Corset, est accessible aux enfants à partir de 7 ans, c'est-à-dire que la rencontre l'est aussi.
0: Okay.
1: C'est vraiment la manière de se repérer dans le programme, oui.
0: Peut-être on peut parler aussi rapidement des prix. Le festival, il remet certains prix. Je crois que le jury, il est justement constitué d'enfants. Est-ce que vous les avez tous trouvés déjà, les jurys?
1: Oui, on a eu beaucoup de demandes, c'est super, hein. C'est une belle reconnaissance aussi de ce qu'on fait depuis des années. Donc il y a plusieurs jurys à Vizille. Nous, à Villarbonneau, on en a un. Donc en gros, c'est des 8-12 ans. Donc le principe, c'est qu'ils voient 5 films dans la semaine, un par jour. Et le samedi matin, on se réunit pour délibérer. Et le samedi après-midi, ils vont déclarer le prix du jury, que ce soit à Vizille ou à Villarbonneau.
0: Magnifique. Pour finir, concernant les modalités, est-ce qu'il y a des choses à savoir? Je crois qu'il y a un tarif unique, notamment. Qu'est-ce que vous pouvez nous dire là-dessus?
1: Tarif unique à 5 euros, possibilité de réserver en ligne. Voilà, les modalités pratiques, c'est assez simple. Voilà, vous pouvez venir évidemment au festival, il y a énormément de séances, et j'espère que vous trouverez votre bonheur. Mais sur le pratique, oui, c'est vraiment ça. Possibilité de réserver en ligne, tarif à 5 euros, une fois que j'ai dit ça. Et puis pour les inscriptions, pour certains ateliers, il y a des inscriptions qui sont demandées.
0: Okay.
1: Donc il y a une adresse mail qui est animationsingulier.espacearagon@le-grésivaudan.fr. Et pour Vizille, c'est accueil@cinévisile.fr.
0: Et puis pour retrouver les contacts et bien sûr aussi tout le programme, il y a un site internet pour le festival, c'est Festival du film pour enfants avec un S, toutattaché.fr.
1: Et il y a aussi des numéros de téléphone qui sont dans le programme, si les gens préfèrent téléphoner pour s'inscrire ou pour se renseigner.
0: Parfait, donc il y a tout ce qu'il faut et un tarif unique, donc 5 euros pour toutes les séances du festival. Voilà, je ne sais pas si on a fait le tour, je ne sais pas si vous souhaitiez rajouter quelque chose, Emmanuel, ou...
1: Venez.
0: Voilà, je crois que tout est dit.
1: Ce que j'ai envie de dire, c'est ça. Non, mais c'est vraiment, peut-être le mot de conclusion, ce serait de mettre en avant le mot fête dans le mot festival. Il y a vraiment cette idée que ce soit au Jeu de Paume à Vizille ou à l'Espace Aragon de Villarbonneau, vous pouvez passer la journée avec nous. Un atelier, une rencontre, deux films, enfin voilà. Donc vous voulez passer la journée à Vizille ou à Villarbonneau, vous êtes les bienvenus.
0: Vous pouvez constituer votre programme, c'est ça, genre. Vous allez sur le site internet festivaldufilmpourenfants.fr. Il y aura tout ce qu'il vous faut, les amis. Ça se passe du 19 au 28 octobre, donc à Vizille et à Villarbonneau. Et puis il y a forcément des films qui vont vous attirer. Moi, par exemple, mon film préféré de mon enfance, c'est Azur et Asmar. Je crois que vous le diffusez aussi.
1: Absolument.
0: Incroyable. Je crois que je vais peut-être aller y faire un tour aussi.
1: Bien vu.
0: Merci beaucoup, Emmanuel. Et puis à bientôt et bon festival.
1: Merci beaucoup.
0: Ah, salut.

C'était Two Step à l'instant, les amis, de la chanteuse Yasmine Lacey sur Radio Grésivaudan. Il est 11h20 si vous nous écoutez en direct, 17h20 si vous écoutez la rediffusion. On continue tout de suite avec un titre, cette fois de Raphaël Sadiq, un grand chanteur de soul, et ça s'appelle Big Easy. Et dans quelques minutes, on revient pour parler foot avec Matisse.

0: Bonjour à toutes et à tous, et pour les footés comme moi, car c'est ma passion et j'en fais depuis que j'ai 4 ans. Et oui, c'est bien le foot qui va inaugurer la fin de soirée du mercredi 14 octobre avec la Ligue des Champions dans cette superbe affiche Manchester City versus le Paris Saint-Germain, mon équipe de cœur, qui ont fait un début de saison compliqué, même si ils se rattrapent avec 4 victoires consécutives, tout comme Manchester City qui en a 8. Le joueur tant attendu dans ce match, c'est bien sûr Kvisha Kvaratskhelia qui a fini meilleur joueur de la compétition l'année passée. J'espère que ce match sera beau, combatif et qu'il y aura beaucoup de buts pour le PSG. Mon pronostic est de 2-1 pour Paris, même si ça va être dur car les Citizens ne se laissent pas faire et aussi peuvent marquer beaucoup de buts grâce à leur attaque en norvégien Erling Haaland. Et enfin, il faut retenir que ces deux clubs sont sur une magnifique lancée en LDC. Paris est premier et Manchester City 8e. Pour suivre le match, ça sera sur Canal Plus Foot à 21h à l'Etihad Stadium.
1: Magnifique, merci Mathis pour cette chronique foot aujourd'hui sur Radio Grésivaudan. Est-ce que tu vas regarder le match?
2: Ouais.
1: Bien sûr. Tu nous feras un compte rendu donc en fin de semaine?
2: Ouais.
1: Et ben, vive le PSG.
2: Ouais.
1: Allez.

0: Les amis, les 23, 24 et 25 octobre 2026, les automnales du fort reviennent au fort Barreau. 3 jours d'exposition dans un cadre exceptionnel, peinture, sculpture, photographie et installation vont se répondre autour d'un thème fort. Un événement ouvert à tous est proposé par l'association Artis. Alors pour nous en parler tout de suite, nous avons le plaisir de recevoir Corinne Sécon. Bonjour Corinne.
1: Bonjour.
0: Et merci beaucoup d'être avec nous aujourd'hui. Avec plaisir. Vous êtes la présidente de l'association Artis, c'est bien ça?
1: Oui, Artis, depuis le mois de mars.
0: Alors, est-ce que pour commencer, vous pouvez nous présenter un peu cette association culturelle?
1: Donc, c'est une association qui est présente depuis de nombreuses années. Elle est présente au Fort Barreau. La municipalité propose à l'association de nous héberger dans des locaux qu'elle rend disponibles pour permettre des expositions, des cours, de nombreuses activités artistiques.
0: Donc l'association donne des cours également?
1: Oui, okay. Il y a aussi des cours.
0: Des
1: expositions et des cours de peinture.
0: D'accord. Alors aujourd'hui, on est là pour parler notamment de cette exposition, les automnales du fort. Concrètement, qu'est-ce que c'est les automnales du fort, Corinne?
1: Alors, les automnales du fort, c'est une exposition, c'est un concours aussi qui est bien présent depuis, je vais dire, à peu près une vingtaine d'années. On est à la 20e à peu près édition.
0: Okay.
1: Donc chaque artiste, amateur ou professionnel, vient exposer une œuvre sur un thème.
0: Ok. Alors quel est le thème de cette année justement?
1: Alors, le thème de cette année, c'est résister.
0: Pourquoi vous avez choisi ce thème?
1: Alors, le thème, il est choisi au moment de l'Assemblée Générale par les adhérents. Donc, chaque adhérent propose un thème, c'est mis au tableau, et les adhérents présents à l'Assemblée Générale votent. Et celui qui est ressorti cette année, c'est résister. C'est un mot fort, résister, parce qu'on peut résister de plusieurs manières. Et dans l'art, on peut proposer différents thèmes, différents sur le mot résister.
0: Mmh. Les artistes, vous en avez parlé un petit peu, il y en aura des amateurs, des professionnels. Comment est-ce qu'ils ont été sélectionnés? Est-ce que c'est tous des artistes de la région?
1: Oui. Alors, on essaye de bien cibler, en tout cas, de proposer, parce que en fait, ils doivent se déplacer aussi, ils doivent être présents pendant l'exposition. Donc, c'est important. Ils sont souvent de Savoie et d'Isère, les artistes.
0: Très bien. Qu'est-ce qu'on pourra retrouver un petit peu comme discipline? On en a un peu parlé, mais qu'est-ce que vous avez cette année, donc?
1: Ce que vous avez énuméré, on a de la sculpture, on a de la peinture, on a de la photographie, de tout ce qui est un peu art visuel aussi. Voilà, on a différents thèmes. Peinture, il y a beaucoup. Enfin, il y a l'huile, il y a l'acrylique, il y a l'aquarelle. Il y a plusieurs médiums aussi de peinture.
0: Et l'exposition se déroule donc sur tout un week-end. C'est même dès le vendredi soir, je crois. Ça commencera avec un apérissage.
1: Un vernissage. Voilà, on appelle ça le vernissage. En fait, en peinture, lorsqu'on ouvre une exposition, on fait un vernissage, c'est-à-dire qu'on invite les personnes à venir découvrir les artistes et partager un moment convivial avec l'artiste. Donc nous, ça se déroulera donc ce vendredi, enfin le vendredi de la semaine prochaine, hein, c'est
0: le
1: pas
0: 23,
1: de cette
0: oui.
1: semaine-là, voilà. De la semaine prochaine, les portes ouvrent à 17h et le pot est à 18h30. Et voilà, c'est ce qu'on appelle le vernissage.
0: Et ensuite, l'exposition se poursuit le samedi et le dimanche, les 24 et 25 octobre. Est-ce que peut-être vous pouvez nous rappeler les horaires, les modalités peut-être?
1: Oui, donc c'est de 14h à 18h. Dans l'enceinte du Fort Barreau, c'est la salle de l'Arsenal, qu'on appelle aussi la salle Vauban. Les artistes qui sont présents cette année, je crois, alors on attend la confirmation, mais il y a une quarantaine d'artistes, voire même 45. Et seront présents. L'ouverture se fait à 14h. Et dans l'enceinte du Fort, en plus de notre exposition, il y a aussi les archers médiévaux qui font sur l'esplanade du Fort. Je ne sais pas si vous connaissez le Fort Barreau, mais on fera 2 associations à proposer un événement ce week-end-là.
0: Ok, donc il y en aura de quoi passer une belle journée.
1: Oui.
0: Toutes les infos pour retrouver les horaires et tout ça, vous pouvez vous rendre sur le site internet de l'association artis-barreau.com. L'exposition est gratuite ou il y a une entrée
1: payée?
0: Oui,
1: C'est gratuit et en plus, en fait, c'est donc pour élire donc trois œuvres, hein, c'est-à-dire qu'il y aura trois gagnants lors de cette exposition, et c'est le titre du public, c'est-à-dire qu'il n'y a pas de jury professionnel. C'est le public qui vient découvrir l'exposition qui va voter pour les trois œuvres qu'il préfère. Et ça sera un prix du public.
0: Magnifique. Alors, les amis, les auditeurs, les auditrices, allez élire votre œuvre préférée, votre artiste préféré, les 23, 24 et 25 octobre pour les Automnales du Fort, au Fort Barreau. Donc, je crois que vous êtes peintre également, Corinne. Est-ce que vous aussi, vous allez exposer ?
1: Oui, de l'aquarelle. Il n'y a pas beaucoup d'aquarelles, mais voilà, je fais partie de ceux qui peignent à l'aquarelle. Donc, j'exposerai aussi.
0: Magnifique, vous aviez des belles œuvres à présenter sur le thème Résister donc cette année.
1: Oui.
0: Trop bien. Bon, pour aller les découvrir, donc encore une fois, toutes les infos sur artistes-barreau.com. Merci beaucoup Corinne Sécon. Je rappelle que vous êtes, vous, la présidente donc, de l'association Artistes qui organise cet événement. Est-ce que vous voulez rajouter une dernière chose ou tout est dit ?
1: Non, je vous remercie. On vous attend nombreux pour cet événement. Venez participer et venez découvrir les artistes de la région. C'est toujours très intéressant.
0: Tout à fait. Merci beaucoup, Corinne. Et puis, bonne fête, bonnes automnales. À bientôt.
1: Eh ben, merci. Bonne fin de journée.
0: Merci. Au revoir.

0: 11h47 si vous écoutez la télé au placard sur Radio Grésivaudan en direct, les amis. 17h47 si vous écoutez la rediffusion. On va continuer en musique tout de suite avec un artiste qui sera en concert à Grenoble, à la Belle Électrique. Si vous aimez le rap, eh ben, cela va vous plaire. Si vous aimez le rap comme Mathis, d'ailleurs, t'aimes bien le rap, Mathis ?
1: Ouais.
0: Il a dit oui. Eh bien, il y a un concert pour toi et pour tous les amateurs. Ça se passe le 16 octobre du côté de la Belle Électrique à Grenoble. Ça sera Danil qui sera sur scène en compagnie de ZS. Un concert dans la grande salle 100% rap. Danil, il est franco-algérien. Il puise dans les sonorités rail pour construire son univers musical. Auteur, compositeur et beatmaker et autodidacte. Il a commencé très tôt les productions pour lui comme pour les autres. Inspiré par sa double culture et la modernité de son époque, son travail acharné le mène même à se lancer en tant que streamer sur la plateforme Twitch. Peut-être vous le connaissez déjà, si c'est pas le cas, et bah, tout de suite on écoute un de ses titres, ça s'appelle Brouillon. Et si ça vous plaît, et bah, direction La Belle Électrique le 16 octobre les amis.

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0: Les amis, cette émission touche à sa fin. Et oui, la télé au placard, c'est fini pour aujourd'hui. Un grand merci à toutes et à tous de nous avoir écoutés. Un grand merci à tous nos invités du jour. Nous avions l'Espace Aragon qui était là en début d'émission. C'était médiateur cinéma Emmanuel Le Floch qui nous a présenté le festival du film pour enfants qui se passe entre Villarbonneau et le Jeu de Paume à Vizille. C'est le 19 au 28 octobre. Plus de 40 films, 200 projections, animations autour du cinéma. Voilà, n'hésitez pas à vous rendre sur le site internet festivaldufilmpourenfants.fr pour en savoir plus. Merci beaucoup également à Artis, l'association Artis qui organise les Automnales du Fort. Une belle exposition pendant 3 jours dans un cadre exceptionnel du Fort Barreau. Ce sera les 23, 24 et 25 octobre si vous voulez découvrir tout plein d'artistes locaux, les amis. Merci à vous de nous avoir écoutés encore une fois. Merci également à Mathis, bien sûr. Merci pour ta chronique.
1: De rien.
0: C'était un plaisir. On a parlé foot. Tu peux nous redire un peu peut-être les infos pour ceux qui veulent regarder le match?
1: Bah, c'est à 21h sur Canal Plus Foot et c'est bah, demain.
0: Demain, donc mercredi 14 octobre. Le pronostic, tu peux nous le rappeler?
1: 2-1 pour Paris.
0: 2-1 pour Paris. Tu fais du foot, toi, Mathis, hein?
1: Ouais.
0: Tu joues où?
1: Au FC Crol Bernin.
0: Quel poste?
1: Défenseur central.
0: T'es fort?
1: Ça va.
0: Je te demande un auto-jugement là, c'est pas facile ça. Mais bref, si vous voulez juger le niveau de Mathis, quand est-ce qu'on peut aller te venir te voir jouer au foot?
1: Là, samedi à 14h.
0: Où ça?
1: Au stade de Crol.
0: Vous jouez contre qui?
1: Contre Rovantin.
0: Rovantin?
1: Ouais.
0: C'est où ça?
1: C'est vers Lyon.
0: Vers Lyon, ok. Donc c'est un gros match?
1: Ouais, quand même.
0: Ok. Et ben, vous allez gagner?
1: Ouais.
0: On compte sur vous?
1: Ouais.
0: Ok. Et si on veut, on peut venir vous supporter donc?
1: Ouais.
0: 14h samedi?
1: Ouais.
0: Ok, donc. On rappelle, mercredi 14 octobre, 21h, le match de la Ligue des Champions. Et le deuxième match de la Ligue des Champions, c'est samedi 14h à Crol. Venez supporter votre équipe locale, les amis. Et Mathis, qui sera là en défense. Aucun but. Hein.
1: Ouais.
0: On veut pas un seul but. Bon, merci Mathis en tout cas. Merci à vous de nous avoir écoutés encore. Il est 11h58 en direct sur Radio Grésivaudan, les amis. Dans quelques minutes, ce sera RFI et les informations, donc Radio France Internationale. Et puis si vous écoutez la rediffusion, il est donc presque 18h, 11h, 17h58 précisément. Et puis je vous souhaite à tous une très très bonne soirée. Restez bien avec nous si vous aimez le rap, car ce soir nous aurons la première émission de la saison avec les Échos de la Rue et Teddy qui nous régalera en invité. Il nous a prévu un rappeur célèbre dans la région, le célèbre Jeff Lenaire, qui sera l'invité des Échos de la Rue ce soir sur Radio Grésivaudan à 20h30, 1h 100% rap. Gros bisous, merci de nous avoir écoutés et à très vite sur Radio Grésivaudan. Demain, c'est Céline qui vous anime la télé au placard de 11h à midi, toujours en direct de 17h à 18h en rediffusion. Gros bisous les amis, à très vite.

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1: Bonjour à toutes et à tous. C'est une visite particulièrement sensible pour Felipe VI. Le roi d'Espagne arrivera dans une demi-heure à Ceuta. Cette enclave espagnole située dans le nord du Maroc et sur laquelle Rabat revendique sa souveraineté. En France, une nouvelle journée de mobilisation des lycéens. Aujourd'hui, ils veulent maintenir la pression sur le gouvernement. Les autorités, elles, misent sur un essoufflement du mouvement. On fait le point dans un instant. Léon XIV hospitalisé, le souverain pontife doit être opéré du poumon, une intervention considérée comme peu risquée par les spécialistes. C'est une ville sous tension que le roi d'Espagne s'apprête à visiter aujourd'hui. Un peu moins de 20 ans après son père, Felipe VI se rend à Ceuta. L'enclave située dans le nord du Maroc est agitée par une crise humanitaire et politique inédite. Après l'afflux fin juillet de plus de 70 000 migrants, si la plupart sont repartis dans les heures qui ont suivi, des milliers sont toujours présents sur place. Cette première visite d'un souverain espagnol depuis 2007 à Ceuta s'annonce donc diplomatiquement très sensible, François Musso.
3: Cette visite très attendue a pour objectif officiel de réaffirmer le caractère hispanique de l'enclave de Ceuta, un territoire conquis au XVIe siècle par la monarchie espagnole, mais revendiqué par le Maroc depuis des décennies. L'arrivée de Philippe VI et de la reine Laetitia est donc loin d'être neutre. Elle intervient dans un contexte chargé, au lendemain de la fête nationale à Madrid avec un défilé militaire et surtout en pleine crise migratoire. Après l'entrée d'environ 80 000 migrants fin juillet, et même si la plupart sont repartis vers le Maroc, les habitants de Ceuta se sentent envahis encore aujourd'hui et se disent abandonnés par les autorités espagnoles. C'est tout le sens de la présence du roi Philippe VI, une manière de dire que Ceuta est et sera toujours espagnole. De l'autre côté de la frontière, à Rabat, on n'est pas d'accord et on considère que les enclaves de Ceuta et de Melilla doivent revenir au royaume alaouite. En 2007, après le voyage sur place de Juan Carlos, Rabat avait rappelé son ambassadeur à Madrid. Un des enjeux est de savoir si au terme de la visite de Philippe VI, le Maroc prendra ou non des mesures de rétorsion contre l'Espagne. François Musso, Madrid RFI.
1: Et le roi d'Espagne se rendra ensuite dans l'autre enclave espagnole au nord du Maroc, Melilla. Ce sera demain, mercredi. L'Union européenne condamne fermement les attaques de drones contre des navires marchands en mer Noire. Deux nouveaux navires ont été frappés près des côtes bulgares la nuit dernière. Des attaques qualifiées d'inacceptables par le Premier ministre bulgare Roman Radev, qui dit vouloir convoquer l'ambassadrice de Russie. La semaine dernière, déjà deux navires marchands avaient été frappés par des drones dans la zone économique exclusive de la Bulgarie en mer Noire. La Russie dit avoir livré pour plus de 300 milliards de dollars d'hydrocarbures à l'Europe depuis 2022, et ce, malgré les sanctions internationales adoptées après l'invasion de l'Ukraine, des sanctions que Donald Trump entend bien contourner avec l'annonce d'un accord de vente aux États-Unis de diesel russe. Des déclarations en fin de semaine dernière qui se sont accompagnées d'une annonce de trêve énergétique, une trêve à laquelle ne croient pas vraiment les Ukrainiens. Reportage à Kiev d'Emmanuel Chasse.
4: À Kiev, les annonces de Donald Trump ne suscitent pas l'enthousiasme, loin s'en faut, en témoigne Yulia, 24 ans, testeuse informatique.
5: On a déjà essayé, je crois, de jouer la carte de la trêve. Poutine n'y adhère pas, il n'y consent pas. Alors on peut l'annoncer, mais les attaques russes continuent. Et le jour même où Trump a annoncé cette trêve, il y a eu une attaque contre une infrastructure énergétique à Kharkiv.
4: Pour Mikhailo, un fonctionnaire d'une soixantaine d'années, l'annonce d'un cessez-le-feu sur les infrastructures énergétiques ne profite qu'à Washington.
6: Trump a une chance de marquer quelques points aux élections de mi-mandat aux États-Unis. En Ukraine, je ne pense pas qu'il y ait beaucoup d'espoir.
4: Natalia, 51 ans, comptable, espère une prise de conscience américaine.
7: J'espère que le Congrès américain finira par conclure que cette trêve est impossible, car les concessions faites à la Russie ne font qu'accroître le nombre de personnes qui seront tuées à Kiev.
4: Selon les autorités ukrainiennes, la semaine passée, la Russie a tué plus de 150 civils dans une campagne de frappe meurtrière à travers le pays. Parmi ces raids aériens, Moscou a attaqué plus de 200 fois les infrastructures énergétiques ukrainiennes. Emmanuel Chasse, Kiev, RFI.
1: Dans l'est de la RDC, Joseph Kabila prend la tête d'un nouveau mouvement politico-militaire, le Front pour la refondation de la nation. L'annonce a été faite hier soir à Goma. Cette nouvelle plateforme englobe désormais l'Alliance Fleuve Congo et le mouvement du 23 mars et qui contrôle depuis un an et demi de larges parties du nord et du sud Kivu. Il y a 3 ans, jour pour jour, une double attaque visait un groupe de journalistes dans le sud du Liban. 3 ans plus tard, le comité pour la protection des journalistes appelle à faire pression sur Israël pour identifier et punir les militaires responsables de cette attaque. Une enquête indépendante a montré qu'il s'agissait de 2 tirs d'obus de chars israéliens. Le comité pour la protection des journalistes plaide notamment pour une suspension de l'accord d'association entre l'Union européenne et Israël, accord qui encadre les relations politiques et économiques. C'est l'une des rares options restantes qui pourraient permettre d'exercer une pression significative pour briser ce cercle d'impunité. Fin de citation. Selon donc cette organisation, RFI midi et 6 minutes à Paris en France. Nouvelle journée de mobilisation des lycéens alors que les autorités misent sur un essoufflement du mouvement. Les lycéens et les étudiants, eux, s'organisent pour maintenir la pression sur le gouvernement. L'annonce de 3000 professeurs supplémentaires ne les a pas convaincus. Il demande toujours plus de moyens humains et financiers pour l'éducation, mais aussi la suppression de Parcoursup, cette plateforme sur laquelle les élèves postulent pour leurs études supérieures. Bonjour Aram Beng.
8: Bonjour.
1: Quelle est l'ampleur de la mobilisation aujourd'hui à la mi-journée?
8: Alors, quelques 200 lycées devraient être fermés ce mardi, selon le ministre de l'Éducation nationale. Chez nos confrères de France Inter, Édouard Geffray évoque une décrue de l'ampleur du mouvement des lycéens. Jeudi dernier, la mobilisation avait rassemblé plus de 130 000 manifestants en France, selon la CGT, alors que le gouvernement parle d'un peu plus de 70 000 personnes dans les rues, dont 24 000 à Paris. 2 jours auparavant, on estimait qu'il y avait 2 fois plus de manifestants dans tout le pays. Mais ces chiffres, même s'ils montrent une baisse de la mobilisation, ils ne marquent pas pour autant l'arrêt du mouvement, assurent les syndicats. Ce mardi, des lycées et universités de la capitale sont bloqués depuis très tôt ce matin, alors que la manifestation commence à 14 heures à la place d'Italie, dans le sud de Paris. 90% des facultés sont bloquées ou fermées, selon l'organisation Union étudiante. En région, la préfecture du Rhône fait état de perturbations dans 7 établissements, mais aussi dans plusieurs universités et grandes écoles. Certains syndicats espèrent une convergence des luttes entre étudiants, lycéens et d'autres secteurs lors de la mobilisation contre la vie chère prévue ce samedi 17 octobre.
1: Merci beaucoup Aram, et précisons que la militante suédoise Greta Thunberg est venue manifester aujourd'hui devant le lycée Paul-Éluard à Saint-Denis, l'un des épicentres de ce mouvement lycéen. La Hongrie adopte une première loi supprimant les dispositions anti-LGBT de l'ère Viktor Orban. Les députés hongrois ont voté ce mardi la suppression donc de ces dispositions adoptées par l'ancien dirigeant nationaliste, des dispositions condamnées par l'Union européenne, car contraire à ses valeurs. Il s'agit là du premier signe clair d'un changement de politique concernant les droits des personnes homosexuelles en Hongrie depuis l'arrivée au pouvoir du conservateur Péter Madiar. Le pape l'avait lui-même annoncé aux fidèles dimanche. Il se rendra à l'hôpital ce mardi pour se faire retirer un nodule au poumon. C'est la première alerte de santé pour Léon XIV, élu à la tête de l'Église catholique il y a bientôt 18 mois à Rome. Des moments de prière sont prévus. Les précisions d'Éric Senanc.
9: Aucune information n'a encore filtré sur l'heure et le jour de l'opération que le pape doit subir pour l'ablation d'un nodule pulmonaire. Mais toutes ces activités ont d'ores et déjà été annulées jusqu'au 20 octobre, a annoncé le Vatican. Léon XIV devait notamment célébrer une messe ce mercredi matin qu'il a confiée à un cardinal. À 71 ans, le pape américain, sportif, est apparu en bonne forme, notamment lors de ses voyages apostoliques. À l'hôpital Gemelli de Rome, la même où Jean-Paul II et le pape François ont effectué plusieurs séjours, l'agitation est déjà perceptible. Les caméras sont prêtes pour filmer l'arrivée du chef de l'Église catholique. Et le 10e étage, où se situe l'appartement réservé au souverain pontife, est déjà interdit d'accès. À 18h ce mardi, depuis la chapelle de l'hôpital, le cardinal Reina, le vicaire de Rome, présidera un moment de prière avec récitation du chapelet, en signe de proximité avec son évêque. Toutes les paroisses de la capitale italienne ont été invitées à se recueillir à la même heure et à prier pour la santé du souverain pontife. Éric Sénanque, Rome, RFI.
1: Et tout de suite sur RFI, on retrouve Emmanuel Bastide pour 8 milliards de voisins. Bonjour Emmanuel.
10: Bonjour Charlotte de Rouen. Chez 8 milliards de voisins, nous parlons éducation comme chaque semaine.
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12: Dans le sud du Nigeria, le village de Bilé vit sous la menace. Une fuite massive de gaz toxique pourrait le faire disparaître. Nous sommes dans un village accessible uniquement par bateau, dans les criques du delta du Niger. En octobre 2025, selon les habitants, du gaz s'est soudainement mis à s'échapper. Rapidement, cela se propage. Aujourd'hui, un bruit constant, des bulles de gaz et un grondement sourd venu des profondeurs font partie du quotidien et ça sent mauvais. Et si ça explosait ? Des habitants ont déjà fui ce village au cœur d'une exploitation pétrolière et gazière, initialement à Shell, et que le repreneur nigérian délaisse. Bilé, village du delta du Niger que le gaz menace, un grand reportage au Nigeria de Moïse Gomis.
13: Nous étions sur le point de démarrer un examen en classe quand le gaz s'est manifesté pour la première fois.
14: Glory Johnson, une enfant de Bilé, âgée de 10 ans.
15: So we went to our devotion hall to write it.
13: On est donc allé à la salle de prière pour passer l'examen.
15: But it seems it's getting too much. So
13: mais ça commençait à faire trop de bruit. Du coup, des gens sont venus pour régler le problème. Ils nous ont demandé de quitter les lieux immédiatement.
15: So we went to our teacher's house to write the exam.
13: On est donc allé chez notre professeur pour passer l'examen.
14: Mais quand on vous a dit de quitter les lieux, comment toi t'as réagi ?
13: En fait, je n'y croyais pas parce que c'était la première fois à ce moment-là.
14: Et c'est à partir de quand que tu as pris les choses sérieusement ?
13: Quand on traversait le chemin devant notre nouvelle école, on passait généralement par la périphérie du quartier pour aller jouer au stade. En passant par là, j'ai d'abord respiré profondément. Puis mes yeux ont commencé à me faire mal. Je n'y ai pas prêté attention sur le moment. C'est pendant la récréation que j'ai eu vraiment mal aux yeux et que j'ai vomi. C'est là que j'ai commencé à prendre les choses au sérieux.
14: Comment tu fais face avec tout ce gaz qui est autour de toi ? Est-ce que tu continues à jouer dehors ? Est-ce que tu continues à aller voir tes amis ?
13: Je continue à jouer, mais je fais très attention. Je fais très attention parce que le gaz près de chez moi bouillonne énormément. C'est vraiment énorme. Alors quand je joue ou quand je vais voir ma copine dans mon quartier, je fais très très attention.
14: La maman de Glory sourit en entendant ces derniers mots. Mais cette quadragénaire portant le pagne ne dissimule pas son inquiétude, car tout près de leur maison, le gaz sort effectivement des canalisations depuis. Son mari et elle ne sont pas sûrs que leur petite fille aux yeux pétillants passe ici toute l'année scolaire 2026-2027 à Bilé. Glory et sa famille comptent parmi une population estimée à 41 000 habitants pour Bilé Town, selon le comité de développement du royaume de Bilé. Boma Paul est le porte-parole de cette organisation locale

0: Oui, donc il y a des tuyaux partout dans la communauté. Là, on est dans une cour où il y a plusieurs habitations et je vois les tuyaux.
1: Non, c'est pas bon, un bowl, un abandoned bowl.
2: Vous savez, c'est toujours un tuyau sur un forage abandonné. La plupart des points de fuite de gaz proviennent de forages abandonnés et même de puits creusés à la main. Par exemple, si vous vérifiez ça, je pense que ça bouillonne aussi ici, si je ne me trompe pas. Mais cette zone comme de l'autre côté, ça a été maîtrisé. Cette zone a été aspergée d'eau auparavant. Ça sentait très mauvais. C'était vraiment insupportable. En fait, le son était encore plus fort que cela. On ne pouvait même pas rester à cet endroit sans entendre le bruit.
0: On voit le gaz sortir et on le sent surtout.
1: It's real. If you check it now, it's visible.
2: Oui, c'est vrai. Si vous regardez maintenant, ça se voit. On voit vraiment, c'est comme de la vapeur.
1: It was one of the worst points.
2: Ça se voit, ici c'était l'un des pires endroits. C'était encore pire que les autres endroits.
1: Other spots.
0: Je vois un monsieur qui vient de prendre de l'eau dans le puits là.
1: Yeah, sure. That's it, taking water from the wells. Mauve, watching. And then cleaning.
2: Oui, c'est vrai, il puise l'eau dans le puits davantage pour se laver et faire le ménage. Ça n'est pas pour boire. Le point de distribution de la commission de développement du delta du Niger ne suffit pas. Ceux qui ont les moyens s'achètent de l'eau en sachet. Il faudrait davantage de sachets d'eau pour la consommation. Oui, parce que près de 80 ou 90% de l'eau de Bilé, même celle des puits creusés à la main, n'est pas potable. Mais ceux qui n'ont pas les moyens d'acheter des sachets d'eau boivent l'eau des puits quand même, car ils n'ont pas le choix. Du coup, de plus en plus de gens en souffrent.

0: personne.
1: L'Agence nationale de détection et d'intervention en cas de marée noire a dévoilé les résultats des analyses de la qualité de l'air en juillet 2026 devant une commission parlementaire à Abuja. La NOSDRA a détecté un niveau élevé d'hydrogène, de méthane et de dioxyde de carbone. Aucune donnée scientifique exhaustive, en revanche, sur la contamination de l'eau n'a été rendue publique. Certes, le gouvernement de l'État de Rivers a débloqué 100 millions de naira, l'équivalent de 65 000 euros, au titre d'une aide d'urgence. Nous nous rendons chez Erewari Faga, Sokai Piri. Originaire d'une autre communauté, elle est l'épouse depuis 45 ans d'un homme de Bilé. Cette pêcheuse nous reçoit à l'intérieur de sa cuisine, dans sa maison. Erewari Faga prépare à la lueur d'une lampe torche un plat à base de haricots et d'huile de palme.
2: The well water now is polluted.
3: L'eau des puits est polluée maintenant.
2: We use well water.
3: On utilise l'eau des puits, mais grâce à Dieu, il pleut en ce moment.
2: There is rain for us now. So we are also
3: Donc, on utilise aussi l'eau de pluie.
4: Et vous n'avez pas d'autre solution ?
3: Le centre de distribution qu'ils ont installé dans Bilé est inutile sans soleil, car il n'y a pas d'électricité pour pomper l'eau. Donc nous souffrons en saison des pluies. Nous avons besoin d'eau, nous avons besoin d'électricité, nous avons besoin de ces choses qui nous permettront de vivre pleinement.
4: Quand la pollution a commencé en octobre dernier, beaucoup de familles de Bilé ont quitté Bilé. Est-ce que ça a été le cas pour vous ?
3: Je suis restée à Bilé.
4: Et pourquoi vous n'êtes pas partie ?
3: Où pourrais-je bien aller ? Je n'ai pas d'autre choix. Alors je reste.
4: Et qu'est-ce que vous dites à vos enfants, à vos petits-enfants ?
2: Be careful.
3: Les plus petits,
2: je
3: leur dis de faire attention. S'ils jouent avec, disons, un briquet. Par exemple, cette année, deux garçons comme ça ont utilisé un briquet. Tout près de l'endroit d'où sortait l'ébullition. Et tout à coup, une flamme. Ça a brûlé le visage d'un de ses

0: petit.
1: Even the hair
0: Même ses cheveux étaient jaunes à cause de la fumée.
1: So Billy, we are in a risk
0: Donc Billy, place. On est dans un endroit à risque.
1: Solution must come.
0: Il faut trouver une solution.
1: If not, we don't
0: Sinon,
1: know
0: on ne sait pas ce qui va encore se passer.
1: Will happen.

0: À Bilé, les urgences médicales sont gérées par un modeste centre primaire de santé, une infrastructure dépendant de l'état de Rivers. Depuis plusieurs mois, sans médecin ni infirmière, ce centre primaire de santé est dirigé par une simple agente de santé communautaire. Malgré son expérience de 30 ans sur le terrain, Joy Dean fait face au plus grand défi de sa carrière avec cette pollution frappante Bilé.
1: The gas spillage has really affected the people health-wise.
2: La fuite de gaz a vraiment atteint les personnes qui ont été exposées à deux reprises. On les voit tousser, ça atteint leur voie respiratoire. Vous voyez, parfois elles sont exposées au froid, entre autres. Certaines d'entre elles souffrent d'asthme. Leur respiration en est affectée.
1: People come up with so many complaints related.
2: De plus en plus de personnes se plaignent de divers problèmes de santé, que ce soit les personnes âgées, les enfants, les adolescents ou tous les autres. Vous savez, je ne suis pas vraiment rassurée par la situation dans les communautés de Bilé, la fuite de gaz. Parce que, vous savez, nous ne sommes pas vraiment protégés contre le gaz. Même chez nous, en temps normal, quand il y a du gaz, on ressent cette sensation d'étouffement et tout ça. Je demande donc instamment au gouvernement et à tous les organismes de venir rapidement à notre secours.
0: À quelques centaines de mètres de Bilé Town, dans la mangrove, des vieux panneaux métalliques et défraîchis témoignent de la présence sous terre d'un réseau d'oléoducs à haute pression. Fin août 2026, aucune preuve scientifique ne permettait de faire le lien entre l'activité pétrolière et gazière dans le royaume de Bilé et la pollution au gaz touchant Bilé Town. Pourtant, comme beaucoup de ses voisins, Pasteur Boma s'interroge à haute voix sur les conséquences de plusieurs décennies d'exploitation des hydrocarbures sur l'environnement, ici, dans cette partie du delta du Niger.
3: Well, we live by fishing.
4: Eh bien, on vit en grande partie de la pêche, 85-90% environ. Imaginez quelqu'un qui part pêcher, qui revient à la maison avec environ 5000 naira, soit moins de 3,50 euros, alors qu'il a une famille de 5 ou 6 personnes. Combien ça fait? Comment est-ce possible? Et puis, chaque fois que l'on part pêcher, il faut savoir que l'on ne part pas seul. Il y a un partenaire qui accompagne celui qui est à l'avant. Ils se partagent donc le butin. Alors, combien reste-t-il à la fin? Combien pourront subvenir aux besoins de leur famille? La pauvreté peut apporter le silence. La pauvreté peut faire taire les voix. Bien sûr. Donc, la marée noire, combinée à tout cela, a un impact sur nos vies. Sérieusement, la vie n'a plus jamais été la même. Mais nous attendons toujours une réponse du gouvernement et d'autres affaires. L'affaire de la marée noire au Royaume-Uni. Nous croyons que Dieu se battra pour nous. Et je crois aussi en nos avocats. Peu importe à quel point Shell tente de nier le fait que cela résulte d'une négligence.
3: As a result of negligence.
0: Shell impute la pollution dans le delta du Niger au sabotage de ses installations et au vol de pétrole. Et comme la plupart des multinationales occidentales, Shell s'est retiré de ses activités terrestres au Nigeria. En décembre 2024, Renaissance Africa Energy Company rachète la branche onshore de Shell Nigeria contre 2,4 milliards de dollars. Une transaction très commentée à Bilé, car plus de 2000 habitants de ce village de pêcheurs ont déposé en 2015 une plainte collective contre Shell à Londres, où se trouve le siège social de l'entreprise. Chief Bennett Opobi devrait se déplacer pour le procès prévu en 2027. Il est à la tête du Conseil des chefs. Cet organe assiste le roi de Bilé. Chapeau rond de feutre noir vissé sur le crâne et canne à la main, il nous reçoit dans son cabinet d'avocat à Port-Harcourt. à 45 km de Bilé.
5: Few weeks ago, we presented our case to the House of Representatives.
6: Il y a quelques semaines, nous avons présenté notre dossier devant l'Assemblée nationale. Et c'est là-bas que nous avons exposé notre cas. Ils ont invité tous les opérateurs pétroliers et gaziers exerçant leur activité dans les zones OML 18 et OML 24 sur le territoire du Royaume, ainsi que les organismes fédéraux de régulation de la filière des hydrocarbures. Oui, ils étaient tous présents. Et lorsque nous avons présenté notre dossier, la commission de la Chambre, chargée du développement Sud-Sud, a soulevé une série de questions démontrant clairement que nous avons été abandonnés. Ils ont promis de venir rapidement à notre secours dans cette situation.
0: Quelles questions ?
5: Questions like when did they become aware? Of the gas
6: des questions telles que quand ont-ils pris conscience de la fuite de gaz ? La réponse a été depuis novembre 2025. Et entre 2025 et août 2026, aucune mesure raisonnable n'a été prise, à l'exception du prélèvement d'échantillons.
0: À Bilé, Wimemba Martins a bien eu écho de ce déplacement du conseil des chefs de Bilé à Abuja pour parler de la pollution qui touche sa communauté. Wimemba est l'une des institutrices de l'école primaire de Bilé. Elle a guidé en octobre 2025 avec ses collègues l'évacuation en urgence de plusieurs centaines d'enfants à cause des émanations de gaz. L'école de Bilé est hébergée dans un nouveau bâtiment, un déménagement qui laisse Wimemba perplexe car même là, une odeur d'œuf pourri flotte toujours dans l'air.
7: The new school is not safe because it's still close to the old school.
8: La nouvelle école n'est pas sûre non plus, car elle est trop proche de l'ancienne.
7: We pass through the gas.
8: Nous traversons ce nuage de gaz lorsque nous entrons dans nos salles de classe.
7: The breeze blew the
8: La brise a poussé cette odeur jusqu'à l'école.
7: Now it's raining season. It's
8: en cette saison des pluies, la situation est un peu plus calme.
7: Dry season, it will increase.
8: Pendant la saison sèche, cela s'intensifiera.
0: Donc la rentrée scolaire, c'est pour bientôt.
8: Qu'est-ce qui me préoccupe en ce moment, c'est que nous allons continuer à subir cette odeur qui s'infiltre en nous, dans nos corps. Et je ne sais pas combien de temps il faudra pour que cela cesse, car aucune mesure n'a été prise. Nous ne voyons que des réunions publiques, les unes après les autres, qui abordent toutes ces questions. Quelle est la solution? Nous n'en avons pas entendu parler, et c'est une situation très dangereuse pour notre santé. Ces enfants commencent dès maintenant à inhaler. Combien de dégâts cette substance va-t-elle causer? Pour moi, nous, les adultes, nous volons la vie de ces enfants. Si on ne leur offre pas un meilleur environnement, cela signifie que nous détruisons leur avenir.
0: Remember a inscrit ses propres enfants dans une école de Port-Harcourt. Et tant que du gaz continuera de se répandre, Remember ne veut plus que ses deux jumeaux et sa fille vivent avec elle dans Bilé.
9: Il est pas.

0: Niger, Delta Blues, du groupe nigérian Bantou, avec le batteur Tony Allen, dans ce grand reportage de Moïse Gomis, Bilé, village du Delta du Niger, que le gaz menace. Réalisation Vanessa Rovensky.
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12: Désolé pour le dérangement, nous essayons de sauver notre avenir.
13: Septembre-octobre 2026, des lycéens et lycéennes sont dans la rue. Mouvement démarré à Mayotte, puis en banlieue parisienne, puis dans tout le pays. Quand la jeunesse va mal, c'est que le pays va mal. Réponse du gouvernement, gazage, tabassage, visage mutilé, yeux crevés, mains arrachées. Malgré la peur engendrée par la barbarie policière, cette jeunesse refuse de se coucher et semble au contraire galvanisée par cette répression. On a rencontré des jeunes sur ces mobilisations des mardis 4 et jeudi 8 octobre 2026 et elles ont des choses à dire. Salut les amis, c'est JBD pour Polémique, c'est la voix off.com et pour votre radio encore libre préférée. Trop jeune pour être écouté, assez grand pour se faire gazer.
14: Bonjour.
15: Bonjour.
14: Alors ta pancarte est très drôle et pourtant l'époque est plutôt lugubre. Bravo, oui. Bel exercice de
15: Merci.
14: Style.
15: Alors avec Dentiflic, dites adieu à vos dents et bonjour au trottoir.
14: Dentiflic.
15: Voilà.
14: Bah, il fallait l'inventer.
15: Ça a la capacité des CRS à s'en prendre aux lycéens, notamment avec un tir de LBD qui a été balancé dans la mâchoire d'un jeune. Et à Tours, c'est un œil crevé.
14: J'ai entendu parler d'une main arrachée aussi.
15: Aussi, oui. Donc voilà, c'est pour dénoncer un peu tout ça où ça tourne beaucoup trop autour de la répression et nous de l'encadrement des manifestations, ce qui à la base est le rôle des forces de police et des forces de l'ordre.
14: Pourtant, tu es là.
15: Oui, je suis là. Je trouve que c'est notre rôle et qu'on a un rôle très important à jouer en tant qu'étudiant et en tant que lycéen, de défendre nos droits, de revendiquer les choses qu'on porte, plus de budget, plus de moyens, plus d'écoute du peuple. Et voilà.
14: Bonjour les lycéens, les lycéennes.
16: Bonjour.
14: Pourquoi vous êtes dans la rue ?
16: Au début, on était dans la rue parce qu'on était dans des conditions d'éducation qui n'étaient pas aptes à notre apprentissage. Et puis, on a vu aussi les autres lycées se mobiliser et se faire réprimer assez violemment. C'est en soutien à cela. Bah, c'est pas normal que des gens qui demandent de l'éducation ou une meilleure condition d'éducation se fassent réprimer aussi violemment.
14: Est-ce que vous avez peur ?
16: Bah, oui, moi j'ai peur. En tout cas, je sais que, par exemple, avec mes parents, quand j'en discute, ils me disent, ils sont pas contre que j'aille manifester, mais ils me disent de faire attention. Est-ce que ça vaut un ayant moins ou un bras en moins ? On se pose bien la question. Mais en tout cas, on est quand même là pour manifester parce que c'est dans nos droits et on veut revendiquer ce qu'on pense être légitime pour nous.
17: Même on a eu des CRS devant notre lycée alors que c'était pas violent. Ils ont lancé des gaz lacrymogènes alors que personne ne les frappait ou quoi que ce soit.
18: Ils essayent de nous faire peur.
17: Oui, voilà, ils essayent de faire peur alors qu'il n'y avait rien de violent, en tout cas à leur égard.
14: Pourtant, tu es là.
17: Oui, parce qu'il faut être plusieurs, il faut montrer notre soutien et notre colère.
19: Personnellement, non, j'ai pas peur parce que faut bien des sacrifices pour faire entendre nos voix. Même si ma vision des forces de l'ordre ces derniers jours, elle a pu changer avec tout ce qui s'est passé, notamment la perte d'un œil, d'une main, etc. Je pense qu'il faut quand même continuer à se battre pour nos opinions, nos revendications. La preuve en est qu'aujourd'hui, on a réussi à réunir aussi les adultes dans notre mouvement, ils nous soutiennent. Et je pense qu'on va pouvoir réussir à se faire entendre, pas comme les autres fois, et voilà.
14: Tu es drapé dans un drapeau bleu, blanc, rouge.
19: J'aime mon pays. C'est un moyen de représenter que la jeunesse aussi, on peut aimer notre pays, on peut représenter nos couleurs fièrement, voilà, défendre nos revendications comme des bons citoyens.
14: Je reviens aux conditions de travail et aux raisons de la colère. 2026, vous avez eu très chaud dans les salles de classe à partir du mois de mai. Alors là, je vois tout le monde qui fait ouais, ouais.
18: C'était horrible. C'est horrible.
14: Pareil à la rentrée, en fait.
17: Nos bâtiments, ils sont pas adaptés à la chaleur ni au froid. Donc c'est horrible l'hiver.
18: Il ben, y a des seaux qui sont posés partout dans les couloirs du lycée parce que il y a de la pluie qui rentre.
17: Il y a un nouveau bâtiment qui a été fait il y a pas très longtemps dans notre lycée, mais même celui-là, il fait très froid en hiver et très chaud en été. Ils avaient la possibilité de faire au moins un bâtiment un peu mieux isolé parce que je veux bien entendre que ça a été fait à l'époque, etc., que ces fortes chaleurs sont nouvelles. Mais bon, après, il faut se poser les bonnes questions. Ils ont même pas fait d'efforts pour isoler cet endroit-là qui est neuf, en tout cas de l'extérieur.
14: On travaille bien à 35 degrés. Hein.
17: On a du mal à se concentrer. C'est ça que le jour de notre bac, on a dû avoir des ventilateurs. Mais on a eu de la chance d'en avoir parce que certains lycées, je pense pas qu'ils avaient les moyens ou assez de ventilateurs pour chaque salle.
20: Non, mais encore, les ventilateurs, c'était pas dans toutes les salles.
17: À l'oral du bac de français, la personne qui me recevait, elle avait mis une bouteille d'eau à disposition des élèves. On avait le ventilateur, etc. Mais c'était des conditions juste horribles pour passer le bac. On arrivait tout transpirant, dégoulinant, etc. Sachant que c'est des moments où on doit être quand même présentable, entre guillemets, parce que c'est ce qu'on nous demande. On est accueilli, on se dit, ah mince, on va pas pouvoir être à 100% de notre performance ce jour-là. Et ça peut affecter forcément nos performances, ou même pour les écrits, nous avoir du mal à nous concentrer, etc. Surtout que c'est en été qu'on passe ces épreuves.
14: Je vous disais, dans les raisons de la grogne aussi, Parcoursup.
18: Horrible, horrible. La pression. Ouais.
17: Si on nous met la pression toute l'année pour avoir de bonnes notes sur notre contrôle continu et dans nos spécialités, et etc. On nous laisse pas respirer avec ça. Et c'est vraiment l'angoisse de, finalement, je vais faire 10 vœux, mais sur ces 10 vœux, je peux refuser partout et ne rien avoir l'année prochaine. Ce qui est impensable pour des élèves qui sont bons, moyens ou pas très forts à l'école. Tout le monde n'a pas les mêmes chances de réussir. On n'est pas tous assurés d'avoir quelque chose l'année d'après. Et ce qui est hyper angoissant, c'est on nous jette dans le monde comme ça, en fait.
18: Là, avec nos absences pour les blocus ou les manifestations, vu que c'est juste un programme, et ça va faire qu'on a plein d'absences, alors qu'en soi, c'était pour une bonne cause et pour montrer notre colère. Et donc, vu que les absences, elles comptent beaucoup sur Parcoursup, ça nous inquiète aussi. Si c'est juste des absences justifiées, c'est pas grave, mais si c'est des absences injustifiées, ça compte. Et le lycée n'accepte pas nos absences comme ça.
17: Si, à partir de demain, ils acceptent, ça change. On fait nager les professeurs et à partir de demain, les absences, dans notre lycée en tout cas, pour manifestations lycéennes, elles sont justifiées. Mais après, je crois que ça compte plus. Enfin, je sais pas ça, il faut voir avec les professeurs, ils ont eu nager aujourd'hui dans notre lycée.
14: Parcoursup, tu as parlé de la dimension classiste. Nous naissons tous égaux et égales. Mais il y en a qui sont plus égaux et égales que d'autres.
17: C'est ça, c'est qu'en fait, par exemple, avec les lycées de secteur, ou dans mon monde idéal, je voudrais faire des études un peu élitistes. Moi, je suis pas, par exemple, au lycée Descartes à Tours, et le lycée Descartes qui propose, par exemple, russe ou des choses comme ça, qui viennent te démarquer vraiment dans ton dossier. Et le problème, c'est que ces personnes-là, elles vont être valorisées sur leur dossier comparées à ceux qui ont, par exemple, espagnol comme la 90% des gens. Si on avait tous les lycées avec les mêmes options, les mêmes chances de prendre les langues, etc., encore voilà, mais là c'est que c'est très différent entre chaque lycée. Selon Parcoursup, on n'est pas sûr d'avoir la chose qu'on veut finalement, et je trouve ça assez dommage par rapport à notre ambition et notre envie aussi de donner à fond dans des études, et finalement pour se retrouver dans des études qui ne nous plaisent pas, et on ne va pas se donner tous les moyens de réussir parce que ça ne nous plaît pas, tout simplement.
21: Siamo tutti lycéens. Siamo tutti lycéens.
14: Salut les lycéens, les lycéennes, bonjour.
22: Bonjour.
23: Bonjour.
22: Salut.
23: Bonjour,
24: bonjour. Bonjour.
14: Pourquoi la jeunesse est-elle dans la rue là, en ce moment?
22: En fait, on a plusieurs revendications, même trop de revendications, je dirais. L'état des infrastructures. Il fait extrêmement chaud l'été, qui fait extrêmement froid l'hiver.
25: On a fait le bac avec 35 degrés dans les salles. C'est compliqué les 4 heures de français avec 35 degrés dans une salle, c'était un peu dur.
22: Qu'il fasse chaud ou qu'il fasse froid, parce que là, en l'occurrence, aujourd'hui, il fait pas très chaud, mais c'est pareil, dans l'établissement, il fait très froid. On a des inondations aussi. Les infrastructures sont déplorables, donc les inondations sont très fréquentes, en tout cas chez nous. Et ça arrive souvent qu'il y a des personnes qui se blessent à force de tomber, en fait, concrètement. Donc c'est dangereux.
14: J'ai entendu qu'il y a des salles où il n'y a pas de table, pas de chaise, pas de salle d'ailleurs.
22: Pas de salle, oui, ça arrive. Ça, je pense que c'est plus un manque d'organisation et ça peut arriver. Mais au niveau du matériel, etc., ça nous arrive. Souvent, on est beaucoup trop par classe. Enfin, on est plus qu'avant. Et du coup, les salles ne sont pas prévues pour ce cas-là, en fait. Il y a des fois, on a des élèves qui restent debout ou qui n'ont pas de table, concrètement, qui sont envoyés dans d'autres classes parce qu'ils n'ont pas de moyens de travailler, quoi.
26: Je tiens à préciser qu'on a aussi un manque de personnel. On a souvent une infirmière qui n'est pas souvent là. Quand on a des élèves qui sont malades, c'est un peu compliqué aussi.
14: Au niveau prof, quand il y en a des absents, ils sont remplacés?
26: Pas forcément, honnêtement, ça peut durer des mois avant de trouver un autre professeur, oui.
14: Parcoursup.
26: Pardon.
14: Ce rire nerveux était déjà une réponse.
26: Mais parce que c'est vecteur de stress, et aussi là, c'est les deux premiers trimestres où il faut vraiment qu'on travaille, donc on est en train de questionner aussi à l'utilité du bac. Et puis même, Parcoursup, c'est très stressant. On est obligé de rechercher des universités, on ne sait pas trop ce qu'on veut faire encore plus tard, on n'a pas assez d'informations sur Parcoursup. Il y a plein d'universités à rechercher. Les licences, on ne sait pas où aller, on est perdu. Hein.
22: Parcoursup, c'est du tirage au sort. Il y en a qui ont fait des expériences en mettant des recettes de cuisine dans leurs capacités et qui ont été acceptées. Je trouve pas ça normal que notre avenir il soit basé sur un tirage au sort, en fait. En fait, il y a beaucoup de gens qui se présentent. Tout le monde n'a pas les mêmes capacités, mais après, c'est surtout qu'on est obligé de faire plusieurs vœux, des fois des vœux de secours, même si on ne veut pas y aller. Sur quoi notre avenir se base? Sur un tirage au sort? Je trouve ça assez fou, je trouve ça affolant que ça fasse pas tilter les gens, en fait.
26: Bah, on parle souvent aussi d'inégalité des chances, et on voit bien qu'on n'a pas les mêmes chances selon le secteur et selon le lycée. C'est la compétition entre élèves aussi, donc c'est pas forcément une bonne chose, je trouve, pour l'ambiance de la classe. Après, honnêtement, nous, je trouve qu'on réfléchit pas avec la compétition. On essaie de s'entraider quand même.
14: Alors il y a un autre sujet aussi qui a effleuré comme ça, c'est le portable. Alors interdiction du portable. Dans un premier temps, je me suis dit ouais, jeunesse shootée avec Insta et TikTok. Ben oui, mais comme ils dématérialisent l'école, comme ils dématérialisent les profs, hein, c'était bien le Covid, hein, un seul prof pour des millions d'élèves, quelle belle perspective. Il y a des injonctions contradictoires. On numérise l'école et en même temps, on vous retire le portable.
25: Ils investissent des millions d'euros dans le fait de devoir interdire les téléphones au lycée alors qu'il y a beaucoup d'autres sujets qui devraient être réglés. Non seulement les infirmières, par exemple. On a une infirmière pour un lycée de 1300 élèves à peu près qui est là même pas 2 jours par semaine parce qu'elle doit aller dans d'autres lycées ou d'autres collèges. On a des salles qui sont dans un état déplorable, du matériel de cours, des tables, des chaises qui sont dans un état déplorable. Et en fait, ils préfèrent mettre de l'argent dans des pochettes pour des téléphones qui sont cassés au bout de 2 jours parce que les élèves, ils arrivent à contourner la sécurité.
14: Tout passe par les téléphones. Un pronote, les instructions, les profs absents. Au millénaire dernier, il y avait un tableau d'affichage avec un morceau de papier avec marqué « Madame Machin sera pas là ».
25: On nous demande de nous connecter en permanence sur Pronote, sur tous les sites qui permettent de voir les devoirs, les cours et tout ça. Par la même occasion, ils nous demandent de ne pas utiliser nos téléphones au lycée, donc en fait c'est un peu contradictoire. On nous dit que la société avance avec l'Internet, l'informatique et tout ça, mais on essaye de nous en priver en même temps, donc c'est juste un peu débile quoi.
22: En soi, l'interdiction des téléphones au lycée, je trouve pas ça déconnant, dans le sens où l'interdiction des téléphones dans les salles de classe, dans les pochettes, c'est bien, ça évite les distractions, etc. Ça, je trouve ça bien, mais dans l'ensemble du lycée, comme mon collègue il l'a dit, on nous demande d'être tout le temps connecté, d'être tout le temps sur Internet, et là on nous enlève ce biais-là, donc souvent on est un peu perdu.
14: Bon, maintenant en vrai, on est entre nous. Vous êtes des gros accros à TikTok, Snapchat, Insta et tout ça, et toi tu fais non.
26: Bah, honnêtement, les derniers jours et même dernières semaines, je parle surtout avec mes amis, avec des lycéens pour savoir comment...
14: En vrai, tu veux dire en présentiel?
26: Par téléphone, du coup, par message. Bah non, en présentiel aussi. Mais je trouve ça très facile aussi de rejeter la faute sur des lycéens qui sont nés dans une génération où il y a eu le téléphone. Donc maintenant, on essaie d'y faire attention, il y a la prévention aussi par rapport au temps sur les écrans. Mais moi, je trouve qu'on essaie d'évoluer et de faire attention à ça.
25: Les réseaux, en fait, on a grandi avec. Quand je suis né, il y avait déjà les téléphones, il y avait déjà Internet. Le fait d'avoir grandi avec, on ne peut pas s'en passer parce qu'on s'informe là-dessus, on parle avec nos amis, on poste des choses. Là, tout ce qu'on voit sur les réseaux, c'est des choses que nos parents, ils vont pas spécialement voir. Les vidéos qui tournent, les infos et tout ça, c'est des choses que nous, on voit, mais que nos parents, ils voient pas. Ils le comprennent pas forcément.
14: Donc, c'est pas forcément un truc compulsif de « je suis en manque », c'est mon canal d'information.
25: Il y a aussi des journées où je peux passer des heures sur TikTok ou Insta, mais c'est pas pour autant que je suis complètement accro et que je vais passer ma vie dessus. Parce qu'en fait, on a aussi une vie autre que ça. Personnellement, je fais de la musique, du sport, je fais pas que du téléphone et que de la console, quoi. On a aussi d'autres centres d'intérêt que les réseaux sociaux.
22: C'est vrai que dans notre génération, il y a énormément d'artistes, les sportifs ou les musiciens ou les peintres, etc. Là, en l'occurrence, nous, on est 3 artistes, donc forcément, on a des passe-temps à côté qui font qu'on va pas passer notre temps sur notre téléphone. Après, pour certains, peut-être que c'est vraiment un manque compulsif et une addiction d'être sur le téléphone, mais il faut peut-être pas en faire une généralité non plus.
14: C'est pas en tout cas le principal facteur de la grogne. Je vais dans la rue parce que je suis privé de TikTok au BAU.
22: Exactement, non. Enfin, de toute façon, on va en cours, c'est pour étudier. Aujourd'hui, nous, on se bat, c'est pour nos droits, pour pouvoir travailler dans des circonstances convenables. Donc non, c'est pas une question de téléphone au lycée, mon petit passe-temps, c'est pas une question de ça. C'est une question de praticité, en fait. Parce qu'on nous a habitués à s'organiser avec ça pour au final vous dire, bah, vous avez plus le droit. Donc au niveau organisation, etc., c'est compliqué.
14: Vous êtes là malgré la présence policière, malgré votre camarade qui a eu un œil arraché à coup de LBD.
25: Non seulement le jeune qui s'est fait arracher la main récemment, un autre enfant là, qui a plus de dents et qui mange avec une paille dans la bouche depuis une semaine. Là, il a perdu son œil, c'est à vie. L'enfant qui a perdu ses dents, il ne va pas les retrouver avant un moment. Il va devoir faire une partie de son adolescence sans sa mâchoire. Pareil pour la main, c'est le après en fait, c'est les conséquences après l'accident qui sont terribles pour les jeunes quoi.
14: Pourtant vous venez quand même en manif.
26: Bien sûr, c'est aussi très oppressant, on se pose beaucoup de questions par rapport à la démocratie maintenant en France, si on nous écoute réellement ou pas, et justement c'est le principe de faire des manifestations, de continuer de bloquer parce qu'il faut nous entendre à un moment donné.
14: Et vous avez peur ?
25: J'ai peur de me faire gazer, j'ai peur de perdre ma main ou de me prendre un tir dans la tête parce que bah on le voit, il y a énormément de débordements en ce moment. Mais je le fais quand même parce que bah il faut se mobiliser, il faut que des gens viennent et il faut montrer de quoi on est capable et ce qu'on revendique pour nous les jeunes.
22: Les forces de l'ordre me font plus peur que les casseurs. Dans le sens où les casseurs ils cassent parce qu'ils sont pas contents et qu'ils sont pas d'accord. C'est leur manière de revendiquer, c'est pas la nôtre. On n'est pas d'accord avec leur manière de faire, mais chacun a sa manière de revendiquer les choses. Et au final, les forces de l'ordre, on leur met des armes entre les mains, létales ou non, mais souvent létales. Et au final, ils s'en servent contre des enfants parce que c'est comme ça qu'ils nous appellent. Pour eux, on n'a pas le droit de parler parce qu'on est des enfants. Et ils se servent de choses comme ça contre nous.
14: Vous êtes de jeunes adultes.
22: Mais on nous considère comme des enfants qui n'ont pas le droit à la parole et qui n'avons pas le droit de revendiquer. Mais qui avons le droit de nous faire gazer, tirer dessus au LBD, arrêter, plaquer au sol, taser aussi. Donc je trouve ça assez fou. Hein.
14: Il y a un panneau le jour qui dit « trop jeune pour voter, mais assez jeune pour me faire gazer ».
22: On a de l'inspiration pour les pancartes.
14: Il y a quoi marqué sur la tienne ?
22: Comme Rimbaud, on est révolté. Et de l'autre côté, c'est « qui va se mouiller pour les droits de l'enfant ? Nous ». C'est des paroles de trio.
14: C'est la musique de vieux.
0: Mais on adore.
14: Qu'est-ce qui est marqué sur la tienne ?
25: La mienne, 35 degrés, 35 par classe et 35 heures par semaine. On veut un parcours sûr, pas parcours sûr.
14: Bonjour Hippolyte.
1: Bonjour.
14: Grande pancarte.
1: Bon, on s'occupait de ça hier soir avec mes parents, ils sont dans la manifestation, ils me soutiennent. Ils voulaient que j'ai la possibilité de manifester parce qu'ils soutiennent le mouvement du moment que ça se passe dans le calme. Mais ils avaient un peu peur que ça dégénère, qu'il y ait des violences policières. Donc ils ont préféré m'accompagner pour être sûr que ça se passe bien. Les violences, elles viennent pas directement des jeunes. La plupart des lycéens qui sont là, ils ont des revendications. Il y a des lycéens, mais en fait, la plupart du temps, les casseurs sont pas vraiment des lycéens. C'est des personnes qui sont là parce que ça leur fait une excuse. Mais je pense pas qu'on puisse vraiment considérer qu'ils appartiennent au mouvement. C'est des personnes qui en profitent, comme à chaque fois qu'il y a des mouvements sociaux. On a déjà vu des vidéos de policiers qui étaient habillés en civil avec des cagoules, habillés comme des casseurs. Sur ce côté-là de la pancarte, j'ai écrit « Vous défendez la liberté d'expression, sauf quand on l'exerce ». On entend souvent l'extrême droite dire qu'on peut plus rien dire et que la liberté d'expression est en danger, mais par contre on voit bien que quand c'est la jeunesse qui utilise cette liberté d'expression, en tout cas la jeunesse pacifique, pas ceux qui dégradent, ceux qui sont là pour faire entendre leurs droits, on voit qu'il y a des répressions policières assez fortes, il y a eu des enfants qui ont perdu des yeux, qui ont perdu une main, défigurés, qui ont perdu des dents, et je pense pas que ce soit le rôle de la police. L'État est responsable des dégénérences qu'on a au niveau de la police, mais oui, ça s'adresse aussi un petit peu à l'extrême droite, qui utilise souvent cette liberté d'expression, mais qui finalement maintenant ne dénonce que les casseurs. Sur le verso, je dénonce cette fois-ci le manque de profs, donc c'est un des principales choses que le mouvement porte, c'est le manque de profs, que ce soit le manque de profs, le manque de personnes au secrétariat. En fait, on n'a plus de personnel à l'éducation nationale, l'éducation nationale va mal et on envoie de moins en moins d'argent. Ça, c'est là aussi qu'on peut retrouver le rôle de l'État, qui envoie de moins en moins d'argent pour cette éducation nationale. Et donc, manque de profs, et j'ai écrit, ça va finir par se voir, en mettant le plus de fautes possible pour souligner ce manque de profs.
14: Donc ça, S-A-T, V-A-S, finir E.
1: Une petite touche d'humour, parce que c'est important. Vaut mieux en rire qu'en pleurer, donc on manifeste, on fait en entendre nos voix pacifiquement, parce que même si on ne nous montre pas assez ça, c'est quand même des manifestations qui sont très souvent pacifiques, y compris devant les lycées. Et les violences, c'est minoritaire, et surtout, c'est pas l'œuvre de lycéens qui veulent défendre leurs droits. C'est une instrumentalisation d'une minorité.
2: Violence policière, état dictature. Violence policière, état dictature.
3: Bonjour Jérôme. Alors bonjour. Je viens ici en tant qu'étudiant de géographie au De Lyon. Si je viens vous parler, c'est parce qu'on est en termes de moyens tout simplement en grand déficit. On a 30 millions en moins par an. On est sur les 34 facs, la 33e en termes de classement de moyens. Donc il y a quelques facultés qui ont des menaces, qui vont peut-être se voir retirer des cours, parce qu'on le rappelle, hein, il y a des profs d'enseignants qui vont bientôt être retirés. Et les premiers étudiants touchés, ça sera forcément les licences sociales, tels que les géo ou encore les sociaux, en licence de géo. J'ai assez peur parce que je me dis qu'on va me retirer des profs, que je vais peut-être pas pouvoir faire un cursus complet alors que j'ai envie d'étudier. Voilà, je suis étudiant, j'ai envie d'étudier. Je me dis même pour mes professeurs qui vont perdre des emplois, peut-être certains de mes camarades qui vont vouloir être professeurs plus tard, qui vont pas pouvoir l'être, et ça fait assez peur. On est dans un climat qui est tendu, on demande que ça en fait, d'être entendu et de pouvoir avoir une éducation normale comme tout le monde.
0: Tes études, tu pourrais peut-être les faire dans le privé. T'as qu'à avoir des parents riches ou avoir du pognon et puis te payer une éducation digne de ce nom. Mais... Non, mais en fait, derrière ma question, est-ce que tu penses pas qu'il y a un truc délibéré? L'école, on la casse pas par négligence, mais on marchandise tout et ma foi, l'éducation est devenue un produit marchand comme un autre.
4: Effectivement, je pense qu'on a vraiment rendu l'éducation privée d'une certaine manière parce qu'on peut le voir notamment avec Bienvenue en France. On exclut déjà toutes les personnes issues hors du territoire européen. Pareil, ils ont voulu, alors ça n'est pas passé heureusement, mais augmenter les frais des BTS et les prépas aussi. On cherche aussi à augmenter les frais des licences. Actuellement, ça me coûte 300 euros par an. Peut-être que l'année prochaine, ça va passer à 900, voire 1000. Donc c'est excessif. C'est qu'on veut essayer de privatiser l'éducation pour que, comme avant, bah, simplement l'éducation soit privée, qu'elle soit uniquement pour les personnes les plus fortunées. Et forcément, nous, en tant que fils de prolétaires ou filles de prolétaires, on se demande si on va vraiment réussir à survivre à cette crise.
0: Des gens qui lisent des livres, voire même qui réfléchissent, ça peut être dangereux. Enfin, on pourrait même en faire des citoyens.
4: Effectivement, on se demande même maintenant, est-ce qu'on n'est pas dans une question de l'esclavagisation de certaines personnes ou de certains prolétaires qui peuvent simplement ne pas s'en sortir. Je veux pouvoir essayer de m'éduquer, comme tous mes camarades présents ici dans la licence, et on veut chercher à s'en sortir et donc à ne pas simplement finir dans un climat où on est simplement privatisé et où seulement quelques personnes peuvent s'en sortir dans l'éducation. Ah oui, un petit peu de mouchoir au cas où si jamais je saigne, ça peut toujours arriver. Et un peu de sérum FI forcément si jamais je me fais gazer.
5: C'est quand même grave qu'on est obligé de prendre des compresses stériles avec nous au cas où si on se fait attaquer par potentiellement les CRS ou la police. Donc je pense quand même que là il y a vraiment des questions à se poser, principalement du coup sur le budget comme l'a dit mon collègue. Surtout qu'on sait maintenant que la plupart de l'argent qui nous est versé à l'armée principalement, ce que je trouve assez grave. Je pense que l'éducation est plus importante à l'heure actuelle. On est les métiers de demain, le futur.
0: C'est quand même important de faire la guerre à des gens qui nous ont rien fait.
5: Tout à fait, ils le font déjà avec nous, non? C'est pas ça?
4: Le pétrole ne va pas se récupérer tout seul.
0: Tu es étudiante en géo aussi?
5: Géographie, oui, première année également, ouais.
0: Qu'est-ce que tu penses de tes conditions d'enseignement, de vie?
5: Alors, nous, je pense déjà, c'est très important de mentionner qu'on a des profs exceptionnels qui sont engagés, syndiqués, qui n'ont pas peur de parler, de dire quand ça va pas. C'est eux qui nous ont informés. Mais le plus important, c'est qu'on voit nos profs qui sont complètement démunis, qui risquent de perdre leur travail. Il y en a un professeur d'ailleurs qui est juste là. Bonjour monsieur.
0: Ils sont bien formés, en plus ils disent du bien de vous, donc
5: On a cours. Mais non, c'est important d'être là et quand on voit qu'ils peuvent perdre leur travail, que nous, il y a beaucoup de rumeurs, de bruits de couloir, qu'on peut être supprimé, déplacé, des masters complètement effacés. On ne sait même pas où est-ce qu'on sera l'année prochaine. Enfin, franchement, c'est affligeant.
0: À quoi tu te destines?
5: Donc, moi, je veux être prof.
0: Bravo. Ouais, j'en ai trouvé une.
5: Ouais, c'est ça. Prof d'histoire géo, du coup. Wow. Pour l'instant, c'est vrai que même moi, en tant que potentiellement futur prof, j'ai assez peur au vu du nombre de postes supprimés, etc. Mon avenir n'est pas certain, donc on verra bien.
0: Toi aussi, tu te veux enseigner?
4: J'aimerais bien faire géopolitologue. Et je me demande actuellement, est-ce que aussi j'aurai la liberté de parler de tout? Et ça aussi, on se le demande, notamment face aux politiques de répression qu'on se prend actuellement dans la tête simplement en tant qu'étudiant. Est-ce qu'on peut vraiment se permettre de parler de ce qu'on veut, d'avoir le droit de parler de ce qu'on veut face à ce qui va nous arriver peut-être demain? Voilà.
6: Bonjour.
7: Bonjour, enchanté. Quand la République faillit, la révolte jaillit. C'est un message qui vise à dire que la promesse de l'école républicaine, elle n'a pas été tenue, que depuis les années 80, le néolibéralisme, il s'est attaqué de plein fouet à nos institutions scolaires et que la jeunesse, ça fait des années qu'elle est en colère, qu'elle s'exprime, qui nous opprime, qui nous laisse pas la voix au chapitre, qui nous laisse pas discuter. On a un président de la République qui est en place depuis 10 ans et qui a programmé la casse du service public. Et quand la jeunesse, elle a besoin d'exprimer un besoin de classe, un besoin de profs à remplacer, un besoin de bâtiments non dégradés et des conditions dignes, on lui répond que tout ce qu'elle veut, c'est un plat à la cantine. Donc nous, on est là en tant qu'étudiants, en solidarité auprès des lycéens. On est là pour demander la convergence des luttes aussi, parce qu'on veut que tout le monde se rejoigne. On est à 7 mois d'une élection présidentielle décisive. Et on ne laissera pas la porte ni à l'extrême droite, ni à qui que ce soit. Et on est là en solidarité avec les lycéens.
0: Bonjour Julie.
8: Bonjour.
0: Deux pancartes.
8: Oui, parce que je me suis réorientée, donc Parcoursup, il m'emmerde un peu. Puis on a un avenir comme tout le monde, il y en a qui ont profité de leur avenir, ils sont à la retraite, ils ont profité, ils ont pu faire ce qu'ils voulaient.
0: Ah, c'est la faute des boomers.
8: Mais... certains ont manifesté, mais c'est à notre tour aujourd'hui de manifester et de revendiquer ce qu'on n'a pas. Désolée pour le dérangement, nous essayons de sauver notre avenir. on galère à vivre.
14: Tu fais quoi, toi ?
8: Moi, je suis en double licence droit-langue. Autant dire que la charge de travail, elle est énorme. Et des fois, on n'a pas le temps de manger, on n'a qu'une heure. C'est overbooké. Moi, je fais des 8h, 20h. Je dois travailler le soir après chez moi.
14: Double licence, enfin, tu pouvais pas en faire qu'une ?
8: Bah non, parce que moi, par rapport à mon avenir, justement, c'est le parcours qui me correspond. Et il y a des conditions dans lesquelles ça ne fonctionne pas et bah, on veut essayer d'améliorer les choses, mais c'est très compliqué.
14: Comment tu fais pour manger ?
8: Bah, souvent, je fais mes courses moi-même, mais ça coûte super cher. Des fois, il y a le Crous, mais bah, c'est compliqué. Je travaille énormément. Là, un peu moins. Là, je sèche les cours concrètement parce qu'on a des cours en visio, mais bon, bah, déjà, ce n'est pas des conditions pour travailler. On fait de notre mieux pour travailler quand c'est comme ça, mais il y a des moments où c'est au-dessus de nos capacités. Et...
14: Est-ce que tu as la chance d'avoir des parents qui peuvent te filer un coup de main ou est-ce que tu es boursière ?
8: Mes parents m'aident, je ne suis pas boursière. Ouais. Parce qu'on est juste au-dessus des échelons possibles. Mes parents m'aident comme ils peuvent, mais c'est assez compliqué. Mon père, il est agriculteur, donc lui aussi, il est dans la galère par rapport à son métier. Ma mère est infirmière, donc elle aussi, elle est dans la galère. Donc on fait de notre mieux tous ensemble et là, on est tous solidaires et c'est ça qu'on veut. Par exemple, à Paris, à Louis-le-Grand, à Sas, tout ça, ils manifestent aussi. Pourtant, ils ont des super conditions pour travailler. Mais c'est juste de la solidarité et c'est ça qu'on veut. Il faudrait qu'il y en ait plus avec l'État aussi.
14: Qu'est-ce que tu penses de la stratégie de violence policière de l'État ?
8: C'est pas normal. Nous, on parle. Là, il n'y a pas une personne qui fout le bordel, j'ai envie de dire. Et pourtant, ailleurs, il y en a qui perdent leurs mains, qui perdent leurs dents, qui ont la mâchoire déboîtée, qui perdent la vue. Est-ce que c'est normal ? Non. Pour moi, c'est assez délibéré comme choix de réprimer les gens qui parlent.
9: Je rentre à la fac, je viens d'avoir le bac, ils étaient par la bac, un jour ils vont m'abattre.
14: Bonjour.
10: Bonjour.
14: La précarité n'est pas une étape de la jeunesse.
10: Ouais, j'ai marqué ça parce que personnellement, je suis étudiante et je perçois une bourse très basse. Je suis échelon 0 bis, donc j'ai que 145 euros par mois. Mais en fait, je paye un loyer qui est de 430 euros.
14: Tu vis avec 145 euros par mois ?
10: Je suis un petit peu aidée de mes parents, mais principalement, j'ai 145 euros par mois, ouais.
14: Attends, alors je suis mauvais en maths, mais...
10: Mes parents m'aident un peu quand même. Ouais. Eux ont leurs choses à payer de leur côté aussi. Moi aussi, je vais pouvoir me débrouiller et être indépendante, mais bah, c'est pas facile sans travail, sans moi, un petit peu d'argent de côté, les courses à payer, l'abonnement fil bleu, les livres pour s'instruire à la fac, etc. C'est aussi très important. On n'est pas aidé, il y a l'inflation, l'augmentation des loyers, l'augmentation des courses. Et en fait, ils ne nous augmentent pas nos bourses. Et en plus, ils veulent geler les APL. Et moi, à savoir que je reçois très peu d'appels ou pas du tout parce que j'ai des parents, des revenus. L'État, ils n'aident pas, que ce soit moi, mais aussi tous les autres étudiants. Comme par exemple le Crous actuellement qui est à repas à 1 € pour tout le monde. Oui, c'est très bien le repas à 1 €, mais en fait, les infrastructures ne conviennent pas pour tous les étudiants. Et en fait, parfois, il y a certains étudiants qui sont j'ai sauté les repas parce que soit on n'a pas le temps de faire la queue ou quoi que ce soit. Voilà, c'est pour ça que moi je suis là pour la précarité étudiante. On n'est pas aidé les étudiants. L'État préfère notamment débourser de l'argent pour d'autres infrastructures comme la police par exemple ou d'autres. Mais ils préfèrent enlever et geler l'argent pour les étudiants.
14: Toi et tes parents, vous avez qu'à faire un effort, soyez riche. Comme ça, tu pourras te payer une...
10: j'aimerais être riche, hein, mais...
14: Mettez-y un peu du vôtre, quand même. Soyez vertueux. Dieu vous récompensera.
10: Bah, plus en tant que...
14: Non, mais excuse-moi, derrière cette boutade, c'est quand même une sanction de classe.
10: Totalement, oui. Puis par exemple, aussi, là, comme vous disiez, faites un effort. C'est bien évidemment une blague, je le sais.
14: De très mauvais goût.
10: Oui, de très mauvais goût, mais c'est pas grave. En tant qu'étudiante, là, par exemple, à Tours, je recherche un travail. Et en fait, on se rend compte que les étudiants, ils sont refusés la plupart du temps pour un job. Voilà, on cherche du travail et en fait ils nous prennent pas, ils disent les étudiants faut qu'ils travaillent, mais bon bah, les étudiants voilà on...
14: Toi qui es désormais étudiante, mais t'es passée par la machine à broyer Parcoursup.
10: Oui.
14: C'était comment ?
10: J'ai été acceptée n'importe où déjà. On va dire que j'ai eu la chance d'être prise n'importe
14: Peut-être
10: où.
14: Peut-être que t'étais une très très bonne élève aussi, non ?
10: Non, justement, en fait, c'est pour ça qu'en fait, Parcoursup, on se rend compte qu'ils choisissent vraiment n'importe qui. Parce que moi, j'ai eu le droit à certaines places dans certains endroits, bon, pas hyper sélectifs, mais où des gens auraient pu être mieux, ou des choses comme ça. Comme on voit des gens qui ont 19 de moyenne, ils ne sont pas acceptés. Il y a des gens qui ont une moyenne plus mauvaise et ils sont acceptés. Mais de toute façon, Parcoursup à abolir, honnêtement. Moi, je suis contre ça. On va venir 4
11: catégoriser. Enfin, c'est sélectif, mais ils se basent sur rien du tout, sur aucune donnée. Je suis même pas sûre que les lettres de motivation qu'on se casse le cul à faire, désolée d'être vulgaire, mais je pense que c'est même pas lu et c'est même pas choisi. Et là, quand on voit tous les lycéens qui n'ont pas été acceptés cette année dans leurs vœux, on se rend compte que c'est super grave, quoi.
14: Là, ça a scandé ACAB à l'instant, puis tout le long de cette manif. Mains arrachées, yeux crevés, blessures diverses. Ça te fait pas peur, toi ?
11: Ah si, mais moi, ça me fait hyper peur. Hein. Là, on se sent même plus en sécurité, en manif. On est là pour revendiquer nos droits. On fait une marche là pacifique, c'est vraiment hyper pacifique. Il n'y a aucun souci, il n'y a pas de casseurs, entre guillemets, ou des choses comme ça. Donc en fait, ça fait hyper peur. Ici à Tours, c'est pas, pour le moment, c'est pas le cas, mais dans certaines manifs, voir qu'ils sont entourés de CRS, là avec leurs gros boucliers, gilets pare-balles et tout, enfin, ça fait peur de se dire qu'il y a une telle répression. Comme là, le jeune Maël qui a perdu son œil à Tours, enfin, c'est démentiel d'avoir des armes comme ça, grenades, flashballs et tout, enfin, sur des lycéens. Comme à Paris, la brave M qui a été appelée sur des lycéens, des étudiants. Moi, je trouve ça hyper révoltant et je trouve que ça fait hyper peur, en fait.
14: Pourtant, tu es là.
11: Pourtant, je suis là parce que, en fait, j'estime que je vais pas me retenir de me battre pour mes droits parce que j'ai peur des CRS. Non, au contraire, justement, il faut qu'on se lève tous dans la rue et se battre contre ça, en fait. Parce que, enfin, on n'a pas à avoir peur. Je trouve ça triste, en fait, de se cacher, d'avoir honte. On a le droit de se battre, quoi. Non mais c'est très important, moi j'appelle à tous les jeunes à se mobiliser avec nous, c'est vraiment très important.
14: Puis les vieux ils restent chez eux?
11: Non bah pas du tout, tout le monde hein.
14: Bonjour Laure.
12: Bonjour. Une démocratie ça ne gâte pas ses enfants. Les moyens qu'ils mettent en place face à des mineurs surtout, enfin je trouve pas ça très adapté. Je pense qu'il y a d'autres moyens que de réagir en gazant les gens et en utilisant la violence. Après, il ne faut pas s'étonner aussi de comment les gens y réagissent, je pense.
14: Mais ça t'a surpris, ce traitement policier?
12: Oui, mais en même temps, on est un peu habitué quand même à de la violence de la part de la police. Donc bon, c'est pas tant étonnant en vrai.
14: Bonjour Fanny, je te voyais faire ouais.
13: Je suis assez choquée quand même parce que c'est des lycéens qui revendiquent leurs droits, leur volonté, etc. Et je trouve qu'il y a des manières de faire et genre de réprimer assez violemment comme ça tout ce qu'on peut voir sur les réseaux, même de nos propres yeux, je trouve que c'est pas adapté et il y a d'autres manières de faire. Enfin, ce sont quand même des lycéens, la plupart sont mineurs. Quand on sait qu'il y en a beaucoup qui sont en garde à vue, etc., c'est assez traumatisant pour eux. Enfin, en fait, y a d'autres manières de faire et je trouve que faut doser, quoi.
14: D'après vous, pourquoi est-ce que les gouvernants font comme ça?
12: Parce que le moyen de réprimer le peuple, c'est la peur. Les gens, et après, ils se révoltent plus, ils ont peur. C'est comme dans les dictatures. Les gens, ils ont peur parce qu'ils se font gazer. Mais nous, on s'en fout maintenant. Hein. C'est l'heure de la révolte.
13: Nous, on y va tranquille, juste pour revendiquer. Puis on verra bien après comment on est accueillis, on va dire.
14: Bonjour Maëline.
15: Bonjour. On nous apprend la liberté d'expression, sauf quand on l'exerce. Système accablant avec ACAB.
14: C'est en deux mots, hein. Il y a ACAB, lent.
15: Je pense que c'est volontaire, surtout quand ils envoient des ordres au CRS. Et c'est aussi pour faire peur à la population, pour essayer par la peur qu'ils arrêtent de se révolter, qu'ils ne donnent pas leurs idées. Du coup, ça ne laisse pas la place à un dialogue entre les différentes positions et tout. Donc, voilà.
14: Et est-ce que tu as peur?
15: Je pense un peu comme tout le monde. Je trouve ça quand même important de se mobiliser, etc. Montrer au moins qu'on est là et qu'on ne peut pas se taire face à tout ça.
14: Bonjour Sébastien.
16: Bonjour.
14: Petite pancarte.
16: Soutien à Maël et à tous les réprimés. Les violences policières, c'est grave. Il y a encore un mec qui a perdu son bras il n'y a pas longtemps.
14: C'est et à Tours, c'était un œil.
16: À Tours, c'est Maël, justement, il s'est pris une LBD dans l'œil et du coup, il a même failli passer, parce que du coup, ça allait quasi jusqu'au cerveau. Donc il a failli en mourir. 15 ans, je crois, perdre son œil à cet âge-là, c'est horrible. Et de l'autre côté, médias égale propagande, des bourgeois et des nervis policiers. Le récit médiatique qui est fait de tout ça, c'est vraiment honteux. Les prétendues violences lycéennes, alors que le peu qu'il y a, c'est de la frustration accumulée, c'est de la colère en face de ce gouvernement qui ne nous écoute pas. Le Parisien qui en ce moment fait bien de la propagande, hein, en interviewant les fameuses personnes qui sont saoulées par ce mouvement, alors que quand on voit les gens dans la rue, ils nous sourient, ils nous font coucou, voire ils nous font des câlins, etc. Donc c'est vraiment un truc inventé par les médias. Dans la vraie vie, on ne voit pas du tout des gens saoulés. Il y avait une femme qui était venue me juste demander c'était quoi nos revendications, en quoi ça consistait, quoi. Enfin, c'est, à la limite, il y a un peu d'incompréhension, mais il n'y a pas de gens, en tout cas on n'en voit pas dans la vraie vie, quoi.
14: Donc, alors c'est quoi vos revendications?
16: C'est honteux aujourd'hui comment on laisse le service public, notamment celui de l'éducation et le supérieur, quoi. On donne encore des centaines de millions d'aides aux grandes entreprises sans aucune contrepartie.
14: C'est des milliards, c'est pas des millions.
16: Oui, des milliards. Et puis à l'armée, à la police, tout ça. Alors que les services publics qui aident vraiment les gens, ils sont ruinés de plus en plus, quoi. On a vu l'état des lycées, quoi, avec les chutes d'eau, les rats dans les trucs, même pas de papier dans les toilettes, tout ça. Enfin,
14: T'es étudiante ?
16: Oui, moi je suis étudiant.
14: T'étudies quoi ?
16: Le droit.
14: Et c'est sympa ?
16: Oui, ça va. Enfin, il y a des gens, évidemment, qui veulent étudier, mais on est quand même tous touchés par ces violences. Et même si les gens, ils ne se rendent pas forcément compte à la fac de droit, du coup, la fac de droit, elle est en déficit. Du coup, il va y avoir plein de problèmes, même dans les prochaines années, notamment avec la licence de géographie, qui est dans le même campus que nous.
14: Et ça tient encore ce cliché que la fac de droit, c'est quand même un repère de gens plutôt de droite?
16: Il y a beaucoup de gens de gauche, mais c'est des gens de gauche qui ne vont pas forcément se mobiliser, faire des choses. Par contre, il y a des gens de droite qui vont être capables de se mobiliser là pour le coup. Encore une fois, la fac, elle a un déficit, quoi. C'est-à-dire que c'est leur fac, ils se rendent même pas compte qu'on défend leurs droits.
14: Tu te destines à quoi?
16: Je sais pas du tout.
17: Mais ils sont où, les casseurs?
18: Ils sont au gouvernement.
17: Mais ils sont où, les casseurs?
18: Ils sont au gouvernement.
14: Bonjour.
19: Bonjour.
14: Que de créativité et de trucs à dire sur toutes ces pancartes.
19: Ouais, Bolloré tue, CNews désinforme.
14: Bolloré tue, CNews désinforme.
19: Ouais. En tant que futur journaliste, en fait, je me dis que c'est important de parler de comment est traité médiatiquement ce qui se passe en France. Les chaînes de télé, de CNews jusqu'à France Télé, en fait, désinforment complètement. Il n'y a que la violence, les casseurs qui sont mis en avant, alors que les revendications, elles, sont oubliées. J'étudie le journalisme, et donc pour moi, c'est important, en fait, de mettre ça en avant et de surtout dire qu'on n'oublie pas, en fait, les manifestants, les lycéens et toutes les personnes qui ont des revendications aujourd'hui.
14: Tu sais donc que les médias sont des entreprises possédées globalement par des gens de droite et que quand un salarié ne fait pas ce que veut son patron, il se fait virer.
19: Oui, on le sait, c'est pour ça qu'aujourd'hui on va plus vers nous, en tout cas journalistes, je dirais engagés, on va plus s'orienter vers des médias indépendants, engagés, militants et qui respectent notre vision des choses et nos valeurs.
14: Ou créer ton propre média ?
19: Aussi, oui, c'est une option qu'on ne laisse pas du tout de côté à l'avenir.
14: Ça ne générera pas forcément énormément de revenus. Enfin, quand tu parlais de militants engagés, ça veut dire que tu es prête à bosser pour la cause et pas forcément pour de l'argent ?
19: Oui, puis je pense que de toute façon, à partir du moment où on ne travaille pas pour une cause, c'est du journalisme dans le vent, en fait. Si on peut appeler ça du journalisme encore.
14: Ça, c'est pour le recto de ta pancarte. Et il y a un verso.
19: Sois jeune et bats-toi, parce que je pense qu'en tant que jeune, en fait, il faut qu'on pense à notre avenir. Si on ne se bat pas aujourd'hui pour nos droits, peut-être qu'on n'en aura plus plus tard.
14: Yeux crevés, mains arrachées, blessures, pourtant tu es là.
19: Oui, je suis là parce que je ne les oublie pas, en fait, ces personnes-là, ces jeunes qui se sont fait mutiler par les forces de l'ordre. Plus on est, plus on sera entendu. Donc c'est important de rester et de continuer ce combat.
17: Mais ils sont où, les casseurs?
18: Ils sont au gouvernement.
17: Mais ils sont où, les casseurs?
18: Ils sont au gouvernement.
14: Bonjour.
20: Bonjour. Poubelle brûlée est égale indignation, lycéen mutilé et enfant meurtri est égale silence. Et après j'ai mis Free Soudan, Free Congo, Free Palestine et Free Yémen. Mais j'oublie pas les autres pays où les enfants sont meurtris et vivent dans la pauvreté. Parce que le problème, c'est que notre gouvernement nous dit qu'on n'a pas d'argent pour les lycées, pour les établissements. Mais pour faire la guerre, il y a... Et je vois les citoyens être plus indignés pour des poubelles que pour des lycéens qui sont frappés par la police. Moi, je sortais de la fac, je me suis fait gazer alors que je manifestais pas. Le doyen de la fac a fermé la fac de Tours. Je vais manifester dans les rues et je soutiens les lycéens. Et voilà.
14: tu critiques aussi la politique impérialiste et collaborationniste de la France.
20: Bah oui.
14: Et cependant, tu es drapé dans un drapeau bleu, blanc, rouge.
20: Bah oui, parce que pour moi, ça n'empêche pas qu'on peut être fier d'être français et n'en déplaise les fachos, on peut être fier d'être français, aimer notre pays et sans être raciste, homophobe ou aimer la haine. En fait, la France, on est censé être un pays uni. On ne devrait pas éjecter une partie de la population, tout ça parce qu'ils ont une orientation sexuelle différente, tout ça parce qu'ils ont une religion. Enfin, la France a toujours été un pays qui a été bercé par plusieurs religions. Certes, domination catholique due à la monarchie, qui était une monarchie absolue, qui obligeait les Français littéralement à être catholiques. Mais on peut juste s'aimer et pratiquer la religion qu'on veut. Normalement, ça devrait être ça, parce que notre très chère Déclaration des droits de l'homme nous le donne le droit de faire ça.
14: Et puis la laïcité, c'est ça en fait, c'est penser et pratiquer ce qu'on veut.
20: Tolérance de tout le monde, de toutes les religions, et tout le monde doit avoir le droit de la pratiquer dans les respects de sa religion, de sa foi. Parce que c'est pas normal de dire à des femmes de retirer leur voile. Enfin, il n'y a aucun droit et il n'y a aucune logique d'interdire ces femmes de porter le voile sur la voie publique. Il n'y a pas de question de sécurité, on voit très bien qui c'est. Parce que moi, j'aime bien entendre dire « Ah oui, mais pour les femmes en Afghanistan et en Iran qui sont obligées de le porter », eh bien, le mot qu'on devrait surtout retenir, c'est « obligé ». On ne devrait pas obliger des femmes à soit le porter, soit à l'enlever. C'est ça qu'il faut retenir. On est censé pouvoir être libre et c'est pas normal de dire à des femmes « Vous devez le retirer ». Tout ça parce qu'il y a des pays où elles sont obligées de le porter. Le problème, il est pareil. Surtout qu'en fait, finalement, ils s'en fichent de ces femmes qui sont obligées de le porter. Parce que, par exemple, Marine Le Pen, on sait très bien qu'elle fagote beaucoup avec des politiques qui ont ces propos-là dans ces pays-là, en Afghanistan, en Iran, etc. Voilà.
14: Malgré la répression, tu es là.
20: Comme l'article 35 déjà nous dit qu'on a le droit de sortir et d'être violent, entre guillemets, quand nos droits sont plus maintenus. Oui, on a le droit de se défendre. La police, elle est censée nous protéger. Maintenant, moi, j'ai peur quand je vois un policier. Alors que de base, je n'ai pas peur d'un policier. Ça doit être un métier respectable. Alors pourquoi ils ne nous respectent pas?
14: C'est navrant. Peut-être qu'ils ont des ordres, non?
20: Bah, normalement, ils ne devraient pas avoir le droit de nous taper dessus. Enfin, c'est inadmissible. Enfin, je sais pas, elle est censée nous protéger. Le gouvernement donne plus de pouvoir aux policiers pour nous frapper dans la rue. Mais quand c'est pour arrêter des violeurs ou des gens qui font du trafic de drogue ou des choses comme ça, il n'y a personne. Et encore, trafic de drogue, ça va que s'arrêter à ceux qui le vendent, mais à ceux qui l'achètent, on ne va rien leur dire. Et pourtant, bah, c'est bien ces personnes-là qui critiquent, ces personnes de quartiers populaires qui galèrent et qui vont peut-être en faire. C'est toujours eux qui se font taper sur les doigts, mais pourtant, s'il n'y aurait pas des gens dans le système qui sont là pour acheter, bah, il n'y aurait pas ce commerce-là. Donc c'est juste de l'hypocrisie. Moi, j'en ai marre de ce gouvernement hypocrite qui est le premier à faire qu'on vit dans une société où on galère à joindre les deux bouts, etc. Ce qui amène aux gens à faire des choses qui ne sont pas forcément gays, mais au bout d'un moment, on fait comment pour avoir de l'argent si on n'a plus de pouvoir d'achat, etc. Surtout, les gens, avant de voter en 2027, lisez vraiment les programmes de tous les partis et surtout regardez qui vote quoi, parce que vous pensez que certains partis vont aider les Français parce qu'ils disent qu'ils vont redonner une belle image à notre pays, sauf que concrètement dans les hémicycles ils font rien pour nous. Et moi je préfère voter contre des gens qui à la place de parler sur les plateaux, ils agissent. Voilà, c'est tout ce que j'ai à dire et passez une bonne journée en tout cas pour ceux qui m'écouteront.
1: Macron, on peut recommencer.
14: Bonjour Tao.
21: Mais bonjour.
14: Petite pancarte.
21: Il y a marqué aux armes citoyens avec un petit AKV sur le côté. Bah prenons les armes. Abattons la Bastille. Franchement, on est énervés, les étudiants on est énervés, on n'a plus de budget, on n'a plus d'argent, on n'a plus rien, on nous prend tout. Et tout ce qu'on se voit autour c'est de la violence. Pour moi clairement il est temps de prendre les armes. De se réattribuer ce qui est à nous finalement.
14: Des vraies armes ou des armes intellectuelles?
21: Je n'incite pas du tout à la violence, je n'incite pas du tout à toute la casse, à quoi que ce soit. Mais oui, on devrait juste reprendre nos droits. Et j'estime que c'est ça la vraie arme, c'est le savoir qu'on a et les droits qu'on devrait revendiquer. On n'est vraiment pas du tout là pour alimenter la violence. C'est vraiment une manif pacifiste et je pense qu'on est tous d'accord sur ça. Évidemment, il y aura des casseurs, mais c'est pas du tout le but des étudiants de tout casser et de foutre le feu partout. On est en colère et on le montre par certains moyens. Il y en a qui sont plus virulents que d'autres et qu'on ne supporte pas tous. Bon, moi je pense que les bavures policières ça date pas d'aujourd'hui. Toutes ces stratégies de violence c'est juste pour réprimer les voix de ceux qui sont opprimés. Les policiers se lâchent et c'est dégueulasse, je trouve.
1: 16, on a décapité. Macron, on peut recommencer.
14: Bonjour Lucas.
22: Bonjour monsieur.
14: Qu'est-ce qui a marqué sur votre pancarte?
22: Donc, sur le recto il y a écrit nos journées plus chargées qu'un méga BBL. Donc c'est une référence à Théodora et une BBL c'est une chirurgie pour avoir des grosses fesses. Et de l'autre côté, c'est du créole en fait. Il y a écrit Bonda Maman au Jordan et Kounia Maman au Marine Le Pen. Il faut quand même préciser qu'on est contre le système en place, mais que ça ne veut pas pour autant dire qu'on va voter pour l'extrême droite.
14: Mon créole est assez faible. Ça peut se traduire ou pas?
22: Ce serait bien de chercher sur internet pour les auditeurs.
14: Donc Bonda Maman.
22: Et l'autre, c'est Kounia Maman. Mais normalement, la Gen Z, il y en a plein qui auront la référence.
14: Pour toi, en tant que personne racisée, oui. Est-ce que tu serres un peu plus les fesses que tes camarades blancs quand tu viens dans ce genre d'événement?
22: Oui, totalement. Bah après, là, c'est la première fois que j'ai un vrai événement manifestation organisé comme cela. Mais après, je tiens à dire, par exemple, dans les systèmes scolaires, c'est là où j'ai subi le plus de racisme, en fait, que ce soit par les élèves ou les profs.
14: Oui, carrément.
22: Ouais. Donc du coup, en fait, le double message avec contre le RN à l'arrière aussi, ça rappelle que je pense que si c'est l'extrême droite au pouvoir, bah, ça risque de pas s'arranger en fait pour les personnes racisées. C'est un deux en un important à mes yeux, je pense.
14: Ça existe encore, les profs qui font des commentaires ou quoi, des attitudes racistes?
22: Non, là, ça va mieux parce que je suis en études supérieures, mais en vrai... Vous pouvez demander à beaucoup d'élèves, beaucoup ont des ressentiments pareils en fait. Parfois c'est juste des choses maladroites, mais en fait ça reste un peu du racisme banalisé et tout. Donc en vrai c'est dommage que ça existe encore en 2026. Bonjour Rachel.
2: Bonjour, moi j'ai mis The Baddest Bitch dans votre RN. C'est pour dire que c'est pas sexy de voter RN ou FN parce que c'est exactement la même chose, ça a

0: partout en France et en dehors de la France. Donc voilà. Moi, je suis étudiante et j'étudie dans un lycée. Je vois quand même pas mal les conditions dont les lycéens parlent. Pour moi, c'est tout à fait légitime, les revendications qu'ils ont.
1: Et concernant le côté sexy du Front National, comme je suis vieux, je dis toujours le Front National, parce que c'est toujours le Front National.
0: Exactement, c'est la même chose, exactement.
1: Tu entends des choses autour de toi? Enfin, tu vois des jeunes qui trouvent ça sexy, le Front National?
0: Oui, énormément. Il y en a beaucoup qui romantisent, pas seulement sur les réseaux, malheureusement. Il y en a beaucoup qui romantisent, et notamment les politiques. Alors Bardella, il est moche, hein, il pue la merde, on va pas se mentir. Mais il y en a beaucoup qui sont d'un avis inverse. Pour moi, c'est important de préciser ça. C'est pas sexy de voter RN.
1: Jeunes hommes, jeunes femmes et autres?
0: Tout le monde. Okay. J'ai pas vu forcément de préférence d'un côté ou d'un autre.
1: Mais quand tu discutes avec ces gens, ça t'arrive, non?
0: Ça m'est arrivé, parce qu'il y avait des anciennes fréquentations à moi qui avaient cet avis-là, qui ne font plus partie de mon entourage, hein, clairement. Okay. Et qui sont souvent contre la discussion et qui n'ont pas de réel argument.
1: Quand tu leur dis en fait qu'on a déjà essayé genre entre 40 et 44, non, ça apprend pas?
0: Non, pour eux c'est pas du tout la même chose, et puis souvent ils connaissent pas. Donc non, pour eux c'est même pas comparable en fait, alors que c'est exactement la même chose.
1: On connaît mal notre histoire de France alors?
0: Exactement, et je pense que ça joue aussi à la désinformation aujourd'hui.
1: Et qu'est-ce que tu penses de l'enseignement de l'histoire que tu as reçu?
0: Moi j'ai eu extrêmement de chance, c'est-à-dire j'avais eu des professeurs qui m'ont expliqué l'histoire et qui me l'ont appris, je trouve, de la bonne manière, mais je sais que c'est pas le cas pour tout le monde. Je sais qu'il y a des profs qui se positionnent d'un côté ou de l'autre de l'histoire, et c'est absolument pas ce qu'il y a à faire.
1: Bonjour Léandre.
2: Bonjour. Quand ils ont trié les étudiants sur Parcoursup, je n'ai rien dit. J'étais passée. Quand ils veulent faire payer davantage mes amis venus de l'étranger, je n'ai rien dit. Je n'étais pas étranger. Et quand ils sont venus me chercher mes droits, il ne restait plus personne pour protester. C'est une reprise d'un texte sur le nazisme.
1: Tu es étudiant ?
2: En génie électrique, en informatique industrielle à Grandmont.
1: Je sais pas, on pourrait se dire, ouais, toi ta voix elle est toute tracée, tu vas avoir du taf, et t'es quand même en colère.
2: Bah oui, justement j'ai des amis qui se sont fait gazer, des amis qui sont en galère, et surtout des amis qui sont étrangers et qui risquent de pas pouvoir étudier en France. Et justement ça, je trouve ça très injuste. C'est une violence systémique, c'est les jeunes, ils ont pas le droit de penser, les jeunes, on les infantilise, alors qu'on a tout le droit, nous aussi, de protester. Donc cette violence, elle est disproportionnée face aux lycéens, par la police et par le gouvernement.
3: Trop jeune pour être écouté, assez grand pour se faire gazer.
4: Violence policière, État, dictature, justice pour mal.
1: Bonjour.
5: Bonjour.
1: Ta pancarte m'a intrigué.
5: Alors c'est par rapport à Mauvais Joe, juste un son grave connu pour les jeunes.
1: Et alors ça dit quoi?
5: Celui qui défend l'étudiant et le salarié. De base, c'est celui qui défend la veuve et l'opprimé. Et moi, j'ai changé pour que ce soit pour tout le monde. Parce qu'ils sont manifs pour tout le monde.
1: Celui qui défend l'étudiant et le salarié.
5: Même combat, tout. Enfin, vraiment, pour tout le monde. Pour tout le monde. Que ce soit pour les conditions de travail, même pour les salariés, ou même pour les étudiants, parce que c'est vrai que même nous...
1: T'es étudiante?
5: Ouais, je suis étudiante, et même nous, ça devient super compliqué, même que pour suivre les cours en soi, faut que ça bouge, ça devient vraiment oppressant pour tout le monde, et on n'a que des étudiants en stress tout le temps, avec les conditions de la bourse, que ce soit avec les repas, même manger, ça devient un stress constant, et on pense même plus à trois réviser en soi.
1: Mains arrachées, aux yeux crevés, et pourtant tu es là.
5: Je suis prête à me faire du mal en fait pour pouvoir avoir les droits qu'on mérite d'avoir en fait.
1: Est-ce que t'as peur?
5: J'ai même pas peur en soi. J'ai même pas peur parce qu'en vrai, je sais que même si ça arrive, au moins ça fera bouger les choses. Et je dirais pas que je suis prête à perdre un œil, mais si ça fait bouger les choses, comme en mai 68, autant le faire. Autant le faire, voilà.
1: Bonjour Arnaud.
6: Bonjour. Toute société a la jeunesse qu'elle mérite. Face à des personnes qui pourraient dire « oui, la jeunesse, elle est violente, oui, la jeunesse, elle est feignante, oui, la jeunesse, etc. » On a la jeunesse qu'on mérite, on a la jeunesse qu'on a éduquée, on a la jeunesse à qui on propose un avenir ou pas d'avenir. C'est plutôt à nous de nous regarder, de comprendre pourquoi aujourd'hui la jeunesse, alors que personne ne l'aurait prédit, est aujourd'hui en colère ou en détresse, ou voilà, après on peut l'analyser de façon différente.
1: Toi, t'avais rien vu venir non plus?
6: Non, pas du tout, d'autant que j'ai une fille lycéenne qui l'année dernière s'était un peu mobilisée en septembre, puis ça avait rien donné. Et là, d'un seul coup, ça s'étend à tous les lycées, même dans les petites communes. Je suis très agréable.

0: agréablement surpris de voir une jeunesse qui s'éveille à la citoyenneté, à la question publique. C'est plutôt rassurant de voir qu'il peut y avoir des réveils subis et surprenants.
1: Fin de la manif lycéenne du 8 octobre 2026. On retrouve notre ami le prof d'histoire géo Cédric Delaunay, toujours au rendez-vous des mouvements sociaux et toujours aux côtés de ses élèves, tout comme Delphine, psychologue scolaire. Bonjour Delphine.
2: Moi, ma pancarte, c'est sur l'école au service d'un système écocidaire. Ça veut dire qu'on le voit par les chiffres de l'orientation, qu'on forme toute une génération à reproduire un système écocidaire et inégalitaire.
1: Par le biais des formations qui sont très idéologiques, extractivistes, colonialistes.
2: Et c'est jamais évoqué aux élèves. Et ça, c'est quand même un problème parce qu'on les trompe. Et aujourd'hui, il y a de plus en plus d'étudiants qui, en fait, découvrent pourquoi ils sont formés. On peut penser à l'appel à déserter d'AgroParisTech en 2022. Et après, en fait, beaucoup de jeunes d'écoles d'ingénieurs, par exemple, ont dénoncé, en fait, les contenus de leur formation. Oui, en fait, ils se rendaient compte qu'en fait, ils n'étaient pas la solution, mais qu'ils étaient le problème. Sauf que c'est quand même un peu compliqué puisqu'il y a beaucoup de jeunes qui vont aller se former et puis en fait ils comprennent qu'après certes, plusieurs années, ils ont construit déjà leur vie, leur parcours de formation. Donc il y a bien une forme de tromperie et une trahison qu'on fait à la nouvelle génération.
1: Bonjour Cédric.
3: Salut.
1: Question que pose cette jeunesse qui manifeste dans la rue aujourd'hui. Manque de moyens, ils et elles ont crevé de chaud à partir du mois de mai dans des salles pas climatisées, quand ils crèvent pas de froid l'hiver, salles où il n'y a pas toujours des tables et des chaises.
3: C'est un mouvement céphale, donc il y a des revendications qui partent de partout, des demandes qui sont très matérielles. Il y a aussi beaucoup d'inquiétudes sur leur avenir en Parcoursup.
1: Évidemment, comme un vieux con que je me suis dit, ah, peut-être que l'interdiction du portable, ça a joué aussi dans le mécontentement. On a dématérialisé la vie scolaire, on est en train de dématérialiser l'école. Ils étaient contents avec le confinement. Hein. Un prof pour des millions d'élèves, c'est vraiment la perspective via écran interposé qui les fait rêver pour l'école publique. Donc il y a eu cette injonction aux élèves de servir des outils numériques et notamment du fameux Pronote, et puis de l'autre côté, on leur dit non, portable interdit. Quelque chose de pervers en fait. On vous met des outils informatiques indispensables à votre vie scolaire, on vous empêche de les consulter.
3: Du coup, ça nous oblige un petit peu à bricoler. Là, on voit depuis le début de l'année, quand on a un changement de salle, une convocation d'élèves, là, on revoit les surveillants revenir en disant tu viendras à la récréation. Avant, on envoyait un truc, et puis le gamin devait être réceptif, hein, devait bien sûr avoir internet sur son portable, avoir un portable, voir qu'il était convoqué à la vie scolaire et donc y aller, sinon il se faisait engueuler s'il n'arrivait pas à l'heure. Quoi. Alors que maintenant, on revient au bon vieux système. Le surveillant vient dans la salle et vient convoquer A, B ou C pour lui dire de passer à la vie scolaire. Mais je pense que ce n'est pas l'essentiel. Nous, on voit qu'il y a quand même une mobilisation de nos élèves parce qu'ils sont conscients en fait, de tout un tas de problèmes de leur génération, de lycées qui sont des lycées pourris, qui sont des lycées qui sont dans les sales états dans lesquels les élèves n'ont pas de remplaçants, ils n'ont pas de cours, parfois pendant des mois entiers. Et donc, même dans des lycées mieux pourvus, vu qu'on n'a pas ces problèmes-là, il y a de la solidarité, il y a un effet générationnel qui se met en place. On les dit individualistes, ils sont ni plus individualistes, ni moins individualistes que nous on l'était ou que la génération d'avant. Et là, on voit effectivement une solidarité locale, mais aussi des solidarités nationales. Alors, il y avait des mots d'ordre sur la Palestine, il y avait des mots d'ordre sur la Kanaki, etc. On voit qu'il y a d'autres questions qui les touchent, d'autres angoisses aussi qui les touchent. Il y a toute une génération qu'on a joyeusement sacrifiée. Je veux dire, la planète est en train de brûler. C'est pas de leur faute, hein.
1: Comme le disait Delphine, école au service d'un système écocidaire, voire même on les incite à participer au massacre et à perpétuer la connerie de leurs aînés.
3: Et ils en sont conscients, hein, les prendre pour des petits imbéciles égoïstes qui passent leur temps sur TikTok. TikTok, c'est pas eux qui l'ont conçu, hein. C'est des gens très intelligents, très riches, d'accord, qui ont conçu les TikTok, les Instagram et compagnie pour les abrutir et les abêtir. Tout compte fait, ils sont pas abrutis, ils sont pas abêtis, ils ont des choses à dire et ils le disent, et c'est bien.
1: Tu parlais d'angoisse, que ce soit des élèves ou des parents, depuis des années, j'entends bien à quel point Parcoursup, c'est vraiment une grosse machine à angoisse, une machine à humilier les gens aussi, avec ce sentiment d'arbitraire. Il y a des jeunes là qui m'ont dit ce matin, mais en fait c'est du tirage au sort, on peut mettre des recettes de cuisine dans ses vœux, on est quand même pris ou pas, enfin, système tout à fait classiste de mise en compétition entre les élèves les uns les autres. Et j'entendais même un jeune ce matin sur une vidéo là qui parlait de la dimension raciste et classiste de Parcoursup. Ce jeune se plaignait qu'il habitait à Saint-Denis et qu'il ne pouvait pas aller à la fac devant laquelle il passe tous les jours. Delphine.
2: Toute la pression que peut avoir Parcoursup, c'est la question au fond de quelle place je vais avoir dans la société. Effectivement, il y a beaucoup de compétitions scolaires et c'est là où, par contre, ça va enflammer l'individualisme, les enjeux narcissiques, d'être une bonne personne ou une mauvaise personne, de réussir sa vie ou de rater sa vie. Comme on a peu de récits collectifs, justement, sur les questions d'orientation et d'organisation du travail, et qu'on a des récits collectifs qui sont surtout très individualistes, de chacun va aller essayer de trouver sa place, eh bien, tout ça, ça suscite énormément d'angoisse. Après, effectivement, ce qui s'est passé pour la nouvelle génération, c'est pas tant Parcoursup que les moyens qui ont été alloués dans l'enseignement supérieur, alors que d'un côté, on voit en fait le déploiement d'écoles privées. L'université a dû faire toujours avec les mêmes moyens, et donc sur certaines filières, il y a un nombre de demandes tellement important que les facs ont dû faire des choix avec des critères de sélection parce qu'elles n'étaient plus en mesure, par les locaux, par les moyens humains, de recevoir tous les jeunes qui souhaitaient entrer à l'université.
3: Parcoursup, donc effectivement, il y a plein de problèmes sur les algorithmes qui n'ont jamais été publics. C'est surtout un cache-sexe pour la réduction des moyens de l'université. Il y a moins de places disponibles. Et tout compte fait, derrière l'outil informatique, ils ont réussi à faire passer la réforme de Vaquet, c'est-à-dire une sélection à la fac.
1: Réforme de Vaquet, quand nous-mêmes, on était lycéens, en 86.
3: Et oui, ça ne nous rajeunit pas. Mais c'est ça, il n'y a pas de moyens. Et donc, ensuite, comme les gamins, on ne sait pas trop quoi en faire, on les affecte dans des formations qu'ils n'ont pas désirées, pour lesquelles ils n'ont aucune appétence. Ils ne réussissent pas. Oui, tu m'étonnes qu'ils ne réussissent pas et qu'ils partent au bout de 6 mois. Donc, c'est de l'argent gâché, ça à rien. Voilà, vous avez rempli des cases avec des pions là où il y a des cases à remplir et il y a tout un tas de formations qui ont perdu des moyens. Aujourd'hui, l'université française, à tous les échelons, que ce soit l'enseignement de base, que ce soit au niveau des masters, au niveau des doctorats, on est en train de se vider. Aujourd'hui, trouver un stage en master 2, ça devient complètement impossible en France. Tous les gamins se cassent les dents parce qu'on ne leur donne pas leur chance. La possibilité de suivre sereinement leurs études, quand on est obligé de bosser, le repas à 1 euro, quel combat! Et le cornu qui dit « si le budget n'est pas voté, on supprimera le repas à 1 euro », vous voulez quoi? Après les avoir tabassés ou les affamés, on voit les queues devant les restaurants universitaires depuis que ça a 1 euro, ça correspond bien à un besoin. C'est qu'il y a plein de gamins, ils ne travaillent pas par plaisir, ils ne travaillent pas pour s'acheter un meilleur forfait sur leur téléphone, hein. Ils travaillent pour bouffer et payer leur loyer. Et on sait très bien que le travail salarié, c'est le premier élément d'échec. Concilier à la fois un travail et les études, c'est extrêmement difficile en termes d'horaire, en termes de capacité à se mobiliser dans les deux éléments. C'est impossible. Vraiment, ça craque, quoi. Ça suffit.
1: En tout cas, le système capitaliste et la bourgeoisie au pouvoir a réussi son coup. Tout est marchandisable et marchandisé. Les services publics, la santé, la retraite et donc l'éducation. En fait, si vous voulez une éducation pour vos gosses, payez-la. Il y a des boîtes privées pour ça.
3: C'est un énorme marché, l'éducation. Il y a un fric immense à se faire. Ils attaquent la galette. Et quand les valets au pouvoir sont à leur service, la galette est d'autant plus disponible. Et donc là, il y a une réaction. Ils ont conscience, les gamins. Alors, c'est pas forcément dit avec les bons mots, etc., mais ils en ont conscience. Ils sont pas imbéciles. Ils comprennent bien ce qui se passe. Et donc là, on a un vrai mouvement de fond. Est-ce qu'il va se maintenir? Est-ce qu'il va réussir? Ou est-ce que ça va aboutir? Bien malin, celui qui est capable de le dire. Mais au moins, il y a ça. Et ça fait du bien.
4: Et voilà les amis, c'est ici la fin de ce reportage à télécharger via notre site polémique-c'est-la-voix-off.com. On se retrouve très bientôt sur votre radio libre préférée. Ce n'est qu'un combat. Continuons le début.

0: De toutes les saisons, l'hiver était la préférée de Frédéric. Quand la nature et ses menaces se mettaient en dormance, quand la neige étouffait les grondements du torrent, les ombres géantes et les mauvais esprits.
1: Bonjour, bienvenue dans votre magazine Parole, un magazine consacré aujourd'hui au roman de Gérard Guerrier, Cook, l'énigmatique docteur, paru aux éditions Paulsen. Nous l'avons rencontré dans le cadre du festival Livre en Marche et nous lui avons demandé bien quelle avait été la genèse de ce roman, Cook, l'énigmatique docteur.
2: Ça fait longtemps que je m'intéresse à l'histoire de l'exploration polaire. Et dans cette histoire de l'exploration polaire, il y a le mystère Cook. Et donc j'avais envie de travailler sur ce problème parce qu'il n'y avait pas de réponse évidente.
1: Un livre qui démarre de façon étonnante puisque ça démarre en prison. On ne s'attend pas à ce qu'un personnage tel que le docteur Cook soit enfermé.
2: Oui, en 1923, il a été condamné à 14 années de prison pour avoir survendu les actions de sa compagnie pétrolière. Une des raisons, c'est que le juge était persuadé d'avoir affaire à l'escroc du siècle.
1: Son histoire commence en tant qu'immigré, puisqu'il est d'une famille d'origine allemande, avec une situation familiale difficile. Son père meurt jeune et il est élevé par ses frères. C'est aussi peut-être là qu'il découvre sa passion pour le froid, puisqu'il va être élevé comme un trappeur.
2: Ses premières années se passent dans les collines du nord-est de New York, mais à l'époque il faisait très froid. Je pense que quand son père était encore là, puisqu'il va mourir quand Frédéric a 5 ans.
1: Il va déménager puisqu'il quitte cette zone et il va se retrouver à Brooklyn. Et là, il va démarrer des études de médecine, mais pas seulement, puisque en famille, ils vont être aussi des entrepreneurs, puisqu'ils vont mettre en place un système de distribution de lait, puis une distribution de charbon et de bois.
2: En fait, ils sont poussés par la misère. Hein. Ils quittent cette région qu'on appelle les Catskills pour Brooklyn, qui à l'époque était une ruche bourdonnante, mais aussi puante, sale. C'est un peu le bas-ventre des États-Unis d'Amérique. Et donc, il va se retrouver là-dedans, adolescent. Il perd son petit frère de la scarlatine. Sa maman doit faire les ménages ou fait un peu de couture pour survivre. Ses frères survivent tant que... Et donc, lui-même va participer à l'économie familiale tout en poursuivant des études de médecine. Et donc, il se levait à 2h du matin pour se coucher à minuit, quoi, à peu près. C'était à peu près ça, sa vie.
1: Une situation familiale très difficile et qui va être renforcée par la mort de sa première épouse en couche.
2: À un moment, quand il a fini ses études de médecine, il pense que sa période de déveine est terminée et pas de chance, sa toute jeune épouse effectivement meurt lors de la délivrance de sa petite fille, qui meurt aussi. Et là, s'ensuit une grande période de dépression qui va durer à peu près 6 mois. Et en fait, il se réfugie dans la lecture. Et dans la lecture de quoi? Eh bien, justement, de l'exploration polaire.
1: Arrive le premier contact avec l'exploration, c'est l'expédition Peary. Ouais. Il postule, peut-être à son grand étonnement, il va être pris de par son expérience du froid.
2: En tout cas, c'est comme ça qu'il l'a vendu à Peary. Hein. Et ceci dit, il était quand même assez entraîné parce que quand il est avec ses frères, il passait son temps à construire des traîneaux, à construire des raquettes, etc. Donc il avait quand même une expérience non négligeable. Mais bon, il l'a un peu survendu à Peary. Mais en tout cas, face à l'adversité, notamment au froid du Groenland, il s'est tout à fait bien comporté.
1: Donc il part pour cette première expédition. Et dans le bateau, Peary va avoir un accident. Et à partir de là, il devient le doc.
2: Peary se casse la jambe en se prenant dans le timon de la barre du gouvernail du navire. Et il est tout à fait bien soigné par Cook. Et lors de cette expédition, Cook se montra tout à fait à la hauteur. Et donc, il reçoit même les félicitations de Peary. Mais peu de temps après, ils vont se brouiller parce que Peary est très, très, très jaloux de ses prérogatives. Et il ne veut surtout pas laisser la moindre parcelle de gloire à ses coéquipiers. Il va refuser à Cook le droit de publier des articles scientifiques sur la vie des Inuits, donc des Esquimaux.
1: Première expédition, premier camp aussi de base, avec quelque chose que l'on découvre qui peut être étonnant à notre époque, c'est que leur camp de base, ils sont là pour un an, c'est-à-dire le bateau les dépose et ils repartent. Donc ils sont obligés de s'adapter, d'apprendre sur cette terre froide qui n'est pas habituelle pour eux.
2: Le problème de l'exploration arctique, c'est que pour monter le plus au nord possible, il faut monter en été. Le seul problème, c'est quand vous arrivez en juillet-août, vous n'êtes pas loin de l'automne. Et l'automne, eh bien, tout est en glacé. Donc en fait, ce qui se passe, c'est qu'on va hiverner et on va attendre les premiers jours du printemps pour relancer l'expédition. Donc effectivement, au total, une expédition en Arctique, c'est un an.
1: Et puis cette première expédition permet de découvrir aussi une personnalité de Cook, c'est-à-dire son lien avec les Inuits. Parce que contrairement à Peary, lui, il va s'intéresser à ces gens, il va apprendre leur langue, leurs coutumes, leurs habits, il va se poser des questions sur pourquoi ils n'ont pas le scorbut. Et puis, surtout, il va faire toute une série de photographies.
2: L'histoire des photographies, c'était un peu partagé avec Peary, parce que Peary avait des contrats avec les musées d'histoire naturelle de New York et de Washington. Mais à la différence de Peary, Cook s'intéresse vraiment aux Inuits, il s'intéresse en tant qu'humain. C'est-à-dire qu'il les considère comme des égaux, voire des supérieurs, parce que dans les conditions arctiques, un Inuit est nettement plus capable qu'un homme blanc. Et à la différence de Peary, qui les considère comme des êtres entre l'animal et l'homme, qui est juste bon à coudre et à préparer des traîneaux pour ses expéditions. Donc pour lui, c'est un moyen. Et d'ailleurs, Peary, tout au cours de ses 25 années à peu près d'expédition arctique, ne va jamais apprendre l'Inuit.
1: Et Cook, lui, passe le cap, c'est-à-dire il va apprendre des Inuits, et notamment sur la viande crue.
2: Oui, donc là-haut, c'est une des rares sources de vitamine C, mais ça, à l'époque, on ne savait pas. Mais en tout cas, Cook observe que les Inuits n'attrape pas le scorbut, contrairement aux blancs. Et donc, peu à peu, il va conseiller à ses collègues de manger un peu de viande crue. Et comme ça, il va pouvoir les sauver. Et Peary, d'ailleurs, jusqu'à tard de sa vie, refusera de manger comme des sauvages.
1: Et c'est aussi l'occasion d'un lien entre ce camp de base et les Inuits, puisque lors d'une première expédition de ce camp de base, ils vont rencontrer un couple avec deux enfants qui vont les suivre au camp. Et à partir de là, d'autres Inuits vont s'installer autour du camp et il va y avoir un système de troc qui va se développer au fur et à mesure des années.
2: Dans l'histoire de l'exploration polaire, c'est intéressant parce que jusque-là, toutes les expéditions, notamment les expéditions britanniques avant celles de Peary et de Cook, sont à sens unique. C'est-à-dire, ce sont les hommes blancs qui vont porter leur matériel. Et en fait, les relations avec les Inuits sont limitées au minimum. Il n'y a quasiment pas de relations. Pourquoi ? Parce que ce sont des sauvages et ils ne peuvent rien apporter à l'homme blanc qui, lui, est évolué, etc. Et c'est la première fois que, dans l'histoire de l'exploration polaire, les hommes blancs vont considérer les Inuits comme des alliés. En tout cas, c'est la version de Cook. Et Peary, qui au départ n'était pas du tout préparé à ça, va comprendre toute l'utilité qu'il a d'exploiter les Inuits comme couturiers, comme conducteurs de traîneaux, etc.

si les Indiens, ici, comme dans toute l'Amérique, avaient été libres de vivre leur vie nomade dans des huttes, plutôt que d'être entassés dans des boîtes, des milliers de vies auraient pu être épargnées, s'indigna le doc. Tout indiquait que les Fuégiens étaient voués à disparaître dans une ou deux décennies. Aussi, Frédéric s'empressa-t-il de réaliser des clichés de guerriers Selkman, malgré leur méfiance et les crocs menaçants de leurs chiens.

0: Ah.
1: Première expédition, retour, et là le statut de Cook change puisqu'il a une certaine notoriété, son cabinet se développe, il fait des conférences.
2: Le statut de Frédéric Cook change et sans doute ça lui plaît. Ça lui plaît d'être reconnu dans la rue et d'être le bon docteur Cook. Et pendant quelques années, il va essayer de retourner dans le Grand Nord, notamment en montant des expéditions quasi touristiques avec de riches clients. Une tentative qui est plus ou moins couronnée de succès, mais en tout cas, bon, il est encore bien considéré par la presse. Pendant que Perry, lui, continue ses expéditions polaires, les choses vont changer quand, en 1896, il s'aperçoit qu'il y a une expédition antarctique par des Belges, un certain monsieur de Gerlache ou de Gerlache, et c'est l'expédition de la Belgica, et l'objectif c'est d'explorer l'Antarctique. Et donc il va poser sa candidature comme médecin à bord, il est accepté, et il va partir pour 2 ans cette fois-ci, en Antarctique, et on peut dire que Cook a sauvé cette expédition du désastre, à 2 titres, un en prévenant le scorbut, et en forçant un peu tout l'équipage à manger de la viande crue, et 2, en insistant auprès du commandant de Gerlache pour libérer le bateau qui est pris dans les glaces. Et ça va être au bout de 3 mois d'efforts qu'ils vont réussir à le libérer en sciant la glace, en mettant des explosifs, etc. Et ça, on le doit à Cook.
1: C'est une expédition particulière où on voit le rôle de Cook en termes de médecin, c'est-à-dire comment il peut accompagner les gens. Sur un bateau où le capitaine semble assez hésitant, il va même y avoir une révolte, mais on voit aussi le côté de Cook qu'on a vu dans la première expédition, c'est-à-dire s'intéresser aux peuples autochtones.
2: Auparavant, avant d'arriver en Antarctique, on va traverser la Terre de Feu, et là, effectivement, il y a les derniers Indiens fuégiens de Fuego, la Tierra del Fuego. Cook va s'intéresser énormément à ces Indiens, donc notamment les Yamanas, etc. Il va les prendre en photo, il va essayer de les comprendre, et en vain, entre guillemets, puisque une ou 2 décennies après, ces Indiens vont disparaître, notamment à cause des maladies, mais aussi de la guerre que leur mènent les éleveurs de moutons.
1: Puisqu'ils sont considérés, et Cook passe au-delà de cela, comme des cannibales, et l'objectif c'est de les exterminer.
2: Oui, c'est ça, c'est à peine plus que des animaux, quoi. Donc en fait, le seul qui s'intéresse, c'est un révérend, hein, le révérend Bridge, qui fait une espèce de réserve pour les Indiens, mais le problème, c'est qu'il leur demande de s'habiller avec des habits de coton, donc proprement et non pas avec des habits de bête. Et donc le problème, c'est que le coton, dans le froid glacial, etc., c'est moins bien que les habits de bête, et donc le taux de mortalité va être énorme.
1: Vous l'évoquiez tout à l'heure, c'est une expédition où ils ont été considérés comme morts, puisqu'ils sont restés coincés longtemps. D'ailleurs, Cook a écrit à son épouse un peu une lettre d'adieu, mais ils finissent quand même par s'en sortir.
2: Ouais, alors c'est intéressant, parce qu'en fait, c'est sa fiancée. Il n'est pas encore marié. Fiancée qui, par ailleurs, est la sœur de sa première épouse. Mais on voit là aussi les premiers travers de la presse à scandale, qui va jouer un rôle énorme dans la vie de Cook. C'est-à-dire que pendant l'absence de la Belgica, qui est coincée dans les glaces quelque part dans le Grand Sud, eh bien, les journalistes vont inventer une fable en disant que la Belgica a disparu corps et bien, et ils trouvent des capitaines de navires, des caporniers ou des baleiniers, qui vont dire « Oui, j'ai vu la Belgica, elle était en détresse ». Et à la parution de ces articles, et ça je l'ai découvert grâce à mes recherches, Anna-Louise, donc sa fiancée, lit ces articles et se suicide en sautant du pont de Brooklyn.
1: Encore un événement tragique qui parsème la vie de Cook.
2: Oui, on peut dire qu'il est un peu dévénard, notre ami Cook, hein, quand même.
1: Tout à l'heure, vous parliez du côté méprisant de Perry par rapport aux Inuits. On le revoit avec Cook, notamment dans l'expédition à bord de l'Eric, où Cook va retrouver Perry, qui a un enfant avec une Inuite et qui pourtant les méprise profondément.
2: Cette expédition est intéressante. En fait, on vient chercher Cook parce qu'on n'a plus de nouvelles de Perry depuis 2 ans. On dit qu'il faut absolument monter parce que, et en plus, on a besoin d'un médecin. Donc, il devient le second d'une expédition de sauvetage. Et il trouve Perry dans le nord du Groenland en piteux état. en piteux état, bah oui, puisqu'il mange pas de viande crue, parce que... Enfin bon, bref, il est en piteux état. Et Cook va lui dire, mais mon cher ami, il est temps que vous rentriez aux États-Unis, vous soignez, vous devez bien ça à votre femme. Mais il découvre effectivement que Perry vit en couple avec une très jeune Inuite, sans doute 16, 17, 18 ans. Et ça, il est en couple déjà depuis 2-3 ans. Donc on imagine, hein, la pédophilie n'est pas loin, mais à l'époque, ce n'était pas un péché. Et il va découvrir ça, et en même temps que l'épouse de Perry, par ailleurs. Et effectivement, Perry aura 2 enfants de cette femme, 2 enfants qu'il abandonnera comme sa femme, etc., quand il aura terminé ses problèmes avec le Grand Nord.
1: Depuis le début de cet entretien, on voit les expéditions du docteur Cook dans le grand froid, et puis il y a cette expédition un peu, j'allais dire, atypique, décide d'atteindre le mont McKinley. Là aussi, il a plusieurs expéditions tout à fait étonnantes.
2: Oui, donc le McKinley, c'est le point culminant de l'Amérique du Nord. Il se situe en Alaska, donc c'est pas évident, il fait très très froid. C'est très éloigné de tout, hein, parce qu'avant d'arriver au camp de base, il faut peut-être 2 mois d'approche, dans les marais, etc., avec les moustiques. Donc c'est vraiment des conditions incroyables. Et lui se dit, notamment après la Belgica, où il a passé quand même 2 ans dans des conditions très difficiles, il se dit, ben là, je vais faire une expédition qui va durer qu'un été. Et ça tombe bien, parce qu'il est de nouveau amoureux, il vient de se marier avec une certaine Marie, et donc il part pour faire l'ascension du mont McKinley, mais une montagne qui n'a jamais été reconnue vraiment, et donc il va tout découvrir, et il arrive au pied de la montagne, après des difficultés incroyables. Il va essayer, il va monter jusqu'à plus de 4000 mètres, en sachant que le sommet est quand même à 6000, et notre brave Cook va renoncer, comme quoi il est assez sage. Et il va faire le tour du McKinley. C'est la première fois qu'on fait le tour du McKinley, qu'on traverse 2 fois la chaîne alaskienne, dans le sens aller, dans le sens retour. C'est un échec, mais c'est aussi un succès qui lui vaut la reconnaissance de ses pairs. Et notamment, il est élu comme membre fondateur de l'Alpine Club américain. Et il remet le couvert en 1906, donc 3 ans après. Il va essayer une autre voie, et ça marche plutôt pas mal. Sauf que finalement c'est pas si évident. Il revient au mois de septembre avec une toute petite équipe, et là il dit, je viens de gravir le mont McKinley. Et on le croit parce que la première fois il a presque réussi entre guillemets. La deuxième fois, est-ce qu'il l'a fait? Le doute subsiste.
1: Il y a un nombre d'alpinistes qui mettent en doute cette réussite de par la difficulté, le matériel, etc. Ça reste quelque chose qui est avec un point d'interrogation, même si certains reconnaissent, d'autres disent c'est pas si sûr que ça.
2: Oui, mais globalement, à l'époque, il est cru. Il y aura une grande réception à Washington en présence du président Roosevelt. À l'époque, on le croit, globalement. Donc il est célébré comme le vainqueur du McKinley. Donc maintenant, c'est un homme célèbre, parce qu'il a fait le premier hivernage en Arctique, le premier hivernage en Antarctique, et c'est le vainqueur du McKinley.
1: C'est un homme célèbre, mais couvert de dettes. Heureusement, son épouse a un certain nombre de biens.
2: Oui, alors ça, c'est un peu le problème. Je l'aborde dans le livre. Pour expliquer pourquoi, éventuellement, il aurait menti, c'est qu'il n'avait peut-être pas le choix. C'est-à-dire qu'en fait, son expédition devait être financée par un riche Américain, un Sir Henry Distler. Monsieur Henry Diston, et ce Henry Diston, à la fin août, lui envoie un télégramme en disant « Bon, finalement, je ne viens pas. » Et le seul problème, c'est que normalement, il devait couvrir à peu près plus de la moitié des coûts de son expédition. Et donc, il se retrouve endetté, et l'autre moitié, c'est essentiellement son épouse qui a quelques biens. Et donc, il se trouve dans une situation très délicate vis-à-vis de son épouse. Alors, est-ce qu'il a fait le pas en disant « Le seul moyen de couvrir mes dettes, c'est d'annoncer que j'ai fait le McKinley? Peut-être.
1: Ça restera en tout cas un mystère.

Malgré la fièvre et la fureur des chiens, l'atmosphère était au recueillement. Chaque homme était bien conscient des risques encourus et des enjeux de ce voyage. Enfin, Frédéric siffla le signal du départ. 11 fouets s'élevèrent et claquèrent dans l'air glacé. Langue pendante, arrière-train abaissé, pour mieux s'ancrer dans la neige, les molosses agitèrent rageusement et bien inutilement leurs pattes avant. Les traîneaux restaient collés au sol, tant la charge était lourde et la neige froide peu glissante. Alors, arc-boutés sur les montants arrière, poussant de toute leur force, les meneurs de chiens aidés par leurs amis et parents parvinrent enfin à faire glisser les traîneaux. La lourde caravane s'ébranla pour rejoindre la glace côtière plus favorable.

0: Peut-être la dernière expédition la plus importante par rapport à lui et la plus problématique, celle qui démarre avec Bradley, qu'il va quitter et il décide d'essayer d'atteindre le pôle Nord. C'est une expédition très très compliquée.
1: Contrairement à ce qu'on peut croire, c'est une expédition extrêmement légère. En fait, ce Bradley, c'est un peu le financeur de son expédition, mais c'est une expédition à petit coût. Pour vous donner une idée, son bateau, le John Bradley, fait, je crois, de mémoire, quelque chose comme 120 tonnes. Le bateau de Perry, son concurrent, il fait 1500 tonnes. Et il s'appelle Theodore Roosevelt, évidemment. Donc, vous voyez, il y a une disproportion de moyens absolument incroyable. Et Bradley, en fait, lui, il finance une période de chasse, parce que c'est un grand chasseur. Mais bon, lui, le pôle Nord, ça ne l'intéresse pas, Bradley. Mais il dit, bon, bah, puisque vous voulez aller au pôle Nord, moi, je vais payer les coûts supplémentaires. Mais son rôle s'arrête là. Et effectivement, il part avec 9 Inuits, avec un jeune Allemand, un tout jeune Allemand, qui s'est porté volontaire. Et ils partent comme ça. Et à la différence de Perry, c'est qu'eux, ils vont prendre la voie terrestre, c'est-à-dire qu'ils vont remonter par les îles canadiennes le plus au nord possible. Alors que Perry, avec son Theodore Roosevelt, lui, 1500 tonnes, il peut briser la glace et monter bien plus haut, jusqu'à la limite des terres. Et pourquoi il a choisi cet itinéraire, Cook, c'est pas complètement idiot. C'est-à-dire, un, il n'a pas de moyens, et deux, on dit que ces terres sont très giboyeuses. Et donc le fait de faire un maximum de provisions de gibier fait que ça sera possible d'aller rejoindre le pôle Nord. Et donc il fait comme ça. À un moment, effectivement, il fait très froid et ils n'ont pas beaucoup de nourriture. Donc il demande à Franquet, donc le cuisinier allemand, de retourner avec quelques Inuits. Il continue avec les autres Inuits jusqu'au cap, on va dire, on va appeler ça le cap Nord, qui c'est un cap Svartevaug. Et là, par contre, c'est impossible d'amener les autres Inuits au pôle Nord parce qu'il n'y a pas assez de nourriture. Donc il va partir avec deux seuls Inuits et ils partent donc à trois. Et deux traîneaux seulement. Donc vous voyez, c'est une expédition ultra légère. Et on n'entend plus parler de lui. Et il revient 14 mois après. Il lui manque des tas de dents. Ils sont dans une forme physique pitoyable. Ils n'ont plus que la moitié d'un traîneau. Ils sont au bout de leur vie, comme on dit aujourd'hui. Et là, peu après, Cook dit... Ça y est, on vient de rejoindre le pôle Nord et en redescendant, eh bien, on a dû hiverner dans un endroit où il a fallu lutter contre les ours pour protéger notre réserve de viande, etc. Et finalement, on est arrivé. Et alors, pourquoi il n'avait plus de dents ou il avait perdu une bonne partie de ses dents? C'est qu'à la fin, ils n'avaient plus rien à manger. Et la seule chose qu'ils mangeaient, c'était le cuir bouilli, les harnais, etc. Et ils ont mangé le cuir qu'ils avaient à portée de main.
0: Il rentre, il passe par les terres du Groenland, et là il annonce qu'il a mis les pieds sur le pôle Nord, il est célébré comme il se doit, et en même temps, quelques temps après, Perry dit « Moi j'ai découvert le point du pôle Nord, j'ai mis mon drapeau », et la concurrence entre les deux hommes va se développer. Perry, qui est bien vu par Roosevelt, va plutôt avoir l'avantage, et Cook va être traité un peu d'affabulateur.
1: Ouais, donc en fait, Cook, à la suite de cet exploit, parce que dans tous les cas, c'est un exploit, redescend sur le Danemark, il est reçu par le roi, il est reçu par la famille royale, il fait plusieurs conférences, enfin c'est un héros absolu, hein, et tous les journaux dans le monde, en première page, vous avez la photo de Cook comme le vainqueur du pôle Nord. Et au moment où il s'apprête à rentrer aux États-Unis pour avoir le même accueil de héros, il y a un petit télégramme de Perry qui dit « Moi, je viens d'atteindre le pôle Nord et je vais vous prouver que Cook est un menteur. » Parce que pour Perry, il peut y avoir qu'un seul vainqueur, qu'un seul winner, comme on dit. Et Perry, forcément, c'est le winner. Et s'il veut être le winner, il va falloir qu'il discrédite complètement Cook. Et donc là, il va mettre tous les moyens politiques. Donc, je ne veux pas dire qu'il va soudoyer le Congrès, mais en tout cas, il va s'arranger pour qu'il y ait une commission, petite commission, hein, ils ne sont que sept, où il y a une majorité de ses amis, pour voter, pour dire c'est bien Péry le vainqueur du pôle Nord. Il va soudoyer, là ça c'est, on a des preuves, il va soudoyer les compagnons d'Alaska de Cook pour dire non, Cook n'a jamais atteint le Denali. Alors qu'avant ils avaient juré qu'il avait atteint le Denali. Etc, etc. Pire, il va empêcher qu'on rapatrie une caisse où il y a tous les documents de Cook, du Groenland aux États-Unis, donc il va les laisser sur une plage pourrir pour empêcher Cook de prouver qu'il a bien atteint le pôle Nord. Ensuite, vous avez le New York Times, qui est un pro-Perry, qui va faire une campagne de presse incroyable contre Cook et pour Perry. Et à la fin du compte, tout ça va fonctionner, et pour les Américains et pour la postérité, Cook est un menteur et Perry, c'est le héros. Et Perry, qui meurt en 1920, va être enterré au cimetière d'Arlington, à peu près au même moment. Cook va être condamné à 14 ans de prison parce que le juge est persuadé qu'il a affaire, il a en face de lui le pire des escrocs. Donc la question, c'est est-ce que Cook a vraiment atteint le pôle Nord ? Donc moi, je ne donne pas la réponse dans mon livre parce que c'est au lecteur de se faire son opinion. Une chose est sûre, moi je suis certain qu'il a essayé. Contrairement à ce que dit Perry. Perry dit en gros, Cook est monté au Cap Zwartevoog, il est resté à quelques milles, il a fait un petit tour, etc. Mais il n'a jamais quitté les terres de vue. Et après, il est rentré tranquillement. Ben non, s'il avait fait ça, il n'aurait pas perdu toutes ses dents, il ne serait pas rentré 14 mois après. Pourquoi ? Parce que le long du trajet aller, il avait disposé des tas de vivres. Et donc, s'il était rentré par là, eh bien, il n'aurait pas mangé le cuir, il n'aurait pas sacrifié ses traîneaux, etc. Et d'ailleurs, on a les preuves. Hein, sur l'île Disco, où il a prétendu hiverner, on a trouvé les traces de cet hivernage. Donc, on sait qu'il est passé là. Donc, il a essayé. Est-ce qu'il a atteint le pôle Nord ? Honnêtement, pour moi, je m'en fiche un peu. Ce qui m'intéresse, c'est son itinéraire global. Et personnellement, j'ai beaucoup d'admiration pour cet explorateur.
0: Qu'il ait atteint ou pas le pôle Nord, je dirais, c'est presque anecdotique. Ce qui est intéressant dans le personnage et dans la personnalité de Cook, c'est sa volonté toujours de découvrir les éléments inconnus. Mais pour moi, c'est aussi cette capacité à reconnaître l'autre, l'étranger, comme un être humain et son égal, voire son supérieur.
1: Une conclusion certaine de ce livre, c'est que Cook était un homme de bien et que Perry, c'était une saloperie finie. J'ai l'habitude de dire que c'est un héros pré-trumpien. La preuve de ce que j'avance, c'est que finalement, Cook est libéré après 7 ans de prison, quand même. Pas rien. Quand il sort de la prison, il y a une haie d'honneur formée par les gardiens et les prisonniers qui l'applaudissent lors de sa sortie. Ça ne doit pas arriver à beaucoup de prisonniers, je pense.
2: Contrairement à Perry et à sa clique, Frederick et les partisans n'avaient pas compris qu'en ce début de siècle, les Américains n'avaient que faire des pionniers, des héros et encore moins des saints. Ils voulaient des vainqueurs à tout prix, même celui de la vérité. Il suffisait de répéter 10 fois la même chose, de ne jamais avouer, pour qu'une imposture devienne une certitude. Les journaux en quête de sensationnel pouvaient ainsi sans dommage afficher en première page n'importe quelle rumeur pour faire du chiffre avant de la démentir discrètement une semaine plus tard dans un entrefilet des pages intérieures.
0: Merci à Gérard Guerrier d'avoir bien voulu répondre à nos questions. Merci à Simone Sarah Chabert d'avoir prêté sa voix pour lire des extraits du roman de Gérard Guerrier, Cook, l'énigmatique docteur, paru aux éditions Paulsen. Et merci au festival Livre en Marche pour avoir permis cette rencontre. Quant à moi, je vous souhaite une excellente semaine littéraire.

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1: 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Les associations, la famille, un projet à plusieurs, et on s'y retrouve parfois sans l'avoir choisi. 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De quoi mieux utiliser cet outil formidable pour garder le lien. Un atelier numérique gratuit animé par Céline. 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

sans-pète. 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

0: Et bonjour, bonjour à toutes et à tous et bienvenue dans la télé au placard, l'émission de Grésivaudan Actu. Les amis, j'espère que vous allez bien, que vous êtes en grande forme, que vous passez une agréable semaine. On est bien gâtés par la météo et ce beau soleil qui nous réchauffe un peu le cœur en ce moment. Ça fait plaisir. Aujourd'hui, nous sommes le mardi 13 octobre 2026. Ce mardi 13 octobre est marqué par une journée de révolte une fois de plus pour les lycéens. Toujours dans le Grésivaudan et à Grenoble, à Chambéry et dans toute la France. Ils sont révoltés contre, entre autres, bien sûr, leurs conditions d'études et le manque notamment de personnel dans leurs établissements. Et donc les élèves organisent une journée de mobilisation une fois de plus, aujourd'hui soutenue par les syndicats de professeurs qui lancent un appel à la grève et par les étudiants qui ont rejoint le mouvement la semaine dernière. Alors nous commençons l'émission par cette information. Et donc à Grenoble, la manifestation doit démarrer tout de suite. A priori, ça démarre à 11h devant le lycée des Eaux-Claires, avant d'être rejointe par un cortège d'étudiants qui doit partir du campus et elle se terminera donc place Verdun. Donc si vous souhaitez les soutenir, eh bien les amis, eh bien rejoignez-les à Grenoble ou dans toutes les autres grandes villes de France. Bref, voilà pour cette journée de mobilisation. De notre côté, on se dirige vers le sommaire de notre émission, les amis.
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0: Au programme aujourd'hui de notre émission, les amis, nous aurons un invité pour commencer notre émission pour parler du festival du film pour enfants qui se passe entre l'espace Aragon à Villars-Bonneau et le jeu de paume à Visil. Ça se passe du 19 au 28 octobre, plus de 40 films, 200 projections et animations autour du cinéma d'animation, justement, en tout genre. On m'en parle de toute façon dans quelques instants, donc j'en dis pas plus sur ce beau rendez-vous de cinéma en Isère. Ensuite, nous aurons le droit à une chronique, et oui, une chronique qui sera donnée par notre cher Mathis, que vous avez déjà découvert hier et qui est avec nous aujourd'hui. Salut Mathis.
2: Salut.
0: Et comment vas-tu aujourd'hui?
2: Bien.
0: Nickel, ça fait plaisir, c'est carré. De quoi vas-tu nous parler aujourd'hui dans ta chronique?
2: De la Ligue des Champions.
0: D'accord, il y a un match cette semaine, c'est ça?
2: Ouais.
0: Ok, donc on en saura plus en milieu d'émission avec Mathis et le foot. Donc il est passionné de foot, c'est ça?
2: Ouais.
0: Trop bien. On finira l'émission ensuite avec un autre sujet. Cette fois, ça sera de l'art et les automnales du fort qui se déroulent les 23, 24 et 25 octobre au Fort Barreau dans le Grésivaudan. 3 jours d'exposition dans un cadre exceptionnel, un lieu chargé d'histoire. Peinture, sculpture, photographie, installation qui se répondent toutes autour d'un thème fort, généreux et ouvert à toutes les interprétations. Ça sera résister ce thème. Mais on en parle un petit peu plus en détail aussi en fin d'émission avec la présidente de l'association qui organise cet événement, Artis. Donc. Voilà pour le programme, j'espère qu'il vous convient les amis. Quoi qu'il en soit, on est parti en musique comme d'habitude. Aujourd'hui, on commence avec un titre d'un groupe grenoblois pas trop mal qui ont sorti un album le 10 octobre la semaine dernière. Le titre il s'appelle « Donnez-moi du soleil ». Il fait déjà beau, mais on peut encore en donner plus. Je pense qu'il peut être plus chaud ce soleil. Et c'est un titre de Nafasso. Et on écoute ça tout de suite sur Radio Grésivaudan.

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3: Ça sera la fête, les amis, pour les petits comme pour les grands, lors des vacances d'automne à l'Espace Aragon de Villarbonneau et au Jeu de Paume de Visil. Comme depuis plusieurs années maintenant, les deux salles co-organisent le désormais traditionnel et attendu festival du film pour enfants. Rendez-vous incontournable en Isère pour tous les amoureux de cinéma. Ça commence tout bientôt, alors aujourd'hui pour en parler, nous avons le plaisir d'accueillir Emmanuel Le Floch. Bonjour Emmanuel.
4: Bonjour.
3: Et merci beaucoup d'être avec nous aujourd'hui. Est-ce que pour commencer, je peux simplement vous laisser vous présenter. Quel est, vous, votre rapport au festival?
4: Alors moi, je suis médiateur cinéma à l'Espace Aragon toute l'année. Donc ça consiste à organiser des événements, à animer le lieu, à faire des rencontres avec des scolaires, voilà, beaucoup d'écoles, collèges et lycées du territoire qui viennent à l'Espace Aragon voir des films dans le cadre des dispositifs nationaux. Donc voilà, ça c'est mon travail. Et sur le festival, alors je suis une des personnes qui coordonne l'organisation du festival. Donc, évidemment, c'est un travail d'équipe, vous imaginez bien. Mmh. Donc voilà, je fais partie de ces gens qui sont effectivement dans le coup pour organiser le festival et plus particulièrement les animations. D'accord. C'est-à-dire tout ce qui est ateliers, rencontres, etc.
3: Ok, ben on va en parler un petit peu de tout ça. Cette année, le festival, il a lieu du 19 au 28 octobre. Donc ça commence là dans une semaine. C'est un festival donc jeune public, mais le plus fréquenté même, je crois, d'Isère, si j'ai bien compris.
4: Oui, oui, absolument. L'année dernière, on a enregistré entre Visil et Villarbonneau tout près de 17 000 entrées.
3: Ok, incroyable. Et donc ça se passe sur deux cinémas, effectivement, Visil, le Jeu de Paume, et Villarbonneau, Aragon. D'où elle vient cette connexion-là?
4: C'était l'idée aussi de pouvoir, comment dire, couvrir le territoire. Mm-hmm. C'est ça qui est intéressant. Voilà, les gens qui sont plus du côté de Visil, ils vont aller à Visil, au Jeu de Paume. Et puis les gens qui sont plus dans Crézy-Vaudan ou proches viendront plutôt à l'Espace Aragon de Villarbonneau. Après, évidemment, il y a des gens aussi d'ici qui vont à Visil et des gens du coin de Visil qui viennent ici. On accueille bien évidemment tout le monde, mais voilà, je trouve que c'est une belle couverture du territoire.
3: Ok, mais globalement, c'est la même programmation qui a lieu sur les deux cinémas?
4: Absolument, c'est vraiment le même festival sur deux sites. Okay. Les films sont à quelques petites exceptions près exactement les mêmes. Les ateliers, il y en a qui sont certains qui sont que à Visil, d'autres que à l'Espace Aragon de Villarbonneau. Mais on a beaucoup d'ateliers et de rencontres en commun avec le Jeu de Paume de Visil et l'Espace Aragon de Villarbonneau. Donc on peut parler vraiment du même événement.
3: Ok. Alors on va pas pouvoir tout détailler bien sûr parce que je crois qu'il y a plus de une quarantaine de films, plus de 200 projections en tout.
4: C'est
3: quand même très conséquent. C'est tout ça sur 10 jours. Mais je crois que vous avez quand même prévu un thème globalement qui régit toute cette programmation. Lequel est-il?
4: Alors, il y a plusieurs sections. Effectivement, il y a le thème. Le thème, c'est l'adaptation littéraire au cinéma, joliment intitulé « De la page à l'image ». Donc ça, ce sera 11 films qui seront projetés en lien avec ce thème. Alors c'est plus des films assez récents, je pense au Royaume de Kensuke, L'Appel de la Forêt, Cro-Blanc, mais aussi Pinocchio, qui était un film de 1946 si je ne me trompe pas, qui sont des adaptations littéraires au cinéma. Après, les autres sections, c'est l'actualité, avec je pense au film Le Corset, qui est vraiment un film qui arrive précédé d'une très très bonne réputation, puisque et c'est sûrement pas exhaustif ce que je dis, mais il a reçu un prix à Cannes, il a reçu 3 prix à Annecy, et il a été dans la shortlist, comme on dit, des films qui pouvaient représenter la France aux Oscars.
3: Ok.
4: Finalement, il n'a pas été retenu, mais quand même, d'être déjà dans cette liste des quelques films qui auraient pu... il y en a un qui a été retenu, mais voilà, c'est donc déjà, le film, il sort que demain, et déjà, il est très très attendu, donc on est ravis.
3: Ok, trop bien. Donc des nouveautés, des films de même du 20e siècle, de tous les temps finalement, un peu de tout, aussi de quoi faire beaucoup pour les petits, les moins de 3 ans.
4: Alors, Pour les enfants de 3 ans, effectivement, il y a des films tout à fait adaptés qui ont plutôt lieu le matin ou en fin de matinée. Donc ça, c'est évidemment super. Et après, on décline toutes les catégories d'âge jusqu'aux ados, hein, parce qu'il y a des films aussi qui correspondent complètement à leur âge. Scarlett et l'éternité, L'homme invisible, Le garçon qui faisait danser les collines sont des films qui sont plutôt accessibles aux adolescents.
3: Okay.
4: Et les animés, pardon, excusez-moi, je voulais aussi parler de la section animée, donc, ouais. Qui correspond, c'était juste pour prolonger mon propos sur les adolescents, où là, la section animée, donc essentiellement de l'animation japonaise, est vraiment totalement adaptée pour les adolescents.
3: Ok. En dehors de ça, c'est quand même, le festival est entièrement animé, pour le coup, pas forcément japonaise, mais c'est que des films d'animation, voilà.
4: Il y a quelques films aussi, ouais. qui sont comment dire, en prise de vue réelle. Okay. Je pense à L'Appel de la forêt, par exemple, qui est dans le thème et qui, pour lui, le film est avec Harrison Ford en rôle principal et Omar Sy. Voilà, il y en a d'autres qui sont L'homme invisible, dont je parlais, sont des films en prise de vue réelle. Il y a effectivement des films d'animation, mais c'est assez équilibré. Je crois que le mot d'ordre du festival, ce serait la diversité, ouais. En termes d'âge, en termes de genre, en termes de voilà, il y a vraiment de toutes sortes de films. Et effectivement, vous parliez d'une quarantaine de films et 200 séances, voilà, il y a de quoi faire,
3: les amis. Si vous allez regarder un peu le programme, puisque bien sûr on va pas tous les citer aujourd'hui, vous trouverez forcément votre bonheur. En plus de toutes ces projections, vous le disiez Emmanuel, il y a aussi beaucoup d'ateliers, rencontres, des animations autour du cinéma. J'en ai repéré quelques-unes, notamment par exemple l'initiation au stop motion ou atelier youtubeur cinéma. Je sais pas si vous voulez nous en parler, ou il y en a d'autres même.
4: Le stop motion, c'est que vous trouverez à Vizille et à Villarbonneau, c'est effectivement un atelier pour apprendre à construire un petit film. Donc c'est vraiment un atelier de pratique. Youtubeur, c'est plus un atelier de réflexion sur à l'heure des réseaux sociaux, comment est-ce que les jeunes peuvent parler des films, qu'est-ce que ça déclenche comme émotion, comme réflexion. Voilà pour ces deux-là. Après, effectivement, il y a plein de rencontres, notamment autour du Corset. Vous retrouverez au Jeu de Paume et à l'Espace Aragon les rencontres avec Cécile Guillard. Donc je dis les rencontres parce qu'il y en a deux, qui est la directrice artistique du film, qui pourra peut-être nous parler de la montée des marches qu'elle a fait à Cannes. Benoît Le Tendre, qui est avec notre partenaire La Créra, qui viendra aussi décortiquer ce film. On aura aussi une rencontre avec un spécialiste qui a écrit un livre sur la guerre d'Algérie, qui viendra nous parler de Petite Casbah, qui est un film qui se passe juste avant la guerre d'Algérie. Voilà, un journaliste, François Barge-Prieur, qui nous parlera de l'adaptation littéraire au cinéma, justement. Et j'en passe.
3: Ouais, y en a tellement. Mais c'est bien, ça fait rêver. Il y a beaucoup de choses que vous proposez. Est-ce que ces rencontres, c'est des choses qui sont accessibles aussi avec les enfants ou c'est plus pour les adultes? Comment ça se passe?
4: En fait, le repère pour le public, c'est l'âge du film.
3: D'accord.
4: Donc, à partir du moment où le film, Le Corset, est accessible aux enfants à partir de 7 ans, c'est-à-dire que la rencontre l'est aussi.
3: Okay.
4: C'est vraiment la manière de se repérer dans le programme, oui.
3: Peut-être on peut parler aussi rapidement des prix. Le festival, il remet certains prix. Je crois que le jury, il est justement constitué d'enfants. Est-ce que vous les avez tous trouvés déjà, les jurys?
4: Oui, oui, oui, on a eu beaucoup de demandes. C'est super, hein. C'est une belle reconnaissance aussi de ce qu'on fait depuis des années. Donc il y a plusieurs jurys à Vizille. Nous, à Villarbonneau, on en a un. Donc en gros, c'est des 8-12 ans. Et donc le principe, c'est qu'ils voient 5 films dans la semaine, un par jour. Et le samedi matin, on se réunit pour délibérer. Et le samedi après-midi, ils vont déclarer le prix du jury, que ce soit à Vizille ou à Villarbonneau.
3: Magnifique. Pour finir, concernant les modalités, est-ce qu'il y a des choses à savoir? Je crois qu'il y a un tarif unique notamment. Qu'est-ce que vous pouvez nous dire là-dessus?
4: Tarif unique à 5 euros, possibilité de réserver en ligne. Voilà, les modalités pratiques, c'est assez simple. Vous pouvez venir évidemment au festival, il y a énormément de séances et j'espère que vous trouverez votre bonheur. Mais sur le pratique, oui, c'est vraiment ça. Possibilité de réserver en ligne, tarif à 5 euros, une fois que j'ai dit ça. Et puis pour les inscriptions, pour certains ateliers, il y a des inscriptions qui sont demandées.
3: Okay.
4: Donc il y a une adresse, mais.

0: et un tarif unique, donc 5 euros pour toutes les séances du festival. Voilà, je ne sais pas si on a fait le tour, je ne sais pas si vous souhaitiez rajouter quelque chose, Emmanuel, ou...
1: Ben, venez.
0: Voilà, je crois que tout est dit.
1: Venez, ce que j'ai envie de dire, c'est ça. Non, mais c'est vraiment, peut-être le mot de conclusion, ce serait de mettre en avant le mot « fête » dans le mot « festival ». Il y a vraiment cette idée que ce soit au Jeu de Paume à Vizille ou à l'espace Aragon de Villers-Bonneau, vous pouvez passer la journée avec nous. Un atelier, une rencontre, deux films, enfin voilà. Donc vous voulez passer la journée à Vizille ou à Villers-Bonneau, vous êtes les bienvenus.
0: Vous pouvez constituer votre programme, c'est ça, genre. Vous allez sur le site internet festivaldufilmpourenfants.fr. Il y aura tout ce qu'il vous faut, les amis. Ça se passe du 19 au 28 octobre, donc à Vizille et à Villers-Bonneau. Et puis, il y a forcément des films qui vont vous attirer. Moi, par exemple, mon film préféré de mon enfance, c'est Azur et Asmar. Je crois que vous le diffusez aussi.
1: Absolument.
0: Incroyable. Je crois que je vais peut-être aller y faire un tour aussi.
1: Bien vu.
0: Merci beaucoup, Emmanuel. Et puis, à bientôt et bon festival.
1: Merci beaucoup.
0: Ah, salut.

C'était Two Step à l'instant, les amis, de la chanteuse Yasmine Lacey sur Radio Grésivaudan. Il est 11h20 si vous nous écoutez en direct, 17h20 si vous écoutez la rediffusion. On continue tout de suite avec un titre, cette fois de Raphaël Sadiq, un grand chanteur de soul, et ça s'appelle Big Easy. Et dans quelques minutes, on revient pour parler foot avec Matisse.

0: Bonjour à toutes et à tous, et pour le foot comme moi, car c'est ma passion et j'en fais depuis que j'ai 4 ans. Et oui, c'est bien le foot qui va inaugurer la fin de soirée du mercredi 14 octobre avec la Ligue des Champions dans cette superbe affiche Manchester City versus le Paris Saint-Germain, mon équipe de cœur, qui ont fait un début de saison compliqué, même si ils se rattrapent avec 4 victoires consécutives, tout comme Manchester City qui en a 8. Le joueur tant attendu dans ce match, c'est bien sûr Kvisha Kvaratskhelia qui a fini meilleur joueur de la compétition l'année passée. J'espère que ce match sera beau, combatif et qu'il y aura beaucoup de buts pour le PSG. Mon pronostic est de 2-1 pour Paris, même si ça va être dur car les Citizens ne se laissent pas faire et aussi peuvent marquer beaucoup de buts grâce à leur attaquant norvégien Erling Haaland. Et enfin, il faut retenir que ces deux clubs sont sur une magnifique lancée en LDC. Paris est premier et Manchester City 8e. Pour suivre le match, ça sera sur Canal Plus Foot à 21h à l'Etihad Stadium.
1: Magnifique, merci Mathis pour cette chronique foot aujourd'hui sur Radio Grésivaudan. Est-ce que tu vas regarder le match?
2: Ouais.
1: Bien sûr. Tu nous feras un compte rendu donc en fin de semaine?
2: Ouais.
1: Et ben, vive le PSG!
2: Ouais.
1: Allez.

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1: Les amis, les 23, 24 et 25 octobre 2026, les automnales du fort reviennent au fort Barreau. 3 jours d'exposition dans un cadre exceptionnel, peinture, sculpture, photographie et installation vont se répondre autour d'un thème fort. Un événement ouvert à tous et proposé par l'association Artis. Alors pour nous en parler tout de suite, nous avons le plaisir de recevoir Corinne Sécon. Bonjour Corinne.
2: Bonjour.
1: Et merci beaucoup d'être avec nous aujourd'hui. Avec plaisir. Vous êtes la présidente de l'association Artis, c'est bien ça?
2: Oui, Artis, depuis le mois de mars.
1: Alors, est-ce que pour commencer, vous pouvez nous présenter un peu cette association culturelle?
2: Donc, c'est une association qui est présente depuis de nombreuses années. Elle est présente au Fort Barreau. La municipalité propose à l'association de nous héberger dans des locaux qu'elle rend disponibles pour permettre des expositions, des cours, de nombreuses activités artistiques.
1: Donc l'association donne des cours également?
2: Oui, okay. Il y a aussi des cours.
1: Des
2: expositions et des cours de peinture.
1: D'accord. Alors aujourd'hui, on est là pour parler notamment de cette exposition, les automnales du fort. Concrètement, qu'est-ce que c'est les automnales du fort, Corinne?
2: Alors, les automnales du fort, c'est une exposition, c'est un concours aussi qui est bien présent depuis, je vais dire, à peu près une vingtaine d'années. On est la 20e à peu près édition.
1: Okay.
2: Donc chaque artiste, amateur ou professionnel, vient exposer une œuvre sur un thème.
1: Ok. Alors quel est le thème de cette année justement?
2: Alors, le thème de cette année, c'est résister.
1: Pourquoi vous avez choisi ce thème?
2: Alors, le thème, il est choisi au moment de l'Assemblée Générale par les adhérents. Donc, chaque adhérent propose un thème, c'est mis au tableau, et les adhérents présents à l'Assemblée Générale votent. Et celui qui est ressorti cette année, c'est résister. C'est un mot fort, résister, parce qu'on peut résister de plusieurs manières. Et dans l'art, on peut proposer différents thèmes, différents sur le mot résister. Mmh.
1: Les artistes, vous en avez parlé un petit peu, il y en aura des amateurs, des professionnels. Comment est-ce qu'ils ont été sélectionnés? Est-ce que c'est tous des artistes de la région?
2: Oui, alors on essaye de bien cibler, en tout cas de proposer, parce que en fait, ils doivent se déplacer aussi, ils doivent être présents pendant l'exposition. Donc c'est important, ils sont souvent de Savoie et d'Isère, les artistes.
1: Très bien. Qu'est-ce qu'on pourra retrouver un petit peu comme discipline? On en a un peu parlé, mais qu'est-ce que vous avez cette année donc?
2: Ce que vous avez énuméré, on a de la sculpture, on a de la peinture, on a de la photographie, de tout ce qui est un peu art visuel aussi. Voilà, on a différents thèmes. Peinture, il y a beaucoup, enfin il y a l'huile, il y a l'acrylique, il y a l'aquarelle, il y a plusieurs médiums aussi de peinture.
1: Et l'exposition se déroule donc sur tout un week-end, c'est même dès le vendredi soir je crois, ça commencera avec un apérissage.
2: Un vernissage. Voilà, on appelle ça le vernissage. En fait, en peinture, lorsqu'on ouvre une exposition, on fait un vernissage, c'est-à-dire qu'on invite les personnes à venir découvrir les artistes et partager un moment convivial avec l'artiste. Donc nous, ça se déroulera donc ce vendredi, enfin le vendredi de la semaine prochaine, hein, c'est
1: le
2: pas
1: 23,
2: de cette
1: oui.
2: semaine-là, voilà. De la semaine prochaine, les portes ouvrent à 17h et le pot est à 18h30. Et voilà, c'est ce qu'on appelle le vernissage.
1: Et ensuite, l'exposition se poursuit le samedi et le dimanche, les 24 et 25 octobre. Est-ce que peut-être vous pouvez nous rappeler les horaires, les modalités peut-être?
2: Oui, donc c'est de 14h à 18h dans l'enceinte du Fort Barreau. C'est la salle de l'Arsenal qu'on appelle aussi la salle Vauban. Les artistes qui sont présents cette année, je crois, alors on attend la confirmation, mais il y a une quarantaine d'artistes, voire même 45. Et seront présents. L'ouverture se fait à 14h. Et dans l'enceinte du fort, en plus de notre exposition, il y a aussi les archers médiévaux qui font sur l'esplanade du fort. Je ne sais pas si vous connaissez le Fort Barreau, mais on sera 2 associations à proposer un événement ce week-end-là.
1: Ok, donc il y en aura de quoi passer une belle journée.
2: Oui.
1: Toutes les infos Pour retrouver les horaires et tout ça, vous pouvez vous rendre sur le site internet de l'association artis-barreau.com. L'exposition est gratuite ou il y a une entrée payée?
2: Oui. C'est gratuit et en plus, en fait, c'est donc pour élire donc trois œuvres, hein, c'est-à-dire qu'il y aura trois gagnants lors de cette exposition, et c'est le titre du public, c'est-à-dire qu'il n'y a pas de jury professionnel. C'est le public qui vient découvrir l'exposition qui va voter pour les trois œuvres qu'il préfère, et ça sera un prix du public.
1: Magnifique. Alors, les amis, les auditeurs, les auditrices, allez élire votre œuvre préférée, votre artiste préféré, les 23, 24 et 25 octobre pour les Automnales du Fort, au Fort Barreau, donc. Je crois que vous êtes peintre également, Corinne. Est-ce que vous aussi, vous allez exposer?
2: Oui, de l'aquarelle. Il n'y a pas beaucoup d'aquarelle, mais voilà, je fais partie de ceux qui peignent à l'aquarelle, et donc j'exposerai aussi.
1: Magnifique, vous aviez des belles œuvres à présenter sur le thème Résister donc cette année.
2: Oui.
1: Trop bien. Tout à fait. Pour aller les découvrir, donc, encore une fois, toutes les infos sur artis-barreau.com. Merci beaucoup, Corinne Sécon. Je rappelle que vous êtes, vous, la présidente donc, de l'association Artis qui organise cet événement. Est-ce que vous voulez rajouter une dernière chose ou tout est dit?
2: Non, je vous remercie. On vous attend nombreux pour cet événement. Venez participer et venez découvrir les artistes de la région. C'est toujours très intéressant.
1: Tout à fait. Merci beaucoup, Karine, encore. Et puis, Corinne, pardon. Et puis, bonne fête, bonnes automnales. À bientôt.
2: Eh ben, merci. Bonne fin de journée.
1: Merci. Au revoir.

0: 11h47 si vous écoutez la télé au placard sur Radio Grésivaudan en direct, les amis. 17h47 si vous écoutez la rediffusion. On va continuer en musique tout de suite avec un artiste qui sera en concert à Grenoble, à la Belle Électrique. Si vous aimez le rap, eh ben, cela va vous plaire. Si vous aimez le rap comme Mathis, d'ailleurs, t'aimes bien le rap, Mathis ?
1: Ouais.
0: Il a dit oui. Eh bien, il y a un concert pour toi et pour tous les amateurs. Ça se passe le 16 octobre du côté de la Belle Électrique à Grenoble. Ça sera Danil qui sera sur scène en compagnie de ZS. Un concert dans la grande salle 100% rap. Danil, il est franco-algérien. Il puise dans les sonorités rail pour construire son univers musical. Auteur, compositeur et beatmaker et autodidacte. Il a commencé très tôt les productions pour lui comme pour les autres. Inspiré par sa double culture et la modernité de son époque, son travail acharné le mène même à se lancer en tant que streamer sur la plateforme Twitch. Peut-être vous le connaissez déjà, si c'est pas le cas, et bah, tout de suite on écoute un de ses titres, ça s'appelle Brouillon. Et si ça vous plaît, et bah, direction Label Électrique le 16 octobre les amis.

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0: Les amis, cette émission touche à sa fin. Et oui, la télé au placard, c'est fini pour aujourd'hui. Un grand merci à toutes et à tous de nous avoir écoutés. Un grand merci à tous nos invités du jour. Nous avions l'Espace Aragon qui était là en début d'émission. C'était médiateur cinéma Emmanuel Le Floch qui nous a présenté le festival du film pour enfants qui se passe entre Villarbonneau et le Jeu de Paume à Vizille. C'est le 19 au 28 octobre. Plus de 40 films, 200 projections, animations autour du cinéma. Voilà, n'hésitez pas à vous rendre sur le site internet festivaldufilmpourenfants.fr pour en savoir plus. Merci beaucoup également à Artis, l'association Artis qui organise les Automnales du Fort. Une belle exposition pendant 3 jours dans le cadre exceptionnel du Fort Barreau. Ce sera les 23, 24 et 25 octobre si vous voulez découvrir tout plein d'artistes locaux, les amis. Merci à vous de nous avoir écoutés encore une fois. Merci également à Mathis, bien sûr. Merci pour ta chronique.
1: De rien.
0: C'était un plaisir. On a parlé foot. Tu peux nous redire un peu peut-être les infos pour ceux qui veulent regarder le match?
1: Bah, c'est à 21h sur Canal Plus Foot et c'est bah, demain.
0: Demain, donc mercredi 14 octobre. Le pronostic, tu peux nous le rappeler?
1: 2-1 pour Paris.
0: 2-1 pour Paris. Tu fais du foot, toi, Mathis, hein?
1: Ouais.
0: Tu joues où?
1: Au FC Crol Bernin.
0: Quel poste?
1: Défenseur central.
0: T'es fort?
1: Ça va.
0: Je te demande un auto-jugement là, c'est pas facile ça. Mais bref, si vous voulez juger le niveau de Mathis, quand est-ce qu'on peut aller venir te voir jouer au foot?
1: Là, samedi à 14h.
0: Où ça?
1: Au stade de Crol.
0: Vous jouez contre qui?
1: Contre Rovantin.
0: Rovantin?
1: Ouais.
0: C'est où ça?
1: C'est vers Lyon.
0: Vers Lyon, ok. Donc c'est un gros match?
1: Ouais, quand même.
0: Ok. Et ben, vous allez gagner?
1: Ouais.
0: On compte sur vous?
1: Ouais.
0: Ok. Et si on veut, on peut venir vous supporter donc?
1: Ouais.
0: 14h samedi?
1: Ouais.
0: Ok, donc. On rappelle, mercredi 14 octobre, 21h, le match de la Ligue des Champions. Et le deuxième match de la Ligue des Champions, c'est samedi 14h à Crol. Venez supporter votre équipe locale, les amis. Et Mathis, qui sera là en défense. Aucun but, hein.
1: Ouais.
0: On veut pas un seul but. Bon, merci Mathis en tout cas. Merci à vous de nous avoir écoutés encore. Il est 11h58 en direct sur Radio Grésivaudan, les amis. Dans quelques minutes, ce sera RFI et les informations, donc Radio France Internationale. Et puis si vous écoutez la rediffusion, il est donc presque 18h, 11h, 17h58 précisément. Et puis je vous souhaite à tous une très très bonne soirée. Restez bien avec nous si vous aimez le rap, car ce soir nous aurons la première émission de la saison avec les Échos de la Rue et Teddy qui nous régalera en invité. Il nous a prévu un rappeur célèbre dans la région, le célèbre Jeff Lenaire, qui sera l'invité des Échos de la Rue ce soir sur Radio Grésivaudan à 20h30. 1h 100% rap. Gros bisous, merci de nous avoir écoutés et à très vite sur Radio Grésivaudan. Demain, c'est Céline qui vous anime la télé au placard de 11h à midi, toujours en direct de 17h à 18h en rediffusion. Gros bisous les amis, à très vite.

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0: Si j'étais une femme blanche, on ne me dévisagerait pas.
17: Si j'étais un homme blanc, je ne me ferais pas suivre dans les supermarchés.
0: Si j'étais une femme blanche, on ne m'aurait jamais dit « sale pute, enlève ton voile ».
17: Si j'étais un homme blanc, on ne me demanderait pas de donner le nom de mes parents lors d'un contrôle d'identité.
0: Si j'étais une femme blanche, on ne me demanderait pas si j'étais vraiment libre de mes choix.
17: Si j'étais un homme hétéro, je ne m'inquiéterais pas de tenir la main de ma partenaire en public.
0: Si j'étais un homme, je n'aurais pas à m'inquiéter de rentrer tard le soir, seule.
17: Si j'étais une femme, je devrais adapter ma tenue en sortant de soirée, si j'ai besoin de courir en cas d'agression.
0: Si j'étais un homme, je ne me poserais pas autant de questions.
17: Si j'étais une femme, je pense que je serais juste épuisée.
0: Nous vivons dans une peur constante alors que nous sommes dans un pays qui n'est pas en guerre. La sécurité est devenue une promesse omniprésente, mais ne protège pas tout le monde de la même manière. Elle rassure certains, expose davantage les autres, trie les vies qu'il faut défendre de celles qu'on peut sacrifier.
17: Qui a droit au refuge, au repos, à l'abri? Et que dit de nous une époque qui confond si souvent protection et exclusion? Qui a le droit d'être en sécurité? C'est la question que nous allons aborder aujourd'hui.
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0: Bonjour tout le monde, j'espère que vous allez bien. Nous sommes ravis de vous retrouver pour cette 4e émission d'À la jeunesse, les micros, édition 2026. Nous n'avons pas bougé, nous sommes toujours dans notre cher cloître Saint-Louis, dans le cadre de la 80e édition du Festival d'Avignon. Aujourd'hui, l'émission sera légèrement différente car il n'y aura pas un, mais deux animateurs. Moi, c'est Inès et Alpha est à mes côtés en tant que co-animateur.
17: Salut Inès, salut tout le monde.
0: On est avec Isaac.
18: Babanks.
0: Pamplune.
3: Bonjour.
0: Soma et Léa nous rejoindront plus tard en deuxième partie d'émission.
17: Attention, nous allons parler de sujets lourds dans cette émission tels que la guerre, les violences sexuelles et toutes sortes de discriminations. Si ce sont des thématiques difficiles à écouter pour vous, n'hésitez pas à faire une pause, à passer certains passages ou à reprendre l'écoute plus tard. Faites-vous confiance.
0: Aujourd'hui, nous sommes le 14 juillet. C'est la fête nationale, une démonstration de force, un défilé militaire où marchent ceux qui sont censés nous protéger. Mais la réalité, c'est que nous, on ne se sent toujours pas en sécurité.
17: Avignon, février 2025. Deux séries de coups de feu ont blessé 4 personnes, dont un mineur de 16 ans. Avignon, mars 2025. Fusillade en plein jour sur la rocade. Avignon, juin 2025. 3 blessés dans une fusillade, dont un avec son pronostic vital engagé. Avignon, mars 2026. Un homme âgé de 29 ans, gravement blessé par balle. Avignon, mai 2026. Un jeune homme de 18 ans, tué par balle. Bref, je pense que vous avez compris le message.
0: Vu qu'on vient tous d'horizons différents dans cette table, est-ce que toi, Pamplune, par exemple, qui vient d'Annecy, cette sensation d'insécurité, elle te parle à toi?
3: Bien sûr, parce que l'insécurité, elle est présente et elle est institutionnalisée. Donc en fait, peu importe où on est en France, en tant que femme, pour ma part, je ne me sentirai jamais en sécurité.
17: Et toi, Isaac, de ton côté?
18: Ouais, moi je la ressens de manière différente. En soi, l'insécurité, ça peut être quand les flics viennent te contrôler vraiment pour un rien, peu importe ce que tu portes, que je suis au top de mon style, de mon karaté, comme ce soit tout simplement en survêt. Ça peut être quand je me retrouve, par exemple, je sais pas, à une fête avec des personnes que j'ai pas forcément l'occasion de côtoyer, ou en tout cas qui me ressemblent pas forcément, et avec des questions déplacées, une manière en fait de s'intéresser à toi, de parler de toi très dérangeante. Ça peut être dans le travail. En fait, il y a toujours quelque chose en fait qui te renvoie à une certaine image, et en fait qui peut même t'amener en fait à être insécurisé toi-même. Et c'est ça qui est dangereux, mais malheureusement, c'est quelque chose qui colle à la peau. Donc pour répondre à ta question.
17: Et bah, comme tu le dis, hein, on voit que le sentiment de ne pas se sentir en sécurité, bah, c'est pas un mythe. Ça parle absolument à tout le monde. Et afin de rentrer dans le vif du sujet, je vous propose d'accueillir nos deux invités.
0: Nous recevons aujourd'hui Olga Diatel, directrice de l'ONG Incha Osvita, basée à Kiev, en Ukraine, et Sepide Farsi, une réalisatrice franco-iranienne. Olga Djatel parle anglais, donc il y aura avec nous Laurence Dauphiné, une comédienne canadienne, qui nous fera la traduction en direct. Donc merci à vous. Isaac, la parole est à toi.
18: Merci à toi, Inès. Alors, Sepide Farsi, vous êtes réalisatrice, scénariste et productrice franco-iranienne. Vous avez quitté l'Iran après la révolution de 1979 pour vous installer en France, une expérience de l'exil qui a d'ailleurs profondément marqué votre parcours artistique. À travers vos films, vous explorez des thèmes tels que la mémoire, l'identité, les frontières, la liberté et les conséquences des conflits politiques. Vous cherchez également à donner des voix à des personnes confrontées aux situations de crise en privilégiant les histoires humaines derrière les grands événements, comme dans votre dernier documentaire, Put Your Soul on Your Hand and Walk, où vous racontez votre rencontre à distance avec Fatma Hassouna, une jeune photographe palestinienne qui vivait à Gaza pendant la guerre, qui a malheureusement été tuée peu avant la sortie de ce documentaire. Vous ne pouviez pas vous rendre sur place, alors le film a été construit à partir de vos échanges. On a pu y voir le quotidien, les espoirs, les difficultés d'une personne vivant dans un contexte d'insécurité permanente. Ce film montre que la sécurité ne concerne pas seulement la protection physique, mais touche aussi la liberté de témoigner, de créer et de faire exister une voix.
0: Olga Djatel, vous êtes productrice et manager culturelle ukrainienne installée à Kiev. Vous travaillez au développement de projets artistiques et éducatifs pour y faire vivre la culture ukrainienne en accompagnant notamment des artistes et des structures culturelles dans un contexte profondément bouleversé par la guerre. À travers vos projets comme le laboratoire d'opéra contemporain Opéra Aperta ou la bourse d'Antonin Artaud qui soutient les artistes du spectacle vivant, vous défendez l'idée de que la culture est essentielle même dans les moments de crise. Merci d'être avec nous.
18: Sepide, comment ça s'est pour vous votre arrivée en France en 1984
1: Bonsoir d'abord et merci, merci de m'avoir invité. Comment ça s'est fait? Alors, dans l'épisode que vous avez décrit, il y a presque un an de prison, d'emprisonnement avant mes 18 ans, donc à 16 ans, de 16 à 17. Ce qui fait que quand je suis sortie de prison, j'avais pas le droit d'aller au lycée, pas le droit ensuite d'aller à la fac, j'avais pratiquement le droit de rien faire en fait. Je devais me présenter au gardien de la Révolution une fois par semaine pour pointer quoi. Donc mon arrivée en France constituait, et c'est une chance parce qu'en fait ils auraient pu ne pas me donner de passeport, j'aurais pu ne pas avoir la possibilité de partir, c'était compliqué. Quand vous avez un casier judiciaire en Iran, c'est sérieux quoi. C'était... Bref, j'arrive à Paris et je n'étais pas censée rester en France, je devais aller aux États-Unis, j'étais venue ici pour prendre un visa. Donc déjà, premier obstacle, l'ambassade américaine ne me donne pas le visa. Et là, je me retrouve avec pratiquement pas de ressources, rien. Mais j'ai quand même, je me suis dit, bon, allez, c'est Paris, j'y reste. J'y suis, j'y reste. Et je pense que j'ai fait le bon choix, malgré les difficultés qui sont venues ensuite. Mais c'est une autre France, c'est un autre Paris. Je crois que si j'arrivais aujourd'hui, dans la France aujourd'hui, j'aurais pas du tout pu faire le même parcours que j'ai fait 40 ans après.
0: On voit souvent dans les parcours migratoires des gens qui viennent en France pour espérer un meilleur avenir. Alors même si vous, à la base, vous vouliez aller aux États-Unis, est-ce que vous aviez une image de la France qui a été un peu cassée quand vous êtes arrivé? Parce qu'on voit souvent aussi beaucoup de gens qui disent qu'ils ont été déçus en arrivant en France. Est-ce que vous, quand vous êtes arrivé, vous avez un peu vécu une désillusion de la France ou pas?
1: Non, moi ça va. Je veux dire, j'étais déjà venue enfant, j'avais fait deux voyages à Paris, j'avais quelques vagues images avec mes parents, hein, donc enfant et puis ado. Petite, enfin à 12 ans, mais non,

0: communauté des activistes iraniens, anti-monarchistes, les deux voyages justement que j'avais fait enfant. Donc j'avais cette image-là, j'avais l'image du cinéma, ville de cinéma, je voulais devenir réelle déjà. Donc non, moi j'ai pas été déçue, honnêtement, j'ai galéré, mais je n'ai pas été déçue.
1: On vit à deux époques très différentes et qui sont toujours autant marquées par la guerre. Vous, Olga Djatel, contrairement à Sepi Defarsi, vous vivez à Kiev actuellement, qui est en guerre depuis malheureusement un peu plus de 4 ans. Est-ce que pour vous c'est un choix et est-ce que vous y trouvez une certaine forme de résistance par le fait de vouloir rester dans votre pays malgré la guerre?
2: Excusez-moi pour parler anglais. Maybe next year I will be ready to speak in French. But yeah, I live currently in Kiev, working in Kiev and
3: Je suis originaire de la Crimée, donc j'ai déjà déménagé une fois pour aller à Kiev. Je ne veux pas redéménager alors que je peux vivre à Kiev. Parce que de redéménager une deuxième fois, c'est de ne pas savoir si on retrouvera une maison, un sentiment de port d'attache. Je ne sais pas si c'est une résistance, mais puisque je peux vivre chez moi et que je crois que j'ai le droit de vivre chez moi, je vis chez moi.
1: Est-ce que vous, Sepide, vous avez retrouvé une maison en France?
4: J'ai construit ma maison en France.
0: D'abord seule, avec des choses, des bouts d'Iran que j'ai fait emmener, mes livres, mes cassettes. Et puis dans une communauté, petite famille, enfin avec un partenaire iranien aussi. Puis j'ai une fille à qui j'ai appris le persan, je tenais qu'elle soit vraiment... non seulement bilingue, mais qu'elle partage cette culture. Pour moi, c'était vraiment important, d'autant que je ne peux plus rentrer en Iran depuis un certain nombre d'années. Mon dernier voyage en Iran, c'était en 2009. Moi, je suis un peu l'inverse de ce que c'est. Non seulement je ne peux pas faire ce que je veux en Iran, je ne peux même pas rentrer. Si je retourne, je vais me faire arrêter. Donc, c'était important pour moi, oui, de construire une base symbolique. Alors, elle n'a pas de matérialité, mais c'est vrai que ça s'exprime beaucoup à travers la culture, la langue. Mon premier documentaire, d'ailleurs, s'appelle « Le monde et ma maison », que j'ai fait il y a presque 30 ans. C'était justement voir comment était l'espace de l'exil pour des Iraniens qui ne pouvaient pas rentrer en Iran. Donc, mon pays, je le porte en moi, en fait.
1: Voilà. Très beau.
5: Et Sepide, comme on l'a dit, vous êtes arrivé en France il y a 40 ans. Et en parlant d'exil, de quelle manière, concrètement, votre statut d'exilé a impacté votre quotidien ?
0: Je le voyais pas comme ça, en fait. Moi, en arrivant, c'était un peu comme quelqu'un dont on a mis la tête sous l'eau et qui sort la tête de l'eau et qui respire. Moi, je suis arrivée ici avec une sorte d'envie d'apprendre le monde, de parcourir le monde, d'apprendre des langues. Je me suis mise à apprendre, en fait, sans cesse. Je parlais pas un mot de français, je parlais l'anglais, mais pratiquement rien d'autre, quoi. J'avais juste un bac en poche. Pas d'argent, il fallait pas de papier, il fallait tout faire en fait. Et dans ces moments-là, en fait, on pense pas à l'exil, on pense à la survie. Et moi, j'avais envie de plein de choses, donc j'ai essayé en fait de concrètement réaliser mes envies, de vivre ce que j'avais envie de faire. En fait, les films que j'avais pas vus, les musiques que j'avais pas pu écouter, les baisers que j'avais pas pu donner ou prendre, je sais pas, m'habiller comme je voulais, me baigner toute nue, des bêtises parfois, c'était pas forcément des choses très... Et puis faire des films, ça c'était le but. Et j'y suis arrivée peu à peu, parce que bon, je suis autodidacte, il faut préciser que j'ai quand même pas eu l'occasion de faire une formation cinéma, ni photo, ni cinéma. Donc arriver malgré tout à faire des films, sans avoir une formation, c'est pas forcément facile, même à Paris. Mais bon, j'y suis arrivée. Donc l'exil, en fait, c'est quelque chose auquel j'ai pensé par la suite.
1: Du coup, pour vous, Olga, alors vous, Sepide Farsi, vous racontez que dans l'exil, vous pensez surtout à la survie, en tout cas, peut-être au début, je sais pas si actuellement c'est encore le cas. Pour vous, Olga, qui avait choisi de rester en Ukraine, comment est-ce que vous voyez cette survie? Parce qu'on voit bien que Kiev est très, très souvent ciblé par l'armée russe. Comment est-ce que vous vivez cette survie justement qui vous est pour le coup, qui vous touche directement en termes de sécurité?
2: It's kind of situation when survival becomes your daily routine. And it's very physical survival, yeah, or very practical steps which you can do, like go into shelter when there is air alarm.
3: Donc la survie, c'est une question de routine quotidienne, en fait, parce que de manière très pratique, on se demande quand Kiev est attaqué des airs, est-ce que je reste dans mon lit ou est-ce que je vais maintenant dans l'abri le plus profond, le plus souterrain, où je vais trouver une protection.
2: Not maybe everyday decision, but around everyday decision.
3: Et c'est ce genre de questions qu'on se pose tout le temps.
2: Yeah, and just to add that, yeah, there is practically no safe space in Ukraine except a very, very deep shelter if you stay there all the time.
3: Et en fait, and ça impacte aussi nos journées parce que s'il y a, par exemple, eu des alarmes aériennes et qu'on s'est réfugié, il faut quand même aller au bureau le lendemain. Il faut vivre, il faut continuer. Si on présente un spectacle de théâtre et qu'il y a une alarme aérienne, le spectacle est arrêté et les gens suivent l'alarme et ils vont dans les abris se réfugier. Donc c'est vraiment quelque chose qui dicte nos vies au quotidien.
1: Vous, Sépide, vous êtes partie de l'Iran, et en Iran, le voile, il est imposé, par le régime autoritaire. En France, au contraire, le gouvernement essaye d'imposer le fait de ne pas porter le voile. Est-ce que vous y reconnaissez le même mécanisme autoritaire du contrôle de la femme par l'État?
0: Alors, c'est une question fort intéressante. Hein. Je voudrais d'abord dire qu'en Iran, et les activistes iraniens et iraniennes à l'extérieur, mais surtout en Iran, lorsque les gens se battent, les femmes qui se sont battues depuis longtemps, et notamment dans l'apogée, enfin l'ACME qui était le mouvement Femmes vie Liberté, elles ne se battaient pas contre le voile tout court, ni pour l'interdiction du voile, elles se battaient pour avoir le choix.
1: Oui.
0: Et on n'arrête pas de dire ça quand que l'extrême droite ou la droite en Europe instrumentalise ce combat en disant voilà, il faut interdire le voile. C'est une absurdité parce que c'est un peu faire le mécanisme à l'inverse. Je peux dire que il y a 40 ans, moi j'ai fait beaucoup de boulot, hein, j'ai fait beaucoup de métiers étudiantes, plein de choses différentes, dont le métier de surveillant en ZEP. Après, j'ai été prof, mais pendant que j'étais surveillante et toutes mes années d'études et de boulot, il n'y avait pas du tout, donc dans les années 80, je parle du milieu et la deuxième moitié des années 80, il n'y avait pas du tout ces schismes de bon, toi, tu manges du porc, tu manges halal, tu portes le voile, tu portes pas le voile, c'est interdit, c'est pour. Il n'y avait pas ces questions-là. Je pense que le voile a été interdit en Belgique, si je ne me souviens pas bien, je veux dire, avant. Cette question d'interdiction de port de voile dans les espaces publics, dans les écoles surtout, c'est arrivé en Belgique avant. Et à partir de là, il s'est passé quelque chose. Plus on l'a interdit, plus c'est devenu identitaire. Et ça a cristallisé et a exacerbé en fait des manières d'être qui est devenue en fait plus qu'une question uniquement religieuse ou de foi personnelle, c'est devenu une manière d'être identitaire. Et ça, c'est quelque chose par lequel on est passé en Iran aussi, parce que

0: lieu où une femme ne peut se rendre seule. Les lieux tacitement interdits. Une forêt, une ville, la nuit. Le rapport à la peur et aux stratégies que nous mettons en place depuis l'enfance pour continuer à traverser ces espaces.
1: Et moi, je me reconnais beaucoup dedans. Ma mère m'a accroché un sifflet sur mon porte-clés à mes 10 ans. J'ai été formatée, dès petite, à courir, observer, rester aux aguets. Avoir du shampoing sec parce que la lacrymo, c'est pas autorisé. Mettre des vêtements larges et me changer une fois arrivée à la soirée. Toujours garder ma main au-dessus de mon verre, faire semblant d'appeler mon grand frère. Mais j'ai pas de grand frère. Toi, Inès, est-ce que tu ressens aussi que l'espace public, il est dangereux pour toi ?
2: Ben franchement, c'est un avis que je partage avec toi, Pamplune. Par exemple, le soir, je sais que quand je dois rentrer et que c'est un peu tard dans le soir, il y a beaucoup d'endroits que j'essaye d'éviter parce que je sais que c'est des endroits qui sont pas très bien fréquentés et que, en tant que fille, surtout, ça peut être assez dangereux. Donc j'essaye de faire des détours, ouais, puisque je me sens pas forcément en sécurité.
1: Vous, Olga, est-ce que ça vous parle ?
3: I mean, quite rare, I would say, but it's just because,
4: je ne sens pas vraiment que l'espace public soit particulièrement dangereux pour moi, mais c'est probablement parce que je compare ce danger à des dangers plus grands, comme par exemple un missile qui passerait au-dessus de ma tête. Alors, je pense que certains espaces publics peuvent être dangereux par moment pour certaines personnes, mais c'est rare que je ressens cela.
1: Et pour vous, c'est fidèle?
5: Ça m'arrive. D'abord, que je dise qu'en tant qu'Iranienne, effectivement, il y a eu, oui, mon adolescence, les années avant que je quitte l'Iran, il y avait ça, malgré tout, marcher seule le soir, même pas très tard, dans une ruelle, oui, il faut faire attention. J'ai appris, j'ai grandi comme ça, il faut regarder derrière, il faut avoir un œil derrière la tête. Et ici, j'ai eu les mêmes réflexes. C'est bon, j'ai pas été, oui, mais t'es arrivé dans des situations inconfortables, et effectivement, c'est quelque chose que peut-être les hommes ne connaissent pas. C'est vrai que, je ne peux pas dire que je l'ai apprise activement à ma fille. J'ai une fille qui a 27 ans, mais je pense qu'elle l'a intégrée elle-même. Elle m'a raconté parfois des choses et j'ai réalisé que l'espace public n'était pas devenu avec les années, en France, je veux dire à Paris, plus safe pour les femmes. Et c'est un peu l'inverse qui s'est passé. Ça, c'est un grand étonnement pour moi.
1: L'espace public est créé par les hommes, pour les hommes.
6: Et justement, pour rebondir là-dessus, vous avez raison, cette peur le soir, c'est un truc que les hommes ne connaissent absolument pas. Et personnellement, avec toutes les constructions sociales qu'on a, par exemple autour des hommes noirs, le soir, j'ai souvent peur, en fait, lorsque je marche derrière une femme, qu'elle pense que je vais lui sauter dessus ou que je vais l'agresser, alors qu'absolument pas. Donc c'est comment trouver des mécanismes, se dire est-ce que je change de trottoir, est-ce que je la laisse avancer, est-ce que je fais un détour. Donc ça me fait pas, quand on y pense au niveau masculin, on n'y pense absolument pas, mais ça serait bien que les hommes y pensent un tout petit peu plus. Et je voulais justement demander à Isaac son ressenti par rapport à ça.
0: Bah écoute, je suis totalement d'accord avec toi. Ce sont bien évidemment des gestes auxquels on pense, mais qui sont bien évidemment portés par de la bienveillance, mais qui te rattachent aussi, justement, comme tu disais, un grand homme noir, justement, dans la nuit, ok, par préjugé, etc., dans l'imagination collective, entre guillemets, justement, c'est menaçant. Et comme je le disais, justement, être rattaché justement à sa condition te mène à agir d'une autre manière, à penser à agir d'une autre manière, à penser à parler d'une autre manière, à te tenir d'une autre manière, qui peut être pas du tout en fait axé sur ta personnalité, mais tout simplement à penser en fait au regard de l'autre et tout simplement à paraître bon malgré tout. Donc ouais, oui, ça me parle en tout cas dans ce sens-là.
1: Et en tant que blanc, et surtout en tant que femme blanche, on est socialisé à être raciste. Il y a une sorte d'injonction très insidieuse à se méfier des hommes noirs. Ils seraient violents, ils frapperaient, ils violeraient. Mais avoir peur d'eux, ça ne m'a pas protégée, puisque dès petite, moi, c'est un homme blanc qui m'a violée. Et j'ai écrit un texte que j'aimerais vous partager.
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1: Elle sèche ses larmes avant qu'elles ne coulent sur son oreiller. Respiration saccadée. L'horreur bat en elle, et c'est le silence qui l'écrase. De ses os puise le mouvement. Des vagues, sa peau fait des clapotis. C'est vague. Son corps saccade, exprime ce qui périme, la tarie, pourrit dans le gouffre de ce qu'elle a enfoui. Il ondule de ces mots qu'elle ne connaît pas pour décrire ce dont elle ne se souvient pas. Elle sent à retardement toutes ses mains sur elle, tous ses souffles jouis contre son oreille. Elle voudrait hurler. Elle voudrait mourir. Elle, en fait, c'est moi. Pourquoi est-ce qu'il faut que je le cache? Juste parce que je suis

0: Pas en sécurité en le disant. Il faut y arriver, il faut me sauver. Pourtant tout semble si gris. Et moi, je suis si angoissée. Trou d'ennui, toute seule, rien ni personne ne me les amenuit. Nuit éveillée, troublée, trouée, fantôme violé, sale, mot utilisé. Triste quotidien et triste vie, honte, honte, honte, je ne suis qu'une traînée. Il m'a traînée, entraînée dans cette marche effrénée. Incapable de dénoncer car je ne me souviens pas, car on ne donne pas raison au corps violé mais à la preuve qu'il l'a été. Comment voulez-vous qu'il y ait une preuve? Il avait ma carte d'identité dans son portefeuille. Mais si je ne dénonce pas, suis-je complice? Comment puis-je me faire justice? En me réappropriant mon corps, encore, regarder la glace, même si mon sang se glace. En protégeant mon corps, qui durement, infamement, a été dévoré par celui qui, obscène et infâme, ment. Corps pillé, jeunesse gaspillée, par la fin gargantuesque de celui sous qui j'aurais dû être protégée et pas profanée. Consommée et de ce fait rendue chose autre qu'à moi-même, dépossédée, objectifiée, dominée. Rage, injustice, impuissance, silence, dégoût, relent. Je suis le soleil pourtant, un soleil brûlant. Je vois le violeur sur leurs photos, je les vois sourire tous ensemble. Je tremble quand on parle de lui, et lui, il sourit. Et eux, ils sourient avec lui. Je brûle de leur dire, la colère me brûle, et l'illégitimité. Parce qu'on ne nous donne pas le droit de dénoncer, alors on doit prendre le courage de l'arracher. Mais je me demande... est-ce qu'arrêter d'être en colère, c'est abandonner la moi qui a vécu ça?
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2: Merci Pamplune, merci vraiment pour ce partage. Et on a parlé de la rue, de l'espace public en tant que lieu, on ne se sent pas en sécurité, mais parfois le foyer, c'est là où se passent les pires choses, malheureusement. Il y a un enfant qui est victime d'un viol ou d'une agression sexuelle toutes les 3 minutes. 91% des femmes qui subissent des violences sexuelles, pourtant qui connaissent leur agresseur. La violence, elle est dans la rue, mais elle est aussi chez nous. Et c'est souvent des gens qu'on connaît. Et c'est parfois des gens qu'on ne connaît pas.
3: D'ailleurs, pour rebondir là-dessus, j'ai envie de dire, parfois, c'est ceux qui sont censés nous protéger qui ne le font pas. C'est le cas de la famille, comme avec Pamplune, mais c'est aussi le cas de la police. L'Assemblée nationale a proposé une loi pour que les tirs de la police soient considérés comme de la légitime défense. On voit depuis... des tutos sur TikTok sur comment réagir devant la police pour ne pas se faire tuer. On les appelle à la base les gardiens de la paix et ils vont bientôt peut-être avoir un permis de tuer. Je pense qu'on a un rapport tous très différent à la police. C'est peut-être un peu cliché ce que je vais dire, mais en fait, le fait d'entendre une telle nouvelle, ben, ça me fait juste penser aux États-Unis. Et je me dis qu'à tout moment, en tant qu'homme noir, je sors et je peux me prendre une balle en pleine tête. Ça me fait peur. Franchement, ça m'inquiète. Et je voulais vous demander autour de la table votre ressenti par rapport à la police. Inès, qu'est-ce que t'en penses, toi?
2: C'est vrai qu'en tant que femme, personnellement, je suis pas touchée directement par ça, mais je le vis beaucoup à travers mes proches. Et bon, c'est vrai que peut-être, sûrement, en tant qu'homme noir ou homme maghrébin, on est parfois souvent beaucoup plus ciblé par ce genre de choses. Et moi, c'est quelque chose que je vis à travers de mon frère. Qui subit très souvent les contrôles de police, notamment quand il rentre tard le soir du travail, avec beaucoup de violence parfois, pas forcément dans les gestes, mais dans la parole. Et juste le fait que ça te rattache à ce que tu es et qu'on te confonde à chaque fois avec soit un trafiquant de drogue ou autre, juste parce que tu as le teint qui est foncé, enfin on va dire ça comme ça, il a trouvé ouais, des moyens d'esquiver ça en étant obligé de porter ses vêtements du travail. Il y a un petit peu moins de contrôle, mais il y en a toujours. Et ouais, de vivre ça à travers ses proches, c'est quelque chose qui est aussi assez compliqué.
3: De ton côté, Isaac?
4: Personnellement, c'est impossible. Je ne peux pas avoir un rapport sain avec la police quand je vois les meurtres et les bavures qui sont notamment ciblées par les minorités et principalement aux Noirs. C'est juste impossible.
0: Et puis on peut même pas appeler ça des bavures quand c'est institutionnalisé en fait. C'est juste la façon dont la police fonctionne, c'est même plus des bavures à ce rythme-là.
4: Exactement.
3: De ton côté, toi, Pamplune?
0: Bah moi c'est vrai qu'en tant que petite femme blanche blonde, la police me fait pas trop chier parce que je suis plutôt privilégiée. Mais elle me fait quand même peur pendant mes manifs parce qu'on réprime de plus en plus les manifestants et les manifestantes en France. Et moi quand je vais manifester, par exemple pour mes droits de femme... entre autres, je me sens vraiment en danger par la police qui est tout autour. Et ils sont censés nous protéger et en fait, moi, ils me font juste peur maintenant.
3: D'ailleurs, vous, Sépidé, vous l'avez dit en introduction, mais vous avez été emprisonné justement. Comment vous avez subi ces violences policières en étant jeune?
5: Bon, c'est un peu différent. Le contexte est quand même, ou même très différent. Là, mon arrestation et tout ce que j'ai subi, enfin, des actes de torture, et toute la détention s'est faite d'abord par un corps qu'on appelle le corps de gardien de la Révolution, qui est une sorte d'armée, seconde armée qui a été formée en Iran après la Révolution. Donc c'est quand même une... Par ailleurs, venant du pays dont je viens, l'Iran, mon rapport à la police, à l'autorité, je me méfie d'office. Bon, voilà. J'ai pas eu affaire, un peu comme Pamplune le disait, c'est vrai que je suis pas très typée, je suis femme, pas très grande. Physiquement, je dois pas représenter un type que la police arrêterait ou contrôlerait. Donc, j'ai jamais eu de soucis de ce genre-là. Par contre, le délit de faciès, je l'ai toujours vu dans les rues en France. Je l'ai vu depuis longtemps. Et en fait, je pense que ça s'est quand même bien aggravé. Bah, pas que en France, hein. En Grèce aussi. Je vais très souvent travailler à Athènes. Et à Athènes, c'est pareil. Hein, Et effectivement, je comprends bien qu'en tant que personne noire, et homme noir surtout, homme de couleur, vous devriez, j'imagine... par moment, ne pas vous sentir en sécurité, juste parce que... Et en termes de manif, le 1er mai, en France, c'est quand même une institution, hein, un moment où ça a été ainsi, et j'y suis allée tous les ans, manifester le 1er mai, et la toute première fois que j'ai pris du gaz avec ma fille un 1er mai, c'était juste après l'élection d'Emmanuel Macron. Ce fameux 1er mai avec Benalla et compagnie, on s'est fait... écrasé, quoi. Et là, je me suis dit, attendez, il y a quelque chose qui va pas, qui va plus. Même quand on est dans la rue le 1er mai, bon enfant, avec on était à côté d'un fanfare qui jouait, enfin, tranquille. On marchait et il y a eu soudain, une espèce de, je sais pas, on n'arrivait plus à respirer, on s'est fait nasser, c'était. Et je me suis dit ce jour-là que la France avait un peu changé de rail, quoi, avait déraillé.
6: Ça, c'est clair. Olga, pour vous, dans un pays en guerre, quel est le rapport entre les civils et les forces armées?
7: I mean, in general, there is understanding that because of army, we can still live in a country which is not under dictatorship rule, and like that some people are alive because we have army.
8: Nous comprenons que grâce à l'armée, nous pouvons vivre dans un pays qui n'est pas sous dictature. Donc, c'est ce type de relation que nous avons à l'armée. Par contre, ça fait 5 ans de guerre maintenant, donc les choses sont en train de changer. Il y a de plus en plus de tensions entre les gens, entre les citoyens.
7: This different experience is only growing, creating more and more tension, and we as society have to deal with it.
8: Donc, il y a de plus en plus d'expériences différentes, d'expériences vécues entre les gens. En ce moment, les tensions les plus grandes sont entre les gens qui sont enrôlés dans l'armée, des fois depuis longtemps, et ceux qui ne sont pas prêts encore à s'enrôler, qui ne veulent pas, qui le refusent. Donc ça crée beaucoup de tensions.
7: And to me, yeah, it's more sounds like we would have a lot of difficult questions and experience which people returning or having and to deal with.
8: Et en ce moment, on ne ressent peut-être pas encore les conséquences les plus graves de ces tensions, de ces clivages, mais on le ressentira certainement avec le temps.
6: Et est-ce qu'il y a un rapport de force entre, du coup, les personnes qui s'enrôlent dans l'armée et les personnes qui ne sont pas encore prêtes?
7: So there are, as always, yeah, there are cases of violence, power in both directions, actually, that civil people can.
8: Il y a certains cas de violence dans les deux directions. Certains civils qui sont violents contre les soldats, certains soldats violents envers les civils.
5: Je voudrais ajouter quelque chose. Je pense que c'est intéressant, enfin, je ressens évidemment l'importance, le rapport, la différence du rapport à l'armée, à des gens qui sont dans un corps armé et qui défendent l'Ukraine aujourd'hui contre une agression étrangère. Je comprends tout à fait le contexte de votre réaction. Mais ce que je voudrais juste rappeler, c'est la police, à la base, est une présence, théoriquement, d'une autorité légale protéger les citoyens et les citoyennes. L'armée est un corps donc formé pour protéger le pays contre un agresseur étranger. Il s'est trouvé que depuis une dizaine d'années, On a déjà la présence des forces anti-émeutes de façon exponentielle, de plus en plus présente dans les manifs, dans les villes. Bon, dès qu'il y a quelque chose, ils arrivent. Et de deux, on voit même les forces, entre guillemets, antiterroristes, enfin, donc des gars de l'armée, en fait, des soldats avec des mitrailleuses, des armes automatiques en pleine rue. C'est quelque chose dont on n'avait pas l'habitude. Et en fait, à partir d'un certain moment, il y a eu un état d'urgence déclaré, et puis ça a flotté en l'air et c'est devenu une banalité, alors que ça ne devrait pas l'être. On ne devrait pas les avoir dans la rue. Et ça, c'est une dérive aussi qu'il faut rappeler, continuer à se souvenir que ça n'était pas comme ça avant.
6: Merci pour le rappel.
3: Justement, en parlant de tension, que dans chaque émission, on a un reportage. Et aujourd'hui, c'est Isaac qui va nous présenter le reportage qu'il a pu faire il y a 2 jours.
4: Une membre du collectif Ubuntu Sorores, Zemzem, nous a fait part dans un communiqué posté le 11 juillet de la présence de propos racistes, grossophobes, misogynes, homophobes et transphobes au sein du public de la parabole du Seum de Rebecca Chaillon le 10 juillet au cloître des Célestins. Accompagnée de 2 autres membres d'Ubuntu, Flora et Corinne, qui sont présentes avec nous sur le plateau, ou plutôt, pardon, dans le public, elle raconte les événements qui se sont déroulés lors de cette représentation.
9: Le spectacle était vraiment superbe. J'étais extrêmement ravie de voir des personnes racisées, grosses, prendre la parole, dire les termes. Je reconnais, hein, ça aurait pu, pour certains, paraître violent, mais c'était tellement beau, en fait, de enfin voir ce qu'on voit jamais, nous raconter leur point de vue de l'histoire, et j'ai trouvé ça superbe. Mais je me suis retrouvée assise auprès de 2 vieilles blanches de 70 ans, à peu près, des personnes qui ont l'habitude d'être au festival, qui parlaient d'autres spectacles et d'éditions précédentes. Mais du coup, ces dames ont décidé, pendant tout le spectacle, de parler entre elles et de tenir des propos qui sont vraiment ignobles, que franchement, je ne vais même pas m'amuser à répéter ici parce que je trouve que ça n'a pas d'intérêt et qu'on les entend trop souvent et ils sont trop banalisés, que en fait, les gens se croient tout permis. J'ai beau leur avoir demandé plusieurs fois le silence, comme n'importe quel spectateur qui n'a pas envie d'être dérangé pendant le spectacle, elles ne se sont jamais tues et elles sont restées jusqu'au bout et même jusqu'au salut. Elles continuaient à jacasser, à gna gna gna gna gna gna. C'était ignoble. En fait, pour les gens, on a le droit.
10: Le racisme est partout et le racisme ordinaire est partout.
9: Donc comment on fait ? On va où, on s'adresse à qui, et quand on va pour s'adresser, si c'est une personne blanche, est-ce qu'elle va nous entendre? À qui on parle? Qui nous écoute? Mais même la police, en fait. Nous, on nous dit toujours le racisme est puni par la loi, mais en fait, c'est à la police qu'on doit s'adresser. La police qui aime tuer nos frères, enfin, on s'adresse à qui, en fait? Je ne me sens pas en sécurité quand je suis dans une salle et que je suis la seule noire. Je ne veux plus que ça arrive, parce que là, j'ai peur.
11: Je suis habituée avec mon compagnon, quand on arrive quelque part dans un spectacle du in, du off, à compter toujours les gens qui ne sont pas blancs dans la salle. Et il nous est arrivé que mon compagnon, ne voulant pas être l'exotisme de service, reparte, ne puisse pas participer avec moi à ce moment d'un temps lâcher prise.
4: Qu'est-ce que vous souhaiteriez comme mesure concrète ?
9: Moi, ce que j'aimerais vraiment, c'est que si on accueille du public, si on accueille des gens, autant qu'il y ait des formations violences sexistes et sexuelles, je veux qu'il y ait dans ce pays des formations sur le racisme. Et que ça dure 4 jours. Que les gens comprennent tous les mécanismes du racisme, tout ce qu'on peut dire et ce qu'on ne peut pas dire. Et ce qu'on ne veut plus entendre. Parce qu'en fait, on est tous fatigués. C'est totalement inacceptable. Il y a des choses qu'on ne veut plus. Et on a le seum. Voilà.
10: Les formations, il faut les faire pour les personnes qui reproduisent le racisme. Moi, je faisais des interventions sur les discriminations auprès des publics qui les vivent. Donc c'est très bien, ça ouvrait des espaces de discussion, mais en fait, les personnes qui les vivent, elles le savent. Une personne qui fait vivre de la discrimination, il y a une relation de pouvoir. Donc ça va être les employeurs, c'est les chefs d'entreprise, c'est les propriétaires, c'est ceux qui tiennent les magasins. Enfin voilà, en fait, c'est les personnes qui ont le pouvoir. Et bizarrement, ces personnes-là ne sont jamais intéressées à être formées.
9: Parce que sinon, qu'est-ce qui se passe ? C'est nous qui n'allons pas travailler, c'est nous qui nous rendons, nous mettons dans la précarité, parce qu'en fait, on a tellement peur et on ne peut plus supporter ça qu'on va se précariser pour se sécuriser. Et ça, c'est pas possible.
3: Merci beaucoup pour ce reportage et espérons que le message soit entendu. Depuis ton enregistrement, Isaac, est-ce que le Festival d'Avignon a réagi à ce qui s'est passé ?
4: Alors oui, en effet, le collectif a été reçu dans les bureaux du festival pour trouver des solutions afin que cela ne se reproduise plus. L'objectif est donc que les conditions de spectacle soient plus sereines, tant pour les spectateurs que pour les équipes, et qu'il n'y ait plus à interrompre un spectacle pour gérer ce type de situation inconfortable. Et nous rappelons que nous condamnons le racisme et toute forme de discrimination, et que toute forme de discrimination et le racisme doit être condamné. Merci.
3: Comme on pouvait l'entendre dans le reportage, l'éducation au racisme, est-ce que c'est quelque chose qui serait finalement pas important, voire nécessaire ? Olga Sepidé, qu'est-ce que vous en pensez ?
5: Absolument. Je trouve que moi-même, je pense que j'ai dû subir des situations que je n'ai pas qualifiées à l'époque de situations de contexte raciste. Pas très souvent, hein. Je le disais, je suis pas très typée, ça va, je peux pas dire que j'ai souffert loin, mais effectivement aujourd'hui je le regarde différemment, et je l'ai appris avec ma fille, qui elle est née à Paris, ouais. En fait, elle a grandi ici, et j'ai été, le jour où elle s'est mise à me parler de qu'elle subissait des discriminations racistes, parce qu'elle est, elle, pour le coup, elle est beaucoup plus typée que moi, ça se voit qu'elle est, voilà, elle a des origines, on va dire, et là je suis tombée des nues. Ouais. Honnêtement, je ne pensais pas, on n'était pas dans un quartier, enfin, elle était à l'école publique, dans un quartier normal, en banlieue parisienne, je ne pensais pas du tout qu'elle serait confrontée à ça. Et j'ai appris, en fait, j'ai beaucoup appris avec elle, au fur et à mesure qu'elle grandissait. Je pense que l'éducation est très importante, surtout comment se comporter, comment défendre ses droits. Moi, je n'ai pas été formée à ça, en fait, je l'ai appris avec mon enfant.
3: Et c'est un droit.
5: Tout à fait. Et une obligation même.
3: Et une obligation même. Pour vous, Olga?
7: I would say we have, for me, funny story in Ukraine that we had in the media, kind of, that we have inflow of immigrants who would take
8: Donc,
7: over.
8: En Ukraine, quelque chose qui nous a beaucoup été raconté, c'est que les immigrants venaient pour voler les emplois. Ce qui, dans les faits, est complètement fabriqué. Il faut faire très attention, en fait, à l'instrumentalisation de certains propos par les médias.
3: On est d'accord. Merci beaucoup.
6: Merci beaucoup Isaac pour ce reportage. Merci à Ubuntu Sororès pour avoir réagi très vite sur cette question qui est très importante pour les minorités et pas que. Et merci au festival d'avoir aussi réagi très vite, et en espérant que ce genre de situation ne se reproduise plus et qu'on puisse tous et toutes s'exprimer de la même façon. On va passer à la pause musicale, et aujourd'hui c'est Rachel qui va nous présenter les artistes du jour.
12: Bonjour.
13: Bonjour.
12: Bonjour.
13: Aujourd'hui, on reçoit la compagnie Taxi Pantai qui vont nous jouer un morceau inspiré du patrimoine musical et littéral provençal. Mais avant de vous laisser commencer à jouer, j'ai trois petites questions à vous poser. Pouvez-vous nous dire d'où vient l'idée du nom du groupe ?
12: Alors, le groupe s'appelle Tankélicien et non pas Taxi Pantai, donc c'est la compagnie, c'est pas grave. Et Tankélicien, ça veut dire tant que nous y sommes. Tant que nous y sommes, c'était une manière de dire. Tant qu'on a la parole, on la prend. Tant qu'on est là, on va exprimer les choses, notre vision du monde et l'envie qu'on a d'un monde engagé, plus ouvert. Voilà, ça nous a beaucoup parlé, ce que vous venez de partager.
13: D'accord. Et est-ce que pour vous, la musique est un moyen d'être en sécurité ?
14: Je pense qu'en tout cas, la musique, c'est un moyen d'exprimer, c'est un moyen de se poser des questions. Que dans mon quotidien, en tout cas en ce qui me concerne, je ne me poserai pas forcément de qu'est-ce que j'ai envie de chanter, qu'est-ce que j'ai envie de raconter dans tous ces chants traditionnels qui existent, parce que c'est ce que nous on chante là avec Tankélicien, lesquels me parlent et quels sont les messages que j'ai envie de faire perdurer dans le temps, qu'est-ce que j'ai envie de défendre dans mes convictions. Et la musique, en tout cas, je la fais, j'ai la chance de la faire avec des gens avec qui, oui, je me sens en sécurité, avec qui c'est bon de pouvoir s'exprimer, nos accords, nos désaccords.
13: Est-ce que vous pouvez nous présenter le morceau que vous allez nous jouer ?
15: Alors, on va vous chanter un morceau, c'est l'histoire de Jandy Baum. Jandy Baum, c'est un personnage légendaire. En fait, c'est une personne qui a vraiment vécu dans le Ventoux, dans les combes, les grottes du Ventoux après la Révolution. Il était contrebandier, braconnier, il fabriquait de la poudre de chasse, et il était, comme il avait refusé de servir l'armée, en fait, il était pourchassé par les autorités et protégé par la population de Bédouins.
13: Ben merci bien, je vous laisse jouer à vous.

0: Merci. Donc on joue tous les soirs là, à la chapelle de l'Oratoire à 22h15.
1: Merci à vous.
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1: Soma et Léa nous ont rejoints sur le plateau.
4: Bonjour.
5: Bonjour.
1: En forme ?
4: Bah ça va, écoute.
1: Ouais. Ça va.
4: Il fait chaud, mais ça va. Il fait très chaud.
1: Petite information, Cépidé a dû nous quitter pendant la petite pause musicale. On la remercie et c'était super d'échanger avec elle pendant cette première partie d'émission. Donc Cépidé, merci à vous. Léa, à toi de jouer.
4: Merci Alpha. Justement, avant cette pause musicale, Olga, vous parliez des médias qui manipulent l'information. Chez nous, les médias, ils instrumentalisent la violence sans arrêt pour déshumaniser les personnes discriminées. Est-ce que c'est la même chose chez vous en temps de guerre?
6: I have difficulties like to remember some example when it's used like that.
7: But dans un contexte de guerre, on pense à la déshumanisation un peu différemment.
6: Now Ukrainians often blamed
7: dans ce cas-ci, on parle beaucoup de déshumanisation parce que des gens sont amenés à tuer d'autres personnes.
6: It's good thought to think that it's violence can be in the media. You say
7: donc c'est plus dans ce contexte-là qu'on y pense.
4: Et est-ce que les médias, ils sont comment est-ce que les médias sont utilisés maintenant que le pays est en guerre?
6: Media used are for news and there are always manipulation. There are some attempts to unify.
7: Donc, bien sûr, il y a parfois de la manipulation. Il y a des fois des tentatives d'unifier les discours. Certains mouvements contre la liberté d'expression. Mais dans une société démocratique comme l'Ukraine, l'Ukraine que nous essayons de défendre, nous sommes sensibles à ça et donc quand nous voyons des problématiques, nous les dénonçons.
8: Face à la lourdeur du passé parfois ou même tout ce qui est actuel, que ce soit la guerre ou d'autres traumatismes qui peuvent concerner des familles et des peuples, beaucoup taisent leur histoire et sont résignés au tabou ou à la honte, et parfois le silence reste la seule arme qui nous reste, malheureusement ou heureusement. Et Soma a écrit un texte à ce sujet, nous t'écoutons.
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10: J'ai grandi dans la peur, à l'abri de toute couleur. Je pleurais devant les bleus de ma mère et je m'effaçais sous la peur. Oui, j'ai pas grandi dans la guerre et je me dis qu'il y a pire ailleurs. Mais le souvenir d'hier me perce trop souvent le cœur. J'ai cette impression d'avoir été modelée dans un moule branlant, programmée à avoir honte du simple fait d'exister. Ma prison restera à jamais les quatre murs de mon foyer. Les cris, les pleurs, les coups, la terreur qu'on y entend alors. Je baisse les yeux, je m'empêche de parler. Après avoir tout essayé, c'est la seule chose qui marchait. M'enterrer dans le silence, marcher sur la pointe des pieds. Et je ne peux m'empêcher de pencher, de penser que pour panser mes plaies, il me faudrait sans cesse m'enfumer et essayer de camoufler ces peines et ces mots encore à vif. Toutes ces choses passées. Alors je pose des mots durs sur des morceaux de papier, je me garde mes angoisses de frustré et je perds mon temps à me restreindre. Je suis plus à l'aise dans mon état prostré, l'existence comme frein. Je me cache comme je l'ai toujours fait, sous des couches de substances, de masques et de mensonges. L'alcool et son goût rance pour adoucir un peu mes songes. Il arrive trop souvent que je sente ma gorge se gonfler et mon cœur pleure aussi. Mon cœur est comme engorgé, trop épais. Si épais même qu'il en atrophie mes poumons. À chacune de mes expirations, à chacune de mes inspirations. Comme s'il avait absorbé tout ce qui s'écoule de mes yeux, de mon esprit. Pour finir, pour en finir avec l'ignorance, pour porter ma voix d'enfant. Et enfin me faire entendre, j'ai tout essayé pour forcer mes parents à sortir du silence. Les pleurs, les cris, les menaces, j'ai usé de la même violence, en vain. Alors j'ai fini par disparaître, j'ai fini par accepter que j'aurais jamais le droit d'être enfant, et j'aurais jamais non plus droit à l'aide dont j'avais besoin.
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8: Merci Soma pour ta chronique, et... Est-ce que le silence aide à affronter les difficultés ou un piège dans lequel on se replie selon vous, Olga?
6: Both.
7: Ce sont les deux, une opportunité et un piège quand les choses sont très difficiles. On n'a pas toujours les moyens de parler, mais par contre, à un certain moment, on n'a plus le choix et il faut parler.
10: Les Nations Unies, donc ils sont censés maintenir la paix dans le monde, restent silencieuses face aux guerres dans le monde, justement, et surtout n'agissent pas. Est-ce que vous vous sentez démunis face au silence des Nations Unies ou sur le droit international qui semble jamais être respecté, Olga?
6: Preparing myself for today's speech, I was thinking about this level of individual, national, international security.
7: Quand je me préparais à l'interview d'aujourd'hui, je pensais à la notion d'insécurité à l'international. Et comme je vous disais, je vivais en Crimée. Et quand la Crimée a été annexée, ça a été vraiment un moment où j'ai cessé de me sentir en sécurité parce que là, je savais que les traités de droits internationaux n'allaient plus prévaloir sur ma vie.
8: Justement, parfois, par rapport à cette douleur, on a l'impression d'être démuni. C'est le cas aussi en temps de guerre. Et c'est à ces instants que de la douleur naissent parfois les plus belles œuvres. L'art raconte l'histoire quand nous sommes censurés et nous avons besoin d'alliés comme boucliers lorsque notre parole ne suffit plus.
4: Justement, comment est-ce que la guerre et les conflits, ils affaiblissent ces projets culturels qui souvent sont un refuge aussi? Comment est-ce que ça se traduit dans les faits?
6: Sometimes people say that, oh, because of war,
7: les gens disent parfois que puisque notre pays est en guerre, on a de la chance parce qu'on est invité à montrer notre art ailleurs dans le monde. Mais je peux vous garantir que tout le monde en Ukraine préférait ne pas avoir la guerre plutôt qu'être en guerre et pouvoir être présenté à l'international. Et aussi le fait que, comme artiste en temps de guerre, c'est pas quelque chose qu'on continue par pure routine, c'est un choix. Parce qu'on pourrait faire le choix de devenir des soldats, de s'enrôler pour l'armée, mais on choisit de continuer à être artiste. Donc il y a quand même quelque chose de puissant dans ce choix.
8: Dans les rôles que cette guerre attribue, on voit beaucoup d'hommes qui fuient la guerre, que ce soit du côté ukrainien ou du côté russe. Est-ce que les hommes ont cette place aussi dans l'art? Est-ce que c'est possible pour eux?
6: I mean, there are a lot of male artists. They definitely have more limitations, yeah, because when you get 25 years old, you have to go to army if you have no exceptions.
7: Il y a beaucoup d'artistes masculins, mais ils ont certainement plus de limites que nous les femmes, puisqu'à 25 ans, ils sont obligés de joindre l'armée. Et donc, il y en a certains qui continuent leur pratique artistique dans l'armée. Mais ça fait aussi en sorte que, par exemple, dans le milieu du théâtre, beaucoup de gens quittent pour l'armée et ne peuvent pas continuer. Donc ça vide aussi une forme de talent de certains milieux.
4: Comment concrètement est-ce que les lieux culturels, comme je l'ai dit tout à l'heure, qui servaient de refuge pour plein de gens, comment est-ce que ça aide aussi à préserver la culture ukrainienne?
6: Very like symbolic example that first days of full-scale wars, many cultural institutions just became place of meeting. It was in our galleries.
7: Donc un exemple symbolique, c'est que les institutions culturelles sont véritablement devenues des endroits de rassemblement. C'est-à-dire que quand les gens sentent que plus rien n'est clair, ils ressentent le besoin de se réfugier dans les institutions culturelles, les musées locaux, les théâtres, pour discuter. Donc, même si la culture est toujours menacée d'une certaine manière, c'est quand même ce qui demeure comme une réponse à l'urgence.
1: Donc on peut dire que la culture est devenue un refuge primordial pour vous?
7: Donc pour moi, oui. Je ne pense pas que la majorité des gens ont ce type de réflexion. Je pense que ce sont plutôt en fait des parts d'inconscient de manière sociétale, mais oui.
1: En tout cas, j'espère qu'en vous écoutant, ça fera un déclic chez certaines personnes et qu'elles iront se réfugier dans l'art. Bah écoutez les amis, il me semble que l'émission arrive déjà à sa fin. Je suis désolé Léa, malheureusement c'est la fin. Je tiens à remercier comme d'habitude l'équipe Pampelune, Isaac avec un C, Thomas et Léa.
4: Merci à vous deux aussi. Hein.
1: N'oublions pas Noah qui se cache derrière la réalisation. Merci Noah. Et un grand merci à nos invités. Merci à vous Olga. Et un grand merci à CPD qui nous a quittés lors de la première partie de l'émission, mais on pense très très fort à elle.
8: Et on remercie également Laurence Dauphiné pour cette traduction. Merci beaucoup.
1: Merci Laurence.
8: Et qui d'ailleurs, vous pouvez la retrouver tous les jours à 12h55 au Théâtre du Train Bleu dans son spectacle « L'écoute d'une émotion » mise en scène par Marie-Laurence Rancourt.
1: Chers auditeurs, chers publics, il est temps de se dire au revoir comme je viens tout juste de vous le dire. On se retrouve demain. Toujours au cloître Saint-Louis à 18h et nous recevrons Camille de Toledo, un écrivain, Stéphane Troussel, président du conseil départemental de la Seine-Saint-Denis et Nora Amadi, journaliste présentatrice pour échanger autour de la question suivante, qui parle au nom des absents. Je vous souhaite une belle soirée. Merci à tous.
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1: Dans le sud du Nigeria, le village de Bilé vit sous la menace. Une fuite massive de gaz toxique pourrait le faire disparaître. Nous sommes dans un village accessible uniquement par bateau, dans les criques du delta du Niger. En octobre 2025, selon les habitants, du gaz s'est soudainement mis à s'échapper. Rapidement, cela se propage. Aujourd'hui, un bruit constant, des bulles de gaz et un grondement sourd venu des profondeurs font partie du quotidien et ça sent mauvais. Et si ça explosait ? Des habitants ont déjà fui ce village au cœur d'une exploitation pétrolière et gazière, initialement à Shell, et que le repreneur nigérian délaisse. Bilé, village du delta du Niger que le gaz menace, un grand reportage au Nigeria de Moïse Gomis.
2: We were preparing to write exam when the gas came at first.
3: Nous étions sur le point de démarrer un examen en classe quand le gaz s'est manifesté pour la première fois.
4: Glory Johnson, une enfant de Bilé, âgée de 10 ans.
2: So we went to our devotion hall to write it.
3: On est donc allé à la salle de prière pour passer l'examen.
2: But it seems it's getting too much. So
3: mais ça commençait à faire trop de bruit. Du coup, des gens sont venus pour régler le problème. Ils nous ont demandé de quitter les lieux immédiatement. On est donc allé chez notre professeur pour passer l'examen.
5: Mais quand on vous a dit de quitter les lieux, comment toi t'as réagi ?
3: En fait, je n'y croyais pas parce que c'était la première fois à ce moment-là.
5: Et c'est à partir de quand que tu as pris les choses sérieusement ?
3: Quand on traversait le chemin devant notre nouvelle école, on passait généralement par la périphérie du quartier pour aller jouer au stade. En passant par là, j'ai d'abord respiré profondément. Puis mes yeux ont commencé à me faire mal. Je n'y ai pas prêté attention sur le moment. C'est pendant la récréation que j'ai eu vraiment mal aux yeux et que j'ai vomi. C'est là que j'ai commencé à prendre les choses au sérieux.
5: Comment tu fais face avec tout ce gaz qui est autour de toi ? Est-ce que tu continues à jouer dehors ? Est-ce que tu continues à aller voir tes amis ?
3: Je continue à jouer, mais je fais très attention. Je fais très attention parce que le gaz près de chez moi bouillonne énormément. C'est vraiment énorme. Alors quand je joue ou quand je vais voir ma copine dans mon quartier, je fais très très attention.
4: La maman de Glory sourit en entendant ces derniers mots. Mais cette quadragénaire portant le pagne ne dissimule pas son inquiétude, car tout près de leur maison, le gaz sort effectivement des canalisations depuis. Son mari et elle ne sont pas sûrs que leur petite fille aux yeux pétillants passe ici toute l'année scolaire 2026-2027 à Bilé. Glory et sa famille comptent parmi une population estimée à 41 000 habitants pour Bilé Town, selon le comité de développement du royaume de Bilé. Boma Paul est le porte-parole de cette organisation locale. Charismatique et jovial, il nous emmène dans des ruelles étroites avant de s'arrêter dans une cour ouverte où une intense odeur de gaz est perceptible dans l'air.
6: How are you? How are you?
7: Je crois qu'ils ont raccordé cette source de gaz avant de l'acheminer par ici. Oui, par cette zone, puis jusqu'au bord de l'eau. Vous entendez là ce bruit ?
5: Oui, donc il y a des tuyaux partout dans la communauté. Là, on est dans une cour où il y a plusieurs habitations et je vois les tuyaux.
6: Non, c'est toujours un abandonné.
7: Vous savez, c'est toujours un tuyau sur un forage abandonné. La plupart des points de fuite de gaz proviennent de forages abandonnés et même de puits creusés à la main. Par exemple, si vous vérifiez ça, je pense que ça bouillonne aussi ici, si je ne me trompe pas. Mais cette zone-là, cette zone comme de l'autre côté, ça a été maîtrisé. Cette zone a été aspergée d'eau auparavant. Ça sentait très mauvais. C'était vraiment insupportable. En fait, le son était encore plus fort que cela. On ne pouvait même pas rester à cet endroit sans entendre le bruit.
8: On voit le gaz sortir et on le sent surtout.
6: It's real. If you check it now, it's visible.
7: Oui, c'est vrai. Si vous regardez maintenant, ça se voit. On voit vraiment, c'est comme de la vapeur.
6: It was one of the worst points.
7: Ça se voit, ici, c'était l'un des pires endroits. C'était encore pire que les autres endroits.
6: Other spots.
8: Je vois un monsieur qui vient de prendre de l'eau dans le puits, là.
6: Yeah, sure. That's it, taking water from the wells. Move, watching... And then cleaning.
7: Oui, c'est vrai, ils puisent l'eau dans le puits davantage pour se laver et faire le ménage. Ça n'est pas pour boire. Le point de distribution de la commission de développement du delta du Niger ne suffit pas. Ceux qui ont les moyens s'achètent de l'eau en sachet. Il faudrait davantage de sachets d'eau pour la consommation. Oui, parce que près de 80 ou 90% de l'eau de Bilé, même celle des puits creusés à la main, n'est pas potable. Mais ceux qui n'ont pas les moyens d'acheter des sachets d'eau boivent l'eau des puits quand même, car ils n'ont pas le choix. Du coup, de plus en plus de gens en souffrent.

0: Marseille.
1: L'Agence nationale de détection et d'intervention en cas de marée noire a dévoilé les résultats des analyses de la qualité de l'air en juillet 2026 devant une commission parlementaire à Abuja. La NOSDRA a détecté un niveau élevé d'hydrogène, de méthane et de dioxyde de carbone. Aucune donnée scientifique exhaustive, en revanche, sur la contamination de l'eau n'a été rendue publique. Certes, le gouvernement de l'État de Rivers a débloqué 100 millions de naira, l'équivalent de 65 000 euros, au titre d'une aide d'urgence. Nous nous rendons chez Erewari Faga, Sokai Piri. Originaire d'une autre communauté, elle est l'épouse depuis 45 ans d'un homme de Bilé. Cette pêcheuse nous reçoit à l'intérieur de sa cuisine, dans sa maison. Erewari Faga prépare à la lueur d'une lampe torche un plat à base de haricots et d'huile de palme.
2: The well water now is polluted.
3: L'eau des puits est polluée maintenant.
2: We use well water.
3: On utilise l'eau des puits, mais grâce à Dieu, il pleut en ce moment.
2: There is rain for us now. So we are also
3: Donc, on utilise aussi l'eau de pluie.

0: resté à Mbilé.
1: Je suis resté à Mbilé.
2: Et pourquoi vous n'êtes pas parti?
1: Où pourrais-je bien aller?
0: I don't have any other option.
1: Je n'ai pas d'autre choix.
0: So I remain.
1: Alors je reste.
2: Et qu'est-ce que vous dites à vos enfants, à vos petits-enfants?
0: The smaller one. I tell them, be careful.
1: Les plus petits,
0: whatever you think you
1: je leur dis de faire attention.
0: If they are playing with something like lighter.
1: S'ils jouent avec, disons, un briquet.
0: For example,
1: par exemple, cette année, deux garçons comme ça ont utilisé un briquet.
0: Close to the, where the boiling is coming out.
1: Tout près de l'endroit d'où sortait l'ébullition. Et tout à coup, une flamme. Whoop.
0: One of the baby's face.
1: Ça a brûlé le visage d'un de ses petits.
0: Even the hair.
1: Même ses cheveux étaient jaunes à cause de la fumée.
0: So Billy, we are in a risk.
1: Donc Billy, on est dans un endroit à risque.
0: Solution must come.
1: Il faut trouver une solution.
0: If not, we don't
1: sinon,
0: know
1: on ne sait pas ce qui va encore se passer.
0: Will happen.
3: À Mbilé, les urgences médicales sont gérées par un modeste centre primaire de santé, une infrastructure dépendant de l'état de Rivers. Depuis plusieurs mois, sans médecin ni infirmière, ce centre primaire de santé est dirigé par une simple agente de santé communautaire. Malgré son expérience de 30 ans sur le terrain, Joy Dean fait face au plus grand défi de sa carrière avec cette pollution frappant Mbilé.
4: The gas spillage has really affected the people health-wise.
5: La fuite de gaz a vraiment atteint les personnes qui ont été exposées à deux reprises. On les voit tousser, ça atteint leur voie respiratoire. Vous voyez, parfois elles sont exposées au froid, entre autres. Certaines d'entre elles souffrent d'asthme. Leur respiration en est affectée.
4: People come up with so many complaints related.
5: De plus en plus de personnes se plaignent de divers problèmes de santé, que ce soit les personnes âgées, les enfants, les adolescents ou tous les autres. Vous savez, je ne suis pas vraiment rassurée par la situation dans les communautés de Mbilé, la fuite de gaz. Parce que, vous savez, nous ne sommes pas vraiment protégés contre le gaz. Même chez nous, en temps normal, quand il y a du gaz, on ressent cette sensation d'étouffement et tout ça. Je demande donc instamment au gouvernement et à tous les organismes de venir rapidement à notre secours.
3: À quelques centaines de mètres de Mbilé Town, dans la mangrove, des vieux panneaux métalliques et défraîchis témoignent de la présence sous terre d'un réseau d'oléoducs à haute pression. Fin août 2026, aucune preuve scientifique ne permettait de faire le lien entre l'activité pétrolière et gazière dans le royaume de Mbilé et la pollution au gaz touchant Mbilé Town. Pourtant, comme beaucoup de ses voisins, Pasteur Boma s'interroge à haute voix sur les conséquences de plusieurs décennies d'exploitation des hydrocarbures sur l'environnement, ici, dans cette partie du delta du Niger.
6: Well, we live by fishing.
7: Eh bien, on vit en grande partie de la pêche, 85-90% environ. Imaginez quelqu'un qui part pêcher et qui revient à la maison avec environ 5000 naira, soit moins de 3,50 €, alors qu'il a une famille de 5 ou 6 personnes. Combien ça fait? Comment est-ce possible? Et puis, chaque fois que l'on part pêcher, il faut savoir que l'on ne part pas seul, il y a un partenaire qui accompagne celui qui est à l'avant. Ils se partagent donc le butin. Alors, combien reste-t-il à la fin? Combien pourront subvenir aux besoins de leur famille? La pauvreté peut apporter le silence. La pauvreté peut faire taire les voix. Bien sûr. Donc, la marée noire, combinée à tout cela, a un impact sur nos vies.
6: Life has never remained the same.
7: Sérieusement, la vie n'a plus jamais été la même.
6: But we are still waiting for the government.
7: Mais nous attendons toujours une réponse du gouvernement et d'autres affaires.
6: In the UK.
7: L'affaire de la marée noire au Royaume-Uni.
6: We believe that God will fight for us.
7: Nous croyons que Dieu se battra pour nous.
6: We believe in our alliance.
7: Et je crois aussi

0: aussi en nos avocats.
1: No matter how Shell is trying to deny,
0: peu importe à quel point Shell tente de nier le fait que cela résulte d'une négligence.
1: As a result of negligence.
2: Shell impute la pollution dans le delta du Niger au sabotage de ses installations et au vol de pétrole. Et comme la plupart des multinationales occidentales, Shell s'est retiré de ses activités terrestres au Nigeria. En décembre 2024, Renaissance Africa Energy Company rachète la branche onshore de Shell Nigeria contre 2,4 milliards de dollars. Une transaction très commentée à Bilé, car plus de 2000 habitants de ce village de pêcheurs ont déposé en 2015 une plainte collective contre Shell à Londres, où se trouve le siège social de l'entreprise. Chief Bennett Opobi devrait se déplacer pour le procès prévu en 2027. Il est à la tête du Conseil des chefs. Cet organe assiste le roi de Bilé. Chapeau rond de feutre noir vissé sur le crâne et canne à la main, il nous reçoit dans son cabinet d'avocat à Port Harcourt, à 45 km de Bilé.
3: Few weeks ago, we presented our case to the House of Representatives.
4: Il y a quelques semaines, nous avons présenté notre dossier devant l'Assemblée nationale. Et c'est là-bas que nous avons exposé notre cas. Ils ont invité tous les opérateurs pétroliers et gaziers exerçant leur activité dans les zones OML 18 et OML 24 sur le territoire du Royaume, ainsi que les organismes fédéraux de régulation de la filière des hydrocarbures. Oui, ils étaient tous présents. Et lorsque nous avons présenté notre dossier, la commission de la Chambre, chargée du développement Sud-Sud, a soulevé une série de questions démontrant clairement que nous avons été abandonnés. Ils ont promis de venir rapidement à notre secours dans cette situation.
5: Quelles questions ?
3: Questions like, when did they become aware? Of the gas?
4: Des questions telles que, quand ont-ils pris conscience de la fuite de gaz ? La réponse a été depuis novembre 2025. Et entre 2025 et août 2026, aucune mesure raisonnable n'a été prise, à l'exception du prélèvement d'échantillons.
2: À Bilé, Wimemba Martins a bien eu écho de ce déplacement du conseil des chefs de Bilé à Abuja pour parler de la pollution qui touche sa communauté. Wimemba est l'une des institutrices de l'école primaire de Bilé. Elle a guidé en octobre 2025 avec ses collègues l'évacuation en urgence de plusieurs centaines d'enfants à cause des émanations de gaz. L'école de Bilé est hébergée dans un nouveau bâtiment, un déménagement qui laisse Wimemba perplexe car même là, une odeur d'œuf pourri flotte toujours dans l'air.
6: The new school is not safe because it's still close to the old school.
7: La nouvelle école n'est pas sûre non plus, car elle est trop proche de l'ancienne.
6: We pass through the gas.
7: Nous traversons ce nuage de gaz lorsque nous entrons dans nos salles de classe.
6: The breeze blew the
7: La brise a poussé cette odeur jusqu'à l'école.
6: Now it's raining season. It's
7: en cette saison des pluies, la situation est un peu plus calme.
6: Dry season, it will increase.
7: Pendant la saison sèche, cela s'intensifiera.
5: Donc la rentrée scolaire, c'est pour bientôt.
7: Qu'est-ce qui me préoccupe en ce moment, c'est que nous allons continuer à subir cette odeur qui s'infiltre en nous, dans nos corps. Et je ne sais pas combien de temps il faudra pour que cela cesse, car aucune mesure n'a été prise. Nous ne voyons que des réunions publiques, les unes après les autres, qui abordent toutes ces questions. Quelle est la solution? Nous n'en avons pas entendu parler, et c'est une situation très dangereuse pour notre santé. Ces enfants commencent dès maintenant à inhaler. Combien de dégâts cette substance va-t-elle causer? Pour moi, nous, les adultes, nous volons la vie de ces enfants. Si on ne leur offre pas un meilleur environnement, cela signifie que nous détruisons leur avenir.
2: Remember a inscrit ses propres enfants dans une école de Port-Harcourt et tant que du gaz continuera de se répandre, Remember ne veut plus que ses deux jumeaux et sa fille vivent avec elle dans Bilé.
8: Il est pas.

0: Niger, Delta Blues, du groupe nigérian Bantou, avec le batteur Tony Allen, dans ce grand reportage de Moïse Gomis, Bilé, village du Delta du Niger, que le gaz menace. Réalisation Vanessa Rovensky.
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0: 1, let's start. And it's proudly marching together for Rocket Robin Hood, yo. Bon, hey, c'est pas 2-1, let's start, c'est 2-1-0. C'est le Pulp Radio 210-2-1-0. C'est le premier Pulp Radio Special Countdown Number. Et, ben, on va aller retrouver le premier héros de la Pulp Radio qui, comme Rocket Robin Hood, le grand héros des cartoons des années 60. Mais là, c'est pas Rocket Robin Hood qu'on va aller voir, mais le premier héros de la Pulp Radio qui, comme Rocket Robin Hood, pilotait des rockets, des spacecraft, des spaceships. Yes.
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0: Buck Rogers in a 25th century qui nous est à présenter par les fabricants de Popsicle et Fudgicle, les friandises glacées sur des bâtons. Yes, ça c'est bon. Hey, t'écoutes-toi ton radio show de Buck Rogers en te mangeant un Popsicle? Ça, c'est bon l'été quand il fait chaud. Anyway, Buck Rogers, radio show de 1932. À la fin de 1932, je pense que ça a commencé vers novembre, octobre-novembre. Anyway. Mais là, on va aller voir les origines de ce big hero qui pilote des spaceships, des spacecraft, mais pas au 20e siècle, que non, que lui, il avait fait un saut vers le 25e siècle. On va aller voir comment, tout en regardant l'origine du héros Anthony Buck Rogers. Buck Rogers est apparu pour la première fois dans le magazine Amazing Stories du mois d'août 1928, dans une histoire qui s'intitulait Armageddon 2419 AD, écrit par Philip Francis Nolan. C'était un novel, une histoire relativement courte qu'on retrouvait dans les revues de science fiction. C'était des petites histoires, des nouvelles de science fiction. Et Armageddon 2419 AD racontait l'histoire de Anthony Buck Rogers, qui était un ingénieur en 1927. Et puis lui, cet ingénieur-là, il travaillait dessus un gaz. Ah ben, qui voulait savoir c'était quoi les propriétés de ce gaz radioactif. Eh ouais, c'est un ingénieur, lui, sa radioactivité. Puis là, en fait, il avait reçu des nouvelles comme de quoi que près de Wyoming Valley, dans le Pennsylvania, il y avait des mineurs qui avaient vu des phénomènes un peu étranges, des gaz là, qui s'échappaient. Fait que lui, Anthony Buck, il a été voir ça avec deux partenaires. Il a été dans les mines pour aller découvrir ce gaz-là, si c'était bien de la carnotite radioactive. Oh! Et que là, quand il est arrivé, il a dit à ses partenaires, préparez le matériel, je vais aller voir dans le couloir. C'est par là qu'apparemment ça ressout le gaz, autrement dit. Mais que là, quand il est arrivé dans le couloir, il y a un beam qui retenait le plafond de la mine qui s'est écroulé, qui a cassé un madrier. Tu sais, je suis pas là pour plutôt pas. Ça l'a tué, ses deux partenaires. Puis lui, il s'est retrouvé enfermé dans le tunnel. Mais quand seulement que l'éboulis, ça l'a libéré justement le carnotite, le gaz radioactif. Puis là, tu sais, lui, ça l'a endormi. Il est tombé. Ben endormi, ben dur. Ben, c'est ça qu'il était plus que ben endormi, ben dur. C'est qu'il a dormi, toi, là, après ça, 492 ans. Et là, grâce au gaz radioactif, le carnotite, il s'est retrouvé, qu'ils appellent ça, en animation suspendue. Yo-ho! Et au bout de 492 ans, il s'est réveillé parce qu'il y a eu un éboulis qui a fait un courant d'air, tu sais, pendant ce temps-là. Ça s'est érodé, la montagne, tout ça. Anyway, ça l'a fait une ouverture. 492 ans plus tard, il est ressorti. Mais là, c'était plus pareil, c'était des grandes forêts. Puis après ça, il a rencontré la belle Wilma Dering. Mais ça, c'est une autre histoire qu'on racontera peut-être plus tard. Bon, en 1929, il y a eu un comic strip qui a été fait à partir du roman Armageddon 2419 AD de Philip Francis Nolan, Les Aventures de Buck Rogers. Et ce qui est arrivé, c'est que ils ont fait toute l'histoire en comic strip, mais après ça, ils se sont aperçus que les gens, s'ils l'aimaient bien, Buck Rogers, fait qu'ils ont continué les comic strips de Buck Rogers, mais là, c'était avec des histoires original des comic strips. Et en 1932, il y a eu les premiers radio shows de Buck Rogers. En 1934, il y a eu le premier short movie de Buck Rogers in the 25th Century, qui a sûrement été le premier des tout premiers films de science-fiction, qui durait 8 minutes. Ça aurait même pu être un radio show, parce qu'en fait, il y avait des images comme ça, mais il y avait le professeur Yu qui commentait toute la grande bataille de spaceship. Tu sais, c'était Buck Rogers contre les Tiger Men de la planète Mars. Puis t'avais le professeur qui expliquait tout. Puis on voyait les spaceships en carton qui étaient manipulés dans une chambre noire. Bon là, mais là on comprenait pas grand-chose, mais il y avait le Dr. Yu qui nous expliquait tout. Yes, c'était le premier movie de science-fiction. Buck Rogers, 1934, yes. En 1939, il y a eu le movie serial de Buck Rogers avec dans le rôle de Buck Rogers, un acteur qui est une grande vedette à l'époque, c'est à nul autre que Larry Booster Crab. Et ça, on en a parlé à Pulp Radio des movie serials, c'était des movies, des films qui passaient à chaque semaine. Et pour avoir la suite à chaque semaine, ben, il fallait qu'à chaque semaine, t'ailles voir le movie. Ça se terminait toujours sur un suspense, fait que t'avais pas le choix. La semaine d'ensuite, fallait que t'ailles voir la suite des aventures de Buck Rogers. Et que là, dans le movie serial, c'est Buck Rogers au début qui conduit un dirigeable avec un jeune qui s'appelle Buddy. Et là, ils sont au-dessus de l'Arctique et ils sont en difficulté. Ils voient que le dirigeable va se crasher. Et Buddy, il contacte son père qui est un grand scientifique. Puis son père, il dit, écoute, il y a une bonbonne de carnotite qui est un gaz qui permet de rester en animation suspendue. Fait que là, si vous crachez, ouvre le robinet pour libérer le gaz. Vous allez vous retrouver en animation suspendue. Puis quand quelqu'un viendra vous réveiller, ben là, vous serez sauvé. Yes! Ben, c'est ça qu'ils ont dormi encore une fois. Pendant 492 ans avant que des gars du 25e siècle viennent les réveiller. Puis, ben encore une fois, c'est là que... Encore une fois, Bob, il a rencontré Wilma. Yes, mais ça, c'est une autre histoire. Bon.
3: Peter Paul presents Buck Rogers in the 25th century.
0: En 1950, Peter Paul, qui faisait des chocolate bars, des barres de chocolat, présentait un TV show de Buck Rogers, qui était avec son partner Barney et Wilma Dering. Et il y avait une particularité à ce TV show qui ressemblait un peu à une pratique qui se faisait dans les radio shows. C'est que, en fait, Buck Rogers et son partner Barney, ils faisaient de la publicité pour les bars de chocolates Peter Paul dans le TV show même. Ça veut dire que Buck Rogers, il sortait une barre de chocolat avec Barney, puis il se mangeait la barre de chocolat en disant comme ça en pleine télévision, c'est les meilleures barres de chocolat qu'il n'y a pas. Mais dans le rôle, puis dans l'histoire de Buck Rogers, ben, vous allez voir.
4: Now you cook it with coconut.
5: There you are, Barney.
6: Mounds. Oh, boy, it's mounds every time for me. That's the swellest tasting candy I've ever come across.
7: That's right. Those Peter Paul people certainly know how to put coconut and chocolate together.
6: Say, do you wonder how they make mounds?
7: They've got a special formula.
6: I bet, boy.
7: And you know, mounds are twice as fresh as any other candy bar.
6: Mm, twice as big, too.
7: Mounds are our favorites. Get mounds, and I know they'll be your favorites, too. Yes, get mounds at your favorite candy counter.
0: Mounds de Peter Paul. Les candy bar chocolate and coconut, ben ça doit être l'ancêtre du Bounty, tu sais. Pour celui qui aime les Bounty, ben il aurait aimé ça. Mount de Peter Paul, que tu regardais ton TV show de Buck Rogers, puis c'est Buck Rogers puis Barney, son partner, qui te faisait la publicité pour le chocolate bar. Chocolate and coconut mount. Ah ben toi, ben c'est ça. Ben c'est l'ancêtre du Bounty. Mais là, on va aller voir un dernier TV show de Buck Rogers de 1979. C'est sûrement le dernier TV show qu'il y a eu de Buck Rogers. Et on va aller s'écouter l'opening. C'est un bon opening. En plus, yes, c'est starté.
5: The year is 1987, and NASA launches the last of America's deep space probes. In a freak mishap, Ranger 3 and its pilot, Captain William Buck Rogers, are blown out of their trajectory into an orbit which freezes his life support systems and returns Buck Rogers to Earth 500 years later.

0: Pour ceux qui ont catché, l'intro, si on peut dire, de l'opening, au tout début, la petite narration avant que la musique starte tout seul, ben ouais, c'est ça qui explique que là, dans le TV show de 1979-1980, c'est que le capitaine William Buck Rogers, il est parti dans le shuttle, la navette spatiale, puis tout d'un coup, il y a eu un problème technique, on pourra dire ça comme ça, le système, il a fuck-oil.
1: OK.
0: Le système a fuck-oil dans l'espace, il fait froid dans l'espace, tout a gelé, et le capitaine William Buck Rogers, tu sais, c'est comme si c'était cryophilisé. Puis là, ben le shuttle est parti dans l'espace, toi là, vous commence à faire des orbites, toute la gimmick. Puis qui est revenu sur la Terre 500 ans plus tard. You say que quoi? Elle dit, ben ouais. Buck Rogers, il a rencontré Wilma Dering. Ça, c'est la constante. Bon, anyway, là, c'est le temps d'aller à notre feuilleton radio, à Pulp Radio, qui se passe pas dans le space, mais dans le inside, dans le hardcore. Oh, le hardcore, comme dirait Edgar Rice Burroughs, à l'intérieur de la Terre, mais il y a aussi des combats avec des monsters, mais on arrête de tout déclarer. On va y aller tout de suite parce que c'est le temps d'y aller à notre feuilleton radio. À Pulp Radio, les nouvelles aventures de Beau Soleil, le grand rebelle.

Après la guerre de 7 ans, les Anglais avaient conquis presque tout le Nouveau Monde. Les grands rebelles acadiens avaient perdu l'Acadie. Mais un souffle de rébellion se levait sur toutes les Amériques. La lutte pour la liberté ne s'arrête jamais pour les cœurs vaillants. Et voici les nouvelles aventures de Beau Soleil, le grand rebelle dans toutes les Amériques.

0: Hey les gars, vous savez que moi, Honoré Surette, en Acadie, on m'appelait la terreur des Anglais. Pis qu'il n'y a pas grand chose qui me fait peur. Surtout pas les Anglais, en tout cas. Pis même pas les croupiers avec le face de crapaud, comme vous avez pu le voir hein, dans les souterrains de l'île d'Amiocap. Tout ça, ça me fait pas peur parce que ça reste des affaires naturelles. C'est comme naviguer sur les mers de la surface de la Terre. On sait à quoi s'attendre quand arrive une tempête. Et puis, il n'y a pas toutes ces créatures monstrueuses qui peuvent sortir de l'eau à tout moment, comme ici, sur cette grande mer de Pellucidor à l'intérieur de la Terre. Des monstres marins, des tempêtes de l'enfer, et ça me rend nerveux, tout ça. Il faut prendre la chose avec philosophie, Honoré. Le pire qui peut nous advenir, c'est mourir. Mais la mort, c'est rien d'autre que la perte du corps dans lequel on est incarné en ce moment pour retrouver notre condition d'esprit pour après revenir dans une autre incarnation. Ouais. Ben, je sais pas, Pierre le Picard. Ben, regarde. Tu vois cette petite embarcation avec ce pêcheur le convoi là-bas, là. Dans sa petite barque, il a aucun moyen de défense contre les monstres marins de Pellucidor, mais il doit pêcher pour se nourrir et nourrir sa famille, et c'est la seule loi qu'il connaît. Et cette loi exclut la peur. Hein? C'est quoi ça, cet homme? Un géant rouge comme nos Indiens en Acadie qui ose venir jusqu'en haute mer dans une si petite embarcation?
1: C'est un habitant des îles Mésoponoré. On les appelle les Mésos. Ce sont des hommes d'une force et d'un courage sans égal en Pellucidor.
0: Wow! Maurice! Hey, tu sembles vraiment bien connaître Pellucidor. T'as dû y venir plusieurs fois.
2: Regardez là-bas, on dirait une créature monstrueuse de la mer de Pellucidor qui semble se diriger vers le pauvre homme dans sa petite embarcation.
0: Armand a raison! Tous au canon! Il faut abattre ce serpent de mer pour sauver cet homme! Bien dit, Pierre le Picard! On court tous à notre poste! Arthur, tu t'es entraîné au canon naval? Ouais, et je te lance un défi, mon petit Joe au soleil! Le premier qui touche la tête du serpent!

0: Regardez! Le serpent de mer a détruit l'embarcation du pauvre homme avec sa queue. Le pauvre pêcheur est maintenant à l'eau à la merci du... Ouais! J'ai gagné, mon Arthur! En pleine tête du premier coup! Maintenant, il reste plus qu'à aller récupérer notre pauvre pêcheur. OK! Je m'incline, beau soleil. Et c'est une grande chance pour notre pêcheur. Mais je me demande si t'as pas utilisé un peu de sorcellerie avec ta petite sorcière solitaire juste derrière nous autres. Ma petite sorcière, je suis heureux que Jody ait pu remettre son esprit qui s'était réfugié dans une tarague, dans son corps de femme. Je l'aime quand même mieux comme ça, ma petite sorcière. Lancez une corde pour faire monter le méso. Bravo! Mon petit Joe au soleil! Un tir parfait sur une cible mouvante! Je l'ai toujours dit à mon petit Arthur que t'étais le meilleur au canon naval! Merci, Honoré. Allons voir notre rescapé.
1: Merci, mes amis. J'ai une dette envers vous. Je suis prêt à la payer. Je m'appelle Paul.
0: Eh bien, Paul, t'es pas obligé de nous rendre quelque service que ce soit. Mais si tu y tiens, je peux t'en donner l'occasion. Je m'appelle Timère. Je suis Sarien et les habitants de mon village ont été capturés par les corsaires et ils ont été mis en esclavage dans la cité corsaire. Nous allons à Corsair Prime pour trouver des renforts pour ensuite aller attaquer la cité de Corsair pour aller délivrer mon peuple. Si tu veux te joindre à nous, tu es le bienvenu.
1: Oh, c'est une cause noble et juste pour laquelle je serais fier de mettre au service ma force et mon courage. En route pour Corsair Prime.
0: En tout cas, moi, j'ai hâte d'y arriver sur le continent puis de quitter ces eaux qui grouillent de monstres surnaturels. Mais bon, hey, y a pas d'autre moyen de traverser les mers à part naviguer dessus. Ouais, mais certains pourraient utiliser un autre moyen, Honoré. Ben, qu'est-ce que tu veux dire, un autre moyen?
1: Voler.
0: Voler? Hey, qu'est-ce que tu me racontes là, mon beau soleil? Ben, moi, avec le prince Ai-John, on a volé sur le dos de sa corneille géante, Old Familiar.
1: Prince Ai-John, je suis étonné d'avoir voyagé si vite sur le dos de ta corneille géante, Old Familiar. Nous voilà déjà au-dessus des grandes forêts de Burbis. Oui, à toi. Oh, Familia est très forte. Elle peut porter deux âmes et voyager plus vite qu'il serait possible de le faire avec tout autre moyen.

Ah, qui nous parle dans le ciel? Tu la reconnais pas, à toi, c'est le fantôme de Captain Morgan. Mais en pélucidant, le Capitaine Morgan était un homme. Et dans le monde de la surface, il est un fantôme. Telle est la nature du Corsair Prime Henry Morgan a tué. Ressai Joe.

Rawak pour négocier une nouvelle alliance avec les rebelles de Barbus. Vous, Rassadjan, vous devez aller retrouver le fantôme du Captain Blood qui est en ce moment avec le gouverneur Coffee à New Amsterdam.

0: pratiquaient les Hollandais pour faire vivre la colonie des rebelles est une faute stratégique. J'espère que le prince High John saura vous faire entendre raison.
1: Eh ben, j'attends le prince High John, fantôme de Captain Blood. Il est africain comme moi. Et après m'avoir écouté, peut-être se ralliera-t-il plutôt à mon idée qu'à la vôtre. Mais pourquoi est-ce que c'est une faute stratégique?
2: Grand chef a tué. Pourquoi devrions-nous prendre le parti des rebelles, anciens esclaves de Barbis, plutôt que celui des esclavagistes hollandais? Les Hollandais ont plus d'objets utiles à nous donner en échange de notre alliance.
1: Mais parce qu'il faut combattre l'esclavage et continuer à lutter pour que tous les hommes soient libres.
2: Justement, grand chef a tué, le gouverneur Kofi et le capitaine Akara ont mis une partie des anciens esclaves des Hollandais à nouveau en esclavage, mais sous le régime des rebelles. Ils disent que c'est pour reprendre la production des plantations, pour faire vivre les colonies rebelles. Ils disent qu'ils ont mis en esclavage les Africains qui ont refusé de les suivre dans la grande rébellion de Barbis. Mais grand chef a tué, le gouverneur Kofi et le capitaine Akara agissent exactement comme les esclavagistes hollandais. Nous n'avons pas moins à craindre que pour les Hollandais, qu'ils nous mettent un jour, nous aussi, en esclavage.
1: Fantôme du capitaine Morgan, je pense que cette fois-ci, les négociations avec les Arawaks seront plus difficiles que la dernière fois.
3: Je le pense aussi, chef à tuer. Étant donné les circonstances, dites-leur juste que des navires de guerre hollandais arrivent sur la rivière Barbis pour reprendre.

pouvoirs magiques arrivent pour les combattre. Ils devront choisir avec qui ils voudront s'allier. Capitaine Beau Soleil, on voit la côte de la Guyane hollandaise. Nous allons bientôt entrer dans le jeu. Bien. En tout cas, ça m'est agréable de voir la terre.

Hey, les deux beaux soleils, le vieux papa de 61 ans. Beau soleil, hein, mais qui là est devenu un corson prime avec toute la vitalité que lui a amené, on pourra dire, son arrivée dans Pellucidor, juste au moment où il était sur son passage de vie à trépas, moment particulier qui a fait de lui un super power Corsair Prime qui, là, lui, va atterrir, qu'on pourrait dire, de la mer à la terre, c'est amarré. Bon, c'est pas comme un spaceship. Juste un ship bateau, c'est un ship. Anyway, il va amarrer ou atterrir à Burbis pour une grande mission, aller aider les rebelles. The Burbis, anciens esclaves qui ont repris leur liberté puis qui là se battent pour la conserver. Oh oh, mais d'une drôle de manière. Ben ouais, c'est ça qu'on a vu que le gouverneur Coffee et le capitaine Akara ont rien trouvé de mieux à faire que de mettre une partie des anciens esclaves africains qui ont refusé de combattre dans la grande rébellion avec eux autres, de les mettre en esclaves comme quand ils étaient avec les Hollandais, tu sais, l'air de dire « Vous n'êtes pas battus pour votre liberté, ben, vous allez être nos esclaves maintenant. » Oh! Mais là, c'est ça que le fantôme du capitaine Blood est pas trop content de la gimmick, ni le fantôme du capitaine Morgan, et que I. John the Conqueror, le prince I. John, arrive pour confronter la gouverneure Coffee et le capitaine Akara. Oh, comment ça va se passer? Et pendant ce temps-là, petit Joe Beau Soleil 2 va arriver dans la cité de Corsair Prime pour aller trouver des Corsair Prime en renfort pour aller délivrer les esclaves sariens. Les compatriotes de Timère, leur nouvel ami, qu'on pourra dire, à nos rebelles acadiens, et toutes les forces qu'ils ont rassemblées, rebelles acadiens, Corsair Prime, tout ça, ils vont se mettre ensemble pour aller délivrer les pauvres Sariens qui ont été capturés puis mis en esclavage par les Corsaires, les méchants, les barbares. Oh! Les faces de cochon, autrement dit. Kennewe, les deux beaux soleils dans des grandes missions, comment ça va se dérouler chacun un comme l'autre? Ben, pour le savoir, c'est toujours pareil. Il suffit d'être présent aux prochaines émissions de Pulp Radio où on aura la suite des nouvelles aventures de Beau Soleil, le grand rebelle. Mais là, on va aller en voir d'autres histoires fantastiques et tout. Mais watch bien la gimmick, c'est que on ne va pas aller voir un radio show. Non. On va se faire notre dramatisation à partir de Oh Oh Oh. Le original Armageddon 2419 AD de Philip Francis Nolan. Comme ça, on va retrouver les origines de ce big hero, Buck Rogers in the 25th century, but dans le original story, Armageddon 2419 AD.

Quel intérêt peut avoir pour les hommes du 25e siècle mes souvenirs du 20e siècle? Il en est peut-être de même pour mes souvenirs du 25e siècle que j'ai rejoint d'un saut de 492 ans. Ce fait particulier demande peut-être à être élucidé. Je suis Anthony Rogers. Pour les 81 ans de mon existence dont j'ai été conscient, j'en ai vécu 29, entre 1898 et 1927. Et les autres, 52, depuis 2419. Pour la période entre les deux, j'ai été en animation suspendue. Au moment où je me suis endormi, l'Amérique était la nation la plus puissante du monde, et quand je me suis réveillé, les Américains étaient pourchassés comme du gibier sur leur propre terre qui était devenue une forêt immense et dense dont on pouvait voir persister certaines ruines des anciennes cités. Ce qui explique mon saut de 492 ans et l'intérêt que j'avais à l'époque pour les gaz radioactifs. Ma compagnie, The American Radioactive Gas Corporation, m'avait envoyé avec deux assistants pour étudier un phénomène inhabituel qui avait été décelé dans une mine de charbon près de Wyoming Valley en Pennsylvanie.

Ils sont morts. Et moi, me voilà prisonnier. C'est le gaz radioactif qui est libéré.

plusieurs heures sûrement, 12 heures peut-être, ou plus. Et je me sens engourdi. Un passage s'est ouvert.

Qu'est-ce que c'est? Qu'est-ce qui se passe? Qui êtes-vous? Vous êtes blessé? Il faut pas rester ici. Je vais vous amener à l'abri.

Mais vous êtes armé, vous aussi. J'ai jamais vu une arme comme celle-là. Et à votre ceinture, ce sont les munitions. On va recharger à plein. On aura peut-être besoin de riposter. Pour l'instant, j'ai l'impression qu'ils savent pas où est-ce que nous sommes. Ils tirent au hasard.

Ah, je l'ai eu. Mais j'ai l'impression que, au lieu de tomber, il continue à flotter en l'air. Ah non! Je crois que c'est bon. Il semble plus y en avoir d'autres. Comment vous allez, mon garçon? Votre blessure? Oh, vous avez enlevé votre casque? Mais vous êtes

0: monde, salut l'équipe. Alors j'espère que vous allez bien. Donc on se retrouve ce soir pour la première émission de l'année, donc pour les Échos de la rue. Donc on reçoit ce soir donc Jeff Lenner.
1: Ça okay. va Teddy?
0: Ça va et toi Jeff?
1: Ouais, tranquille.
0: Alors Jeff, il va venir nous présenter donc son nouvel album, donc le Bal des Épouvantails, donc tu as sorti donc il y a
1: 10 jours.
0: Il y a 10 jours hein.
1: Ouais, à peu près.
0: 10 jours. Voilà, donc bah écoute, merci d'être venu déjà, d'être revenu
1: parce
0: qu'on s'est vu l'année dernière déjà
1: chaque année, c'est un rendez-vous annuel.
0: Rendez-vous annuel. Bah écoute Jeff, l'idée en fait c'est que tu nous parles un peu de ton projet.
1: Ouais.
0: Ton nouveau projet que tu as sorti.
1: Ouais.
0: Voilà, donc qu'est-ce qui s'est passé pour toi depuis l'année dernière du coup?
1: Depuis l'année dernière, on s'était vu à l'époque, je sortais Sans Bleu.
0: Sans Bleu, ouais.
1: Sans Bleu. Entre temps, déjà quand on s'est vu, j'avais déjà entamé l'album Double Dragon avec Kyo.
0: Ouais.
1: C'est un album qu'on a vite terminé, qu'on a sorti au mois de mai.
0: Ok.
1: Voilà, album très puriste, très underground, tu vois. Avec des prods très boom bap, un peu à la Wu-Tang, du Kyo Itachi quoi.
0: Ouais.
1: Tu vois, voilà. Et j'avais envie de revenir avec un projet un peu plus ensoleillé, on va dire.
0: Ok.
1: Plus dirigé vers les jeunes.
0: D'accord.
1: Parce que je suis très soucieux de la tournure que prend la jeunesse, surtout la jeunesse des quartiers à Grenoble.
0: Ouais.
1: Tu vois.
0: Ouais.
1: Donc c'est un peu tourné autour du même message sur tout l'album.
0: Ouais.
1: Il y a une trame, tu vois. Où j'essaie de transmettre aux jeunes qu'il n'y a pas que le crime dans la rue.
0: Okay.
1: La rue, c'est plein de richesses. Moi, j'en sors. Ma musique, elle en sort.
0: Ouais.
1: Et je connais plein de talents, même autres, même des mecs qui ont monté des boîtes, tu vois,
0: ouais.
1: qui viennent de la rue. Tu vois. Et d'ailleurs, même la majorité des jeunes de la rue, ils s'en sortent plutôt bien, en vrai.
0: Tout à fait. Hein.
1: C'est la minorité qui galère. Tu
0: c'est
1: vois.
0: Ça, ouais.
1: Et voilà, j'ai voulu passer des messages. Donc j'ai rajouté un peu d'autotune sur certains refrains.
0: Ouais.
1: J'ai essayé de leur parler un peu plus, tu vois.
0: Okay.
1: Sans partir dans du jeunisme, parce que c'est pas mon délire.
0: Okay.
1: Mais je reste toujours dans l'écriture un peu soutenue.
0: Okay.
1: Tu vois. Mais avec un message positif pour
0: la jeunesse.
1: Jeunes, ouais.
0: Alors l'année dernière, tu étais venu pour présenter Sans Bleu.
1: Ouais.
0: Donc ton album. Ouais. Quel regard t'as sur ce projet, donc avec un peu de recul sur cette année?
1: Je suis super content parce que j'ai eu des super retours.
0: Ouais.
1: Ça a été un peu mon comeback cet album, même si j'avais fait des trucs avant, 2-3 mixtapes, tout ça.
0: Ouais.
1: Cet album-là, il a eu un meilleur accueil.
0: Okay.
1: Et on m'en parle encore aujourd'hui. Il y en a encore qui le découvrent aujourd'hui parce que moi, comme je suis un artiste underground, tu vois, c'est sur le long terme qu'on découvre ma musique, tu vois. Dans Sans Bleu, il y a des titres qui sont ressortis comme 21 grammes, Lefty. Je me rappelle plus du titre, mais c'est un long morceau fleuve où il n'y a pas de refrain. Je sais que ça, voilà, on me le demande beaucoup en concert. Donc, je suis super content.
0: Et du coup, donc ton état d'esprit là, il a changé depuis non ou t'es
1: non, j'ai pas l'impression moi, que j'ai pas l'impression. Après, j'évolue avec la société, tu vois, mais j'ai pas l'impression de changer beaucoup.
0: D'accord.
1: Mais je reste attentif et observateur surtout.
0: Ok, ok. Bah écoute, on va faire juste un petit retour sur Sans Bleu.
1: Ouais, avec
0: donc
1: plaisir.
0: On va écouter C'est la base.
1: C'est la base, voilà, un de ces morceaux.
0: Voilà, on va écouter C'est la base.
1: Qui marche bien en live en plus.
0: Et puis on se retrouve tout de suite après.
1: Vas-y,
0: c'est parti.
1: C'est parti.
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0: ouais, c'est la base.
1: Jeff Lehner, donc c'est la base. Donc voilà, donc c'était sur l'album donc Sans Bleu, qui est encore disponible.
2: Qui est encore disponible.
1: Voilà, que vous pouvez toujours écouter.
2: Toujours.
1: Voilà, donc on va passer sur ton nouvel album, Le Bal des Épouvantails.
2: Ouais.
1: Pourquoi ce nom d'album ?
2: Parce que justement, tu vois, j'ai remarqué que quand on est issu d'un quartier, on n'a pas trop de choix vestimentaires.
1: Ouais.
2: Tu vois ? Et d'ailleurs, ça nous poursuit en grandissant. Tu
1: ouais.
2: vois. On est souvent tous habillés de la même manière.
1: Ouais.
2: Et d'ailleurs, c'est un style vestimentaire qui fait un peu peur, tu vois.
1: Ouais.
2: On aime bien être full black, tu vois, machin. Et moi, j'ai l'impression qu'on fait ça inconsciemment.
1: Ouais.
2: Parce que quand on est jeune, le monde, il nous fait flipper, tu vois. Donc, en réponse, on veut faire flipper le monde.
1: Ouais, je vois le truc.
2: Ça nous rassure, tu ouais. vois. Et puis, on se ressemble tous. L'union fait la force.
1: Ouais.
2: Donc, tu vois, c'est un peu. Et nous, notre génération à l'époque, rappelle-toi, c'était le jean Levi's, le recuit.
1: La casquette Lacoste.
2: La casquette Lacoste.
1: La sacoche.
2: La sacoche, tu vois. Et c'est pour ça que sur la pochette, on voit des épouvantails, mais ouais. avec des bobs, des survettes, tu vois.
1: Ouais.
2: Voilà, c'est un peu. Je suis parti un peu dans un délire, hein, tu vois, mais voilà.
1: Et c'est quoi la principale différence pour toi, du coup, entre Sang Bleu et le Bal des Épouvantails?
2: Le Bal des Épouvantails, je pense qu'il est plus musical.
1: Ouais.
2: Déjà au niveau des productions, j'ai pas travaillé avec les mêmes beatmakers. Là, j'ai travaillé principalement avec Mojo, l'AP Prod,
1: ouais.
2: Qui est un frérot qui est en Suisse, qui est un beatmaker suisse avec qui okay. j'avais déjà bossé sur un son avant. Et j'ai trouvé qu'il avait vraiment ce compromis entre le boom bap,
1: ouais.
2: parce que c'est quand même des prods qui restent à 90 BPM, 94. Voilà, j'ai une prod trap, je crois, dans le projet.
1: Ouais.
2: Mais avec des sonorités modernes,
1: okay.
2: tu vois. Puis c'est très musical, il joue la plupart de ses prods.
1: Ouais.
2: Très peu de samples. Quand il prend des samples, il les tord.
1: Ouais.
2: Et d'ailleurs, on a eu un problème.
1: J'ai vu, ouais. Ouais. ouais.
2: On a eu un problème sur 8 morceaux
1: ouais.
2: du Bal des Épouvantails qu'on va bientôt sortir là.
1: D'accord.
2: Sur une deuxième salve parce qu'on a eu des soucis avec les plateformes par rapport aux samples,
1: ouais.
2: alors qu'il n'y a pas de sample.
1: D'accord.
2: En fait, on a compris qu'ils utilisaient des robots
1: ouais.
2: qui étaient très sensibles et qui pouvaient confondre des mélodies existantes déjà déposées avec des mélodies ressemblantes.
1: Ok.
2: Trop ressemblantes.
1: Ok.
2: Donc nous, on a pris acte, tu vois, ouais. et on a taffé des remixes. D'ailleurs, je fais un big up à Sarbacane et à Oxide qui nous ont donné un coup de main là-dessus.
1: Ok.
2: Et voilà, moi, ça m'a permis de faire un clip okay. entre-temps, tu vois. Donc là, c'est au montage.
1: Ouais.
2: Tu vois, ça m'a permis de le sortir en deux étapes. En fait, là, la première étape, elle est sortie, il y a la deuxième qui arrive. Et je suis très, très content de ce qu'on a fait au niveau des remixes. Je
1: ouais.
2: trouve que c'est mieux que ce qu'on avait avant. Donc,
1: d'accord. Ouais. T'avais fait un peu ce truc-là, je crois, sur Sang Bleu.
2: Ouais, mais je l'avais fait volontairement.
1: Volontairement, ouais. Ouais. ouais.
2: Je l'avais sorti en trois ou quatre fois, je
1: ouais.
2: crois.
1: Ouais.
2: Mais ça, je l'avais fait volontairement parce
1: d'accord.
2: que je voulais pas, sur Sang Bleu, comme il y avait énormément de titres qui n'étaient pas du tout dans la même DA.
1: D'accord.
2: Je voulais. Pas sortir un truc qui ressemble à une pizza 5
1: ouais.
2: fromages, tu vois.
1: Ouais, ouais.
2: Donc j'ai compartimenté un peu le truc.
1: D'accord.
2: Et ça permet en plus d'occuper un peu la toile pendant 3 mois, tu vois.
1: Ouais.
2: Par exemple, au lieu d'une sortie, bah t'en as 3, tu vois.
1: C'est une bonne stratégie.
2: Voilà.
1: Et sur ce nouvel album, est-ce que t'as un morceau, en fait, ou même plusieurs qui te tiennent à cœur, en fait?
2: Alors franchement, sur ce projet, c'est compliqué, hein, parce
1: ouais.
2: que sur ce projet... Je trouve que tous les titres ont du charisme et de la personnalité,
1: ouais.
2: alors qu'ils sont différents, mais ils ont tous une ligne directrice qui va bien.
1: Ouais.
2: Moi, c'est la première fois que je fais un album où je suis super content de l'album.
1: Ok.
2: Tu vois, et d'habitude, quand je fais des albums, j'ai effectivement des morceaux qui ressortent un peu plus,
1: ouais.
2: et voilà... Et j'aime tout ce que je fais, hein.
1: ouais.
2: sinon je les sors pas les morceaux.
1: Normal.
2: Mais c'est vrai qu'il y a d'habitude, j'ai des morceaux où je suis un peu plus, c'est mes bébés, tu vois.
1: Ouais, ouais.
2: Là j'ai plusieurs bébés là, j'en ai beaucoup.
1: Ouais.
2: Donc déjà tout ce qu'on a sorti, voilà. Et mais là ce qui arrive là, non.
1: Ça va être lourd. Hein.
2: Voilà, non, je suis super.
1: Et content. Ça sort quand du coup la suite?
2: Écoute, il y a encore un petit peu de boulot, je te disais, j'attends que mon clip y soit monté.
1: Ouais.
2: Il me manque encore un remix ou deux.
1: D'accord.
2: Sur 8.
1: Ouais.
2: Tu vois, et dès que c'est prêt, je fixe une date, mais ça va être là, hein, ça
1: ouais.
2: va être dans 3 semaines max. okay. 2 semaines, tu vois.
1: Et c'est parti.
2: Ouais, ouais.
1: Ok. Mmh. Bah écoute, là, on va écouter un premier extrait de ton nouvel album.
2: Ouais.
1: Donc, on va écouter Message à la Vermine.
2: Ouais.
1: Donc, c'est un morceau que moi, que je t'avais envoyé un message pour dire que c'était vraiment lourd. Ouais, j'ai vraiment kiffé la prod.
2: Il plaît beaucoup, le morceau.
1: Ouais. La prod, c'est de.
2: C'est l'AP Prod.
1: L'AP Prod.
2: Mojo.
1: Ok.
2: Voilà, il a fait 95% des prods.
1: De ton projet. Ouais. Ok. Ouais. Ok, bah écoute, on va écouter Message à la Vermine du nouvel projet de Jeff Lenner. Et puis, on se retrouve tout de suite après. C'est parti.

0: Message à la vermine. Donc, premier extrait du bal des épouvantails.
1: Ouais.
0: Voilà.
1: Ouais.
0: Alors, t'as connu plusieurs générations.
1: Ouais.
0: Voilà.
1: Ouais.
0: Et donc, la question en fait que je me pose, c'est quand tu regardes ton parcours, de quoi t'es le plus fier en fait?
1: Du parcours en fait.
0: Ouais.
1: Justement, parce que j'ai un parcours, tu vois. Et ouais, j'ai connu beaucoup de choses.
0: Ouais.
1: Ouais, j'ai connu beaucoup de choses. La musique, ça m'a fait vivre une vraie belle vie, tu vois.
0: Ouais.
1: Et, malgré qu'on a beaucoup souffert quand on était gamin, ouais, et qu'on n'avait pas d'argent et tu vois, la musique, moi, ça m'a, tu vois, c'est pas le cas de tout le monde, mais moi,
0: ouais,
1: mais c'est parce que je suis passionné.
0: Ouais.
1: Donc les moments où ça a été difficile, on va dire au niveau financier ou tout ça, moi, comme je suis passionné, la musique, si tu veux, si elle me permet d'en faire un gagne-pain, je vais accepter, mais
0: ouais,
1: mais c'est pas mon gagne-pain.
0: Ouais.
1: Tu vois, c'est-à-dire c'est ma passion, tu vois. Donc quand il y avait des moments un peu plus durs, bah, j'allais taffer, tu vois.
0: Ouais.
1: Pas de problème, moi, tu vois. Et mais par contre, j'arrêterai pas de faire ma musique parce que c'est ça m'enrichit plus d'en faire, je crois, au niveau financier, tu vois. En fait, c'est un voilà.
0: T'as répondu indirectement à la question que je voulais te poser après. C'est
1: ouais,
0: est-ce qu'il y a un moment donné dans ta vie, tu t'es dit, ouais, c'est bon, j'arrête?
1: Ouais. Ouais.
0: Tu te l'es dit?
1: Ouais.
0: C'est des moments, c'est un truc peut-être personnel qui a fait que tu t'es dit, ouais, stop.
1: Ouais, en fait, c'était plutôt lié au milieu.
0: Ouais.
1: Qu'à ma passion. Tu vois, et j'ai un peu mélangé les deux à un moment.
0: Ouais.
1: Et j'étais saoulé par le milieu.
0: Ouais.
1: Vraiment, tu vois. J'ai arrêté.
0: Ok.
1: Mais j'ai arrêté, tu sais, comme un mec qui arrête la drogue.
0: Ouais.
1: Mais qui y pense tout le temps.
0: Ok.
1: Donc j'ai jamais vraiment arrêté.
0: Ouais, ouais, c'était dans ta tête.
1: J'ai juste arrêté d'écrire pendant un moment, j'ai arrêté d'enregistrer.
0: Ouais.
1: Et arrêté de faire des concerts, ok, ça a duré 3-4 piges.
0: Hein. Ouais.
1: C'est pas, j'ai fait un vrai arrêt.
0: Ouais.
1: Mais pendant ces 3-4 piges, bah, je faisais autre chose.
0: Ouais.
1: Tu vois, je taffais. Mais quand j'écoutais du son...
0: T'avais encore le rap en toi?
1: Ouais, mes oreilles, elles travaillaient, quoi,
0: ouais,
1: tu vois. Et alors, j'en parlais pas autant que quand t'es dedans, tu vois,
0: ouais,
1: c'est pas pareil. Mais ouais, je suivais ce qui sortait, tu vois. Je me suis jamais vraiment déconnecté, tu vois.
0: Ok. Mmh. Est-ce que tu penses que dans le rap encore actuel, est-ce que t'as des choses encore à prouver à toi-même, ou est-ce que tu as envie d'encore dépasser tes limites?
1: Bah, en fait, c'est un peu ce qui me fait avancer, moi.
0: Ouais.
1: Tu vois. Donc, ouais.
0: Tu te fixes des objectifs, des trucs
1: Ouais.
0: Ouais.
1: Ouais, ouais. Je me fixe toujours des buts.
0: Ouais.
1: J'essaye d'agrandir ma fanbase à chaque sortie. J'ai des challenges, en fait, tu vois. Je veux qu'il y ait plus de monde dans mes salles de concert l'année prochaine que cette année.
0: Ouais.
1: Même si cette année je suis content, mais l'année dernière j'étais moins content.
0: Ouais.
1: Voilà, c'est pour ça que je continue, en fait.
0: Ouais.
1: Parce que voilà, j'arrive à peu près à m'en sortir, tu vois.
0: Ouais.
1: Donc, et je te dis, j'aime ça, moi.
0: Ouais.
1: Tu vois.
0: Ok. Est-ce que tu as des choses que tu disais, en fait, que tu disais dans tes textes au début, qu'aujourd'hui
1: ah oui,
0: peut-être que tu assumes moins?
1: Ah oui.
0: Ouais.
1: Ah oui, mais oui.
0: Ouais.
1: On prend de l'âge, on mûrit, tu vois. On prend du recul, tu vois. J'ai pu avoir des phases, je pense, sexistes,
0: ouais,
1: tu vois, quand j'avais 25 piges, tu vois. Je pense, hein, tu vois, je suis pas sûr, hein, je te dis ça comme
0: ouais,
1: ça, mais je pense. Ouais, on était un peu plus cons quand même.
0: Ouais.
1: Tu vois, mais j'ai toujours été honnête.
0: Ouais.
1: C'est-à-dire que j'ai jamais forcé le trait, moi.
0: Ouais.
1: Je fais avec ce que j'ai, c'est comme ça qu'on m'a enseigné le hip-hop, tu vois. Moi, je suis un petit DNTM,
0: ouais,
1: tu vois, donc c'est authentique, quoi. Tu fais ce que t'as,
0: ouais,
1: et tu t'inventes pas une vie, t'inventes pas un personnage, et avec ce que t'as, normalement,
0: ouais,
1: t'as des yeux, t'as l'essence, quoi, pour
0: ouais,
1: ressentir ce qui se passe, et si bah, tu sais écrire, t'es intelligent, normalement,
0: ouais,
1: tu peux faire des bons textes, quoi, tu vois. Après, il y a tout le côté technique du rap, tu
0: oui,
1: vois, donc,
0: clairement.
1: Voilà. Mais voilà, la base quand même, c'est ça.
0: Et t'as ce truc encore de te dire, voilà, tu gardes ce côté street, mais j'essaye encore d'essayer de passer un message bas aux jeunes, comme tu disais tout
1: mais
0: à l'heure.
1: Mais ça, par contre, ça, tu vois, par exemple, c'est un truc que j'ai toujours fait.
0: Ouais.
1: J'ai pu faire des morceaux où comment dire, j'ai pu entretenir peut-être le côté la caïratitude,
0: ouais,
1: entre guillemets, tu
0: ouais,
1: vois, malgré moi, parce
0: ouais,
1: que voilà. Mais. aujourd'hui, je trouve que ce qu'on doit faire, en tout cas les mecs de notre âge, qui avons évolué dans certains milieux et tout,
0: ouais.
1: Quand on rappe, je pense que il faut qu'on montre qu'on est un cerveau, quoi.
0: Tu ouais. vois.
1: Et je l'ai, et ça je l'ai pris très tôt. Hein. Quand je fais Génération, j'ai 26 ans.
0: Ouais.
1: Génération, c'est un morceau conscient, tu ouais. vois, qui est conscient de sa génération, qui voit. Et d'ailleurs, je nous taille dedans.
0: Ouais.
1: Quand je dis, par exemple, on jalouse nos frères, on se jalouse entre nous. Méfie-toi des keufs, mais méfie-toi plus de ton frère.
0: Ouais.
1: Tu vois, c'est que j'étais lucide sur ce qui nous arrivait, tu vois.
0: Ouais.
1: Donc ouais, c'est toujours j'ai toujours ce truc-là, et puis c'est guise avec le temps.
0: Ouais. Voilà. Ok. Ok, ok. Ouais. Alors on va écouter un deuxième extrait de ton album. Le morceau s'appelle Ruina.
1: Ouais.
0: Est-ce que t'as des choses à dire sur ce morceau?
1: Freestyle.
0: Ouais.
1: Ça c'est, t'as vu, quand j'ai envie de kicker.
0: Tu l'as envoyé.
1: Voilà, quand okay. j'ai envie de kicker, je me prends pas la tête, je me dis pas le thème, pas le, tu vois, c'est de la technique, des ouais. phases, du flow, des punchlines, voilà.
0: Ok, ok.
1: Kickage.
0: Ok, bah écoute, on va écouter ça de suite et puis on se retrouve tout de suite après. Ouais. Ruina de Jeff Lenner, c'est parti.
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0: Ruina de Jeff Lehner. Là, encore un morceau technique. Hein.
1: Ouais.
0: Bien écrit.
1: Ouais, merci.
0: Lourd. Alors, la prochaine question. Alors, comment tu regardes le rap français actuel? Est-ce que tu t'y reconnais encore?
1: Bah, il y a des choses qui me parlent, d'autres moins, tu vois. Mais ça a toujours été le cas en vrai.
0: Ouais.
1: Tu vois. Après, c'est vrai que j'écoute plus des mecs quand j'écoute, hein, parce que j'écoute pas tellement en vrai, tu vois. J'ai pas trop le temps vu que j'en fais beaucoup de la musique, tu vois. Mais quand j'écoute, ça m'arrive d'écouter à la radio ou des fois sur YouTube, tu vois, de regarder un peu ce qui sort. Ça va être plus être des mecs techniques, tu vois, qui rap technique, avec des placements originaux intéressants, tu vois.
0: Ouais.
1: J'ai beaucoup aimé Limsa Dolnay quand c'est sorti. Après, je me suis habitué à son flow, un peu nonchalant et ses placements décalés. Tu vois, je trouve c'est très intéressant. Mais tu vois, c'est pas des jeunes, quoi. C'est pas des petits, tu vois. Et j'ai un pote à moi qui s'appelle le Double Wa. Je sais pas si tu vois qui c'est. Qui est passé dans le cercle il y a pas longtemps.
0: Oui, ça me dit un truc, quoi. Ça me dit un truc.
1: Ouais, lui, il est très très chaud.
0: Il est d'où déjà?
1: Il est de Lyon.
0: De Lyon, ok.
1: Ouais. En vrai, il n'est pas vraiment de Lyon. Il est passé par Lyon quelques années.
0: D'accord.
1: Il était sur Paname avant.
0: Ok.
1: Il vient des Antilles.
0: Ok.
1: Là, il est sur Marseille, tu vois. Donc, c'est un mec qui bouge.
0: Il bouge, ok. Ouais.
1: Mais c'est surtout un assassin, quoi.
0: Ouais.
1: Et puis, il a beaucoup d'humour dans son rap.
0: Ouais.
1: Des jeux de mots bien sentis.
0: Ok.
1: Il avait sorti un truc qui disait « J'ai vu un psy et j'ai compris ce qui n'allait pas chez moi. » Il n'y a pas assez de peinture sur les murs. Il est complètement barjot, tu vois.
0: Il a un délire.
1: Ouais. Mais après, c'est vrai que, même dans les jeunes talents là, qui sortent et tout. Ah, il y a Dipson. Il y a Dipson. Je ne sais pas si tu connais Dipson.
0: Dipson, ouais.
1: Mais il m'a fait un big up dans un morceau.
0: Ouais.
1: Et, j'aime beaucoup aussi ce qu'il fait. Il y a Hashim.
0: Ouais.
1: Hashim, très très chaud. Mm. Voilà, c'est ce genre-là, moi. C'est quand c'est bien recherché, quoi, tu vois. Il y a KLS.
0: Ouais.
1: Que je trouve très chaud, Jemin. Voilà, c'est plutôt. C'est pas des mecs trop trop connus, mais c'est des mecs très très forts. Très
0: rap,
1: très forts, qui rap, qui ont un truc authentique, tu vois.
0: Ok.
1: Voilà.
0: Aujourd'hui, on parle énormément de stream, de chiffres, dans les réseaux sociaux. Est-ce que tu penses que la musique, elle est passée au second plan avec tout ça?
1: Bah pas pour moi, tu vois. Donc nous, en fait, on est dans un microcosme qui s'appelle le rap underground.
0: Ouais.
1: Et nous, ça existe pas, tout ça.
0: Ouais.
1: On s'en fout de tout ça, on n'est pas là-dedans, tu vois. Vraiment pas, quoi. Après, je peux comprendre les jeunes là qui aujourd'hui ils veulent se comparer, tout le monde se compare, tu vois.
0: Ouais.
1: L'autre, il va faire du chiffre, donc il va te dire ma musique elle est mieux, je fais plus de chiffres.
0: Ouais.
1: Mais ça a jamais été vrai, ça, donc. Voilà, en vrai, les gens savent, tu vois.
0: Ouais.
1: Je pense qu'aujourd'hui, pour trouver de la bonne musique, c'est devenu difficile, ça, oui.
0: Ouais.
1: Tu vois, parce que les algorithmes, ils sont gérés par les majors.
0: Hein, ouais.
1: Tu vois. Ou alors, ils sont payés par les majors, tu vois.
0: Ouais.
1: Mais toi, tu payeras jamais autant que Universal.
0: Clairement.
1: Tu feras jamais autant de. Tu vois. Donc, t'as intérêt d'avoir beaucoup de talent.
0: Ouais.
1: Et après, bon, le bouche à oreille d'Internet, il fonctionne quand même toujours, tu vois. Donc si t'as un jeune qui est fort et tout, t'envoies ton truc sur TikTok, hein, tu peux péter, tu vois. Donc il y a toujours ce truc-là, donc encore heureux. Donc le talent, ça payera toujours quelque part.
0: Clairement.
1: Tu vois.
0: Clairement, et heureusement, j'ai envie de dire.
1: Mm.
0: Et est-ce que pour toi, en fait, un rappeur qui mise sur ses textes, t'as encore des chances, en fait, de plaire, en fait, à la nouvelle génération?
1: Ah, s'il mise que sur ses textes, il a aucune chance.
0: C'est mort.
1: Ah, s'il mise que sur ses textes, il a aucune chance.
0: Ouais.
1: Mais il faut miser sur ses textes, bien sûr. Faut savoir écrire. De toute façon, dans le rap, les meilleurs, c'est toujours des gens qui savent écrire.
0: Ouais.
1: Même aujourd'hui, tu vois. Que ce soit même dans les trucs de la rafleuse, tout ça.
0: Ouais.
1: Le rap qui propose, qui nous parle ou qui nous parle pas, il est bien écrit.
0: Ouais.
1: Il est bien écrit pour le public visé.
0: Ouais.
1: En gros, c'est ça. Donc si déjà tu choisis ta cible, et en tout cas ta cible ça va être les gens qui te ressemblent,
0: hein. Ouais.
1: Donc tu choisis ta cible, il faut savoir leur parler. Ça déjà c'est le premier truc. Et pour savoir leur parler, il faut savoir écrire.
0: Clairement.
1: Voilà, donc déjà il y a ça. Après il y a ce que tu dégages quand on te regarde, c'est beaucoup ça aussi aujourd'hui, c'est l'image, tu vois. Donc il y a ce que tu dégages, comme ils disent les jeunes aujourd'hui, ton aura, c'est super important. C'est... et ta musique, oui. Ouais. Bien sûr.
0: Est-ce que tu trouves que les rappeurs de notre génération, ils sont, comment dire, ils sont suffisamment reconnus en fait pour leur contribution en fait au hip-hop?
1: Il y en a qui sont comme on dit des rois sans couronne, tu vois, ouais. Sous-côté, tu vois, qui ont fait beaucoup pour le rap français, mais ouais. C'était dans l'underground, donc ça s'est pas trop vu.
0: Ouais.
1: Mais dans l'histoire, les vrais savent, tu vois. On va prendre des mecs, même des producteurs, tu vois, des mecs comme Géraldo, des mecs à l'origine de Time Bomb, tu ouais. vois. Time Bomb, ça a été tellement important pour le rap français, tu vois. Les gens savent pas aujourd'hui. Il
0: ouais.
1: y a pas cette reconnaissance. Il y a que nous, on sait.
0: C'est ça.
1: Tu ouais. vois. Mais après, je vois aussi quand même pas mal de jeunes qui aujourd'hui vont se tourner justement vers des trucs old school
0: ouais.
1: et découvrent aussi. J'ai vu un jeune là sur TikTok qui fait ça sur TikTok. Comment il s'appelle ? La Bonne Écoute.
0: La Bonne Écoute.
1: La ouais. Bonne Écoute, il s'appelle. Je crois. Hein.
0: Ouais.
1: Mais je crois que c'est ça. Et lui, il a découvert le rap à l'ancienne il y a pas longtemps.
0: Ouais.
1: Et il fait des chroniques d'albums et tu vois qu'il est choqué par ouais. les lyrics, par le machin. Et il va vraiment chercher des trucs. Il va pas chercher que les succès, tu vois. Ouais. Il va chercher vraiment des trucs. L'autre fois, il parlait de Ménage à trois.
0: Ouais.
1: Donc, ouais, tu vois. Moi, tu vois, par exemple, ça, Ménage à trois, on n'en parle pas assez souvent.
0: Ouais.
1: À l'époque, ça a été une tarte dans le rap.
0: Ah non, clairement.
1: Tu vois.
0: Mais on a ce truc un peu. Enfin, c'est pas qu'une impression, je pense, mais on a ce truc un peu que les jeunes vont un peu plus chercher en fait ce qui s'est passé en fait dans l'historique. Avant, on avait ce truc où on avait cette impression en fait que les jeunes prenaient une partie en fait du hip-hop.
1: Ouais.
0: Voilà.
1: Ouais.
0: Mais
1: c'est lié à la trappe.
0: Pas tout le
1: c'est voilà. lié à la trappe.
0: Ouais.
1: En fait, quand la trappe s'est arrivée, ils ont cancel tout le reste.
0: Ouais.
1: Mais la trappe, ça s'est essoufflé. Et depuis 2021-2022, les jeunes ils font plus que de la trappe.
0: Ils reviennent un peu aux bases.
1: Ils touchent à tout.
0: Ouais.
1: Ça y est, s'intéressent au hip-hop en général et même tu les vois même faire des morceaux différents.
0: Ouais.
1: Tu vois, et à l'image d'un Jul par exemple, tu vois, qui est un peu un fer de lance, lui il est capable de faire un boom bap, une trappe, un type Jul comme ouais. on dit là, tu vois, un afro beat, tu vois, sur le même album.
0: Ouais.
1: Donc ça, eux ils le voient et ils le reproduisent, tu vois. Et du coup, ben. On revient plus à un vrai truc. Moi, je trouve que là, musicalement, il se passe des
0: clairement,
1: vraies choses.
0: Clairement, ouais, moi, j'ai la même impression. Ouais. J'ai la même impression. Ouais. Et je suis même content, en fait, qu'il y a ce truc-là qui est en train de se passer. Parce que, ben, on va dire que c'est pas que je me perdais un peu dans nos nouvelles générations. Parce qu'il y a, je pense qu'il y a quand même beaucoup de rappeurs, en fait, de nouvelle ouais, génération qui ont réussi quand même à.
1: Bien sûr.
0: À
1: mais la trappe, ça a ramené des mecs comme Niro.
0: Ouais.
1: Qui serait arrivé autrement.
0: Ouais,
1: moi,
0: ouais,
1: je l'ai
0: ouais.
1: connu avant la trappe.
0: Ouais.
1: Je peux te dire qu'il serait arrivé dans tous les cas.
0: Ouais.
1: Et, mais il y a eu des talents, des PNL, des.
0: Ouais.
1: Tu vois. Mais au bout d'un moment, je pense que ça s'est un peu essoufflé, tu vois.
0: Ouais. Clairement.
1: En France, en tout cas.
0: Ouais, clairement, clairement. Ben écoute, on va écouter un autre extrait de ton nouvel album.
1: Ouais.
0: Le bal des épouvantails, du coup, le morceau. Donc, on écoute le bal des épouvantails et on se retrouve tout de suite après. C'est parti.

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1: Le bal des épouvantails de Jeff Lenner. On sent un petit... une petite vibe, tu sais, un peu pas à l'italienne, mais tu sais, je sais pas comment t'expliquer. C'est...
2: un peu mafieuse.
1: Un peu mafieuse, voilà.
2: Ouais, dans la prod, ouais. Le piano, là, il est... ouais, il est crapuleux.
1: Mais tu vois, sur les trois morceaux qu'on a écoutés,
2: ouais.
1: Tu vois, on a trois univers un peu... pas similaire mais presque, tu vois, mais tu vois, on voit que t'as essayé de varier vraiment en fait sur tes morceaux.
2: Ouais. Non, j'ai vraiment voulu faire autre chose que ce que je faisais, le faire évoluer en tout cas, mais doucement, c'est-à-dire que, comme je te l'ai dit, tu vois, c'est des BPM que j'ai l'habitude de prendre, et la plupart de mes couplets, ils sont kickés, donc ça, c'est ce que je fais d'habitude. C'est juste que la prod, elle a des sonorités un peu plus modernes, et que dans le refrain, j'ai placé des mélos, j'ai placé des trucs un peu plus musicaux que d'habitude, tu vois.
1: Ok. Et t'aurais voulu faire vivre comment, en fait, ton album dans les prochains mois?
2: Bah déjà, je te dis, il y a un nouveau clip qui arrive bientôt. Il y a aussi une capsule qu'on a préparée, j'aurais pas trop le droit de le dire avec qui, mais voilà, je vais pas le dire. Mais ça va sortir aussi bientôt, dans deux semaines. Qui est en relation avec un titre de l'album.
1: Ok.
2: Je suis pas à l'abri de clipper encore un autre titre.
1: D'accord.
2: Message à la vermine.
1: Ouais.
2: Parce qu'on m'en parle beaucoup, donc je me dis pourquoi pas le clipper, tu vois.
1: Ouais.
2: Et puis après, les concerts. Hein. Là, je devais jouer le 17, là, à Agen.
1: Ouais.
2: Je sais pas si je vais y arriver à Agen le 17 octobre.
1: Avec tout ce qui se passe.
2: Ça me paraît compromis. Et le prochain concert, c'est avec toi.
1: Ouais.
2: Le 24,
1: octobre à Bifurque.
2: Voilà. Donc, voilà. Et puis, je sais qu'il y a d'autres dates qui vont tomber parce que, voilà, on est dispo.
1: Alors, pour terminer, en fait, quel message, en fait, t'aurais souhaité adresser à ceux qui suivent, en fait, depuis le début, et ceux qui découvrent ton univers?
2: Moi, ceux qui découvrent mon univers, je peux que leur dire bienvenue, welcome. Moi, comme d'hab, faites attention à vous. Moi, je fais toujours j'essaye de faire la meilleure musique que je peux.
1: Ouais.
2: Tu vois, et je me fixe toujours comme objectif de faire mieux qu'hier. C'est les valeurs, comme je t'ai dit, du hip-hop que j'ai appris quand j'étais gamin. Tu fais un tour sur la tête, le lendemain, faut pas en faire qu'un. Voilà, et moi, j'applique ce truc-là à la lettre dans ma musique, tu vois, depuis le début. Donc, normalement, les morceaux de demain seront meilleurs que ceux d'hier, et voilà.
1: Ok. Ben écoute, moi, Jeff, je te remercie d'être revenu.
2: Ça me fait plaisir, merci revenu. De m'avoir accueilli.
1: Et donc du coup, donc peut-être on te retrouve le 17, donc du coup donc
2: à Agen. Voilà, sinon
1: si les gamins vous foutez pas trop le bordel,
2: si
1: vous
2: j'arrive
1: vous
2: à passer. Voilà, si j'arrive à passer, mais
1: et sinon voilà, bon,
2: sinon le 24
1: à la Bifurque, voilà. Donc 24 concert donc à la Bifurque, donc avec Jeff qui sera là, Opus, donc on aura X-Men, on aura Dry, on aura Zesso, on aura Labo 94 et on aura des jeunes aussi de Grenoble, donc qui viendront donc performer.
2: Salopardo,
1: ouais. Voilà. Et donc on vous attend le 24 à la Bifurque. Donc les places, elles sont encore vendables donc sur Résonance Urbaine, ou vous allez sur mon Insta, donc TDI 94 officiel. Donc voilà, donc les places sont encore en vente. Donc on va écouter en fait deux morceaux. Pour se quitter, donc on va écouter un morceau de ton projet encore. Donc c'est les nerfs du verbe.
2: Les nerfs
1: sur le verbe. Ouais. Voilà.
2: En fait, ce morceau-là, je tiens à le préciser, c'est quand j'ai sorti ma première mixtape.
1: Ouais.
2: Il y a un morceau qui s'appelle Les nerfs sur le verbe.
1: Ok.
2: Dessus. Donc c'est le même mec qui fait le même thème, mais 30 piges après. Voilà.
1: Donc allez l'écouter.
2: Les morceaux n'ont rien à voir.
1: Voilà. Donc là, il y a un vrai truc. Donc du coup, allez écouter. Hein. Et puis franchement, je vous invite vraiment à écouter tout le projet. Et puis à rester donc à l'affût, parce que il y a une deuxième vague qui va arriver.
2: Faut venir sur mon Insta, la famille, parce que c'est là que ça se passe.
1: Voilà.
2: Insta, TikTok, mais Insta.
1: Voilà. Donc suivez. Donc allez suivre donc Jeff Lenner donc sur TikTok. Donc il y a énormément d'actu donc qui arrive encore donc avec Jeff. Voilà.
2: Ouais.
1: Donc qui est super actif, hein, trois albums.
2: Ouais, d'ailleurs, je suis en train de remettre ça avec Kyo.
1: Ouais.
2: On a déjà 6 titres.
1: Ok.
2: tu vois, nous c'est Machine.
1: Ouais.
2: Double Wa, on prépare un projet ensemble.
1: Ouais.
2: Voilà.
1: Donc il y a du nouveau qui va arriver. Ouais, ouais, restez, restez à l'affût.
2: On envoie.
1: Ok. Donc on va écouter donc les nerfs sur le verbe. Et puis on va enchaîner donc avec un autre rappeur qu'on recevra sûrement sur la prochaine émission. Donc c'est un ami à moi donc qui rappe dans mon collectif. Donc c'est Cyrus Kem qui a sorti un album donc dernièrement. Donc on écoutera donc Cyrus Kem sur 44 bars. Ok. Et on se dit donc à le deuxième mardi donc du mois de novembre. Donc on se retrouve donc tous les deuxièmes mardis de chaque mois donc pour l'émission donc Les Échos de la Rue. Donc avec le prochain invité donc qui sera Cyrus Kem. Et on remercie Jeff. Et on se donne rendez-vous donc au mois prochain. Ok.
2: Merci.
1: Allez, ciao les gars. Yes.
0: Et même si c'est flatteur qu'on prenne mes techs, mes pompes, hein.

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Yo yo yo. Grosse dédicace à Medji. Ah ah ah. Andy B, Lucy B, Nico B. Ça c'est Nafaso. Ah.

0: Ah ah ah. Nous voilà en direct sur Radio Grésivaudan, 21h47, si vous nous écoutez les amis sur le 89FM. Et qui est-ce qui nous rejoint tout de suite? Tiens, tiens, tiens. Est-ce qu'il est là? Oh!
1: Oh!
0: Oh! The one and only.
1: Non, je crois pas. Mais non, c'est la radio là.
0: Oui, c'est la radio, monsieur, vous êtes le 1000e auditeur à nous écouter. Eh bien, bienvenue. Comment vous appelez-vous?
1: Merci, mais je m'appelle Andy.
0: Andy comment?
1: Andy 10 minutes, 10 ans, dinosaure m'appelle aussi.
0: Handicapé aussi. Ok, bah bienvenue sur Radio Grésivaudan. Alors, on m'a soufflé que vous avez été à la confection des musiques que nous écoutions à l'instant. Mmh. Est-ce que c'est vrai?
1: Oui, plus sérieusement, évidemment, je suis... auteur, compositeur, interprète sur ce magnifique EP que vous avez écouté, pour lequel j'ai eu le plaisir de collaborer aussi avec un animateur très connu.
0: Ok, comment il s'appelle cet EP?
1: Je crois qu'il s'appelle After the Storm.
0: Et comment s'appelle le groupe qui l'a sorti?
1: De Nafaso.
0: C'est sorti quand?
1: C'est sorti vendredi dernier.
0: Il y a combien de tracks?
1: Il y a 8 tracks. Donc là, je laisse une exclusivité pour les auditeurs de Radio Grésivaudan qui ne nous écoutent pas. Il y a 2 sons qui sont vraiment exclusifs et qui ne sont pas mixés, qui sont mixés maison.
0: Ah, ça c'est intéressant. Comment ça se fait?
1: Eh bien écoutez, pour des raisons d'austérité économique, ma foi. vous savez, l'inflation, la France de Macron, 17 octobre.
0: Ok. Donc pour avoir les réponses, rendez-vous en manif le 17 octobre.
1: Exactement, ça fait partie des playlists.
0: Très bien, et ces 2 tracks sur 8, donc elles ont été décidées volontairement de ne pas être mixées, pas masterisées.
1: C'est avant tout un choix collégiale. Artistique. C'est une décision collégiale unilatérale, c'est par un membre du groupe. Donc,
0: à la fois collégiale et unilatérale.
1: Exactement, c'est un nouveau concept en fait.
0: Ok, ça c'est intéressant. Ok, est-ce que vous voulez nous raconter encore une anecdote sur la confection de cet album? Et puis juste après, on va continuer avec un autre titre extrait.
1: Alors, une anecdote, ouais, bien sûr, une anecdote. D'ailleurs, quel est le morceau suivant?
0: Je vous laisse choisir peut-être.
1: Ah ok, ben, on va parler plutôt de Moody Night. Alors, il faut savoir que ce morceau a été enregistré une première fois, a été réenregistré une deuxième fois, et a été mis à la poubelle pour être renouvelé une troisième fois. Donc il y a une histoire, ma foi, c'est un peu une trilogie. Et donc c'est ça qui est assez incroyable. Et là, on va l'entendre. Je fais la transition tout de suite sur Radio Crazy et c'est un plaisir. C'est Ismaël Aboubek.
0: Ok, jamais 203, donc c'est Moody Night tout de suite sur Radio Crazy Vodan de 9 à 100.
1: Yeah.
0: Une dernière chose à rajouter, Andy, avant qu'on se quitte.
1: J'adore les pains.
0: Et let's go, envoyez les pains, ouvrez la boulangerie. Merci, gros bisous et à bientôt Andy B.
1: Gros bisous.

0: Eh oui les amis, j'espère que vous passez une belle soirée avec nous sur Radio Grésivaudan, une soirée pas trop tumultueuse, pas trop moody comme cette soirée, Moody Night comme ce titre. Est-ce que nos invités sont toujours avec nous?
1: Ouais, on est toujours là.
0: Ils sont toujours là. Bah, bon, alors.
1: C'est marrant parce que j'observe que du coup l'animateur a discuté par-dessus l'outro qui n'était pas fini.
0: Qu'est-ce que c'est que cet outro? Qu'est-ce qu'elle fout là?
1: Alors ça c'est une outro straight up from the cerveau of quelqu'un que je vais. Prime time, attention, on fait un tonnerre d'applaudissements pour
0: Dame.
2: Bonsoir,
0: qui est-ce que nous avons là? Bonsoir, comment vous appelez-vous?
2: Bah écoutez, je m'appelle Lucie Moody.
0: Lucie Moody. Et c'est vous qui chantiez cette track alors?
2: Mais oui, exactement. Cette track issue, je le rappelle, d'After the Storm du groupe grenoblois Nafaso.
0: Incroyable. Incroyable. Bon, voilà. Pour peut-être les quelques auditeurs qui nous écoutent actuellement, on va dire
2: peut-être
0: les termes. Hein?
2: Peut-être qu'il y a quelques auditeurs, en effet, oui, qui nous écoutent.
0: Pour les milliers d'auditeurs qui nous écoutent actuellement, les amis, vous êtes sur la bonne fréquence. Vous écoutiez donc Nafaso, comme on vous le disait, le meilleur groupe grenoblois de soul. Et nous avons avec nous, ici même, du monde, nous avons ici même donc la chanteuse Lucie et le bassiste Andy. Voilà, on est honnête avec vous. Ils sont là.
2: Je crois qu'on a le guitariste aussi, mais bon.
0: Apparemment, il est là, mais il est timide. Il est discret.
2: Attendez. Non, mais c'est le guitariste qui est discret. Écoutez, monsieur, je vous repasse le bassiste, vu qu'on est au téléphone, on ne peut pas trop faire les deux à la fois. Mais en tout cas, merci aux auditeurs de Radio Grésivaudan et surtout, allez streamer cette EP magnifique.
0: Allez streamer.
2: Gros bisous à tous.
0: Gros bisous, Love Lucie. You. Merci pour cette belle musique. On reprend donc Andy Mann, le bassiste, il est là?
1: Oui, c'est moi.
0: Ok, super. Comment ils font pour suivre le groupe, les auditeurs, s'ils aiment bien cette douce musique?
1: Comment ils font, si?
0: Pour suivre le groupe, pour suivre les actus.
1: Pour suivre le groupe, eh bien, ils s'abonnent tout de suite. Pour tous les auditeurs, surtout ceux qui conduisent, ils s'arrêtent sur le bas-côté en sécurité. Ils s'abonnent à la page Instagram. Je rappelle qu'à 1800 abonnés, on rend public des dossiers d'un compte secret qui retrace le périple et la vie de cette EP. Et du groupe en général, donc.
0: C'est vrai. Donc à 1800 abonnés. Pour l'instant, vous en êtes à combien?
1: Là, on en est à 1623. On a gagné 2 abonnés.
0: Ok.
1: Depuis tout à l'heure.
0: Ok, magnifique. Donc encore 100... Plus de 100. Voilà, on va laisser les auditeurs faire le calcul. plus de 100 abonnés, c'est sur Instagram. Donc Nafaso, comment ça s'écrit?
1: Nafaso.
0: Magnifique, tout simplement. Ok, je ne le demande jamais, mais maintenant, si vous nous écoutez sur Radio Grésivaudan, il est 21h58 en direct. Si vous nous écoutez et que vous appréciez cette musique, on va vous en faire découvrir une dernière. C'est un banger, toujours extrait de cet album After the Storm de Nafaso. Et bah, allez suivre donc ce groupe sur Instagram, Nafaso, Nafaso. Ils sont grenoblois et ils joueront le 23 octobre en première partie de Ben L'Oncle Sou à La Source. Ça se passe à Fontaine, donc prenez vos places, il n'en reste plus beaucoup, foncez. Une dernière chose à rajouter, Andy, avant qu'on mette une dernière musique?
1: Eh bien, écoutez, j'adore donner, donc je pense qu'on va donner du soleil. Je ne m'abuse. On s'apprête à donner.
0: Donner.
2: Donner.
3: Putain, c'est un meuble fort.
0: Allez, gros bisous, les amis.

0: Antoine Humel, bonjour.
1: Bonjour.
0: Quand on ne fait pas que écouter cette musique, mais regarder sa version en ligne, c'est-à-dire sur YouTube, elle est accompagnée d'une très belle histoire.
1: Elle est accompagnée d'un commentaire dont on sait que c'est une belle histoire parce qu'il est plébiscité par de nombreux pouces vers le haut.
0: Et on voit les pouces avant l'histoire.
1: Et on voit les pouces avant l'histoire, en tout cas jusqu'à récemment, et quand j'ai fait la capture d'écran de ce commentaire, on voyait les pouces très vite parce qu'ils étaient verts ou rouges. Aujourd'hui, ils sont gris, il n'y a pas de couleur qui les distingue, c'est simplement la direction du pouce qui les distingue, mais à l'époque, il y avait des pouces verts et des pouces rouges, et si le commentaire est tout en haut aussi, c'est qu'il a été très largement plébiscité. Et donc on voit effectivement, on lit une histoire... Je ne sais pas si tu veux en parler.
0: Bah, je peux l'énoncer et puis on la commente. Je suis un réfugié palestinien et la première fois que j'ai entendu M. Questov, c'était sur une radio israélienne. En l'entendant, j'ai oublié la guerre, j'ai commencé à oublier que j'avais des ennemis. C'est cela l'humanité véritable. Mais au véritable et magnifique humanitaire qu'est le grand Thomas Questov, j'ai des frissons à chaque fois que j'entends sa voix.
1: Voilà, il y a...
0: C'est l'étalon de la belle histoire pour vous.
1: Ouais, ça pourrait être résumé en un clic pour faire du en un titre pour faire du clic.
0: Oui.
1: Il se convertit à la paix après avoir entendu de la musique classique. Alors il manquerait quelques éléments importants, en l'occurrence une polarité
0: bien forte quand même.
1: Bien
0: oui,
1: forte.
0: Bah oui, oui.
1: Ouais. Entre donc le réfugié palestinien et la radio israélienne, mais je dirais que c'est une belle histoire assez typique dans la mesure où elle exhorte elle est irénique, elle exhorte à la réconciliation, elle célèbre une humanité véritable et supérieure en même temps, à la fois typique et supérieure, ce qui est difficile à penser, typique de marque, typique de luxe, je sais pas, c'est et en même temps elle est édifiante, quoi, elle porte à la vertu, et ça c'est quand même la grande caractéristique des belles histoires en un seul mot, ou des belles tirées histoires, enfin de cette espèce de format narratif.
0: C'est-à-dire qu'il y a une leçon de vie encapsulée, mais pas tant que ça détachable, parce que sinon on ferait une maxime existentielle, mais là on fait quand même le détour par la narration.
1: On fait quand même le détour par la narration parce que la dynamique narrative, point de départ, point d'arrivée,
0: ouais.
1: J'étais un mauvais réfugié palestinien puisque j'avais probablement un désir de vengeance et je suis devenu un bon réfugié palestinien puisque je célèbre l'unicité de l'humanité. Cette dynamique narrative est importante. L'exemple ici, c'est un exemple dynamique qui tient à une trajectoire morale et pas simplement à une position morale comme pourrait peut-être... plus l'illustrer un aphorisme ou une forme très courte, tu vois.
0: Ouais. Alors que donc Questov, l'écoute de Questov en plus accompagnée par le pianiste Daniel Barenboim est constituée comme le tournant, sans que soit complètement éclairé. Pourquoi ce réfugié palestinien écoutait une radio israélienne avant que n'arrive Schubert? Ça veut dire qu'il était déjà dans un désir de paix ou...
1: Ah, s'il s'est...
0: Parce que, ouais.
1: Alors, je me demande quand même si...
0: Il y a beaucoup de choses que l'histoire ne dit pas.
1: Oui, il y a beaucoup de choses que l'histoire ne dit pas, notamment la situation géographique du réfugié palestinien, parce qu'en fait, un réfugié palestinien peut vivre au Liban, sur un territoire occupé par Israël, ou en Palestine. Et donc, on ne peut pas vraiment savoir si les ondes
0: Il n'avait pas de choix, il ne captait que ça.
1: Ouais. Ouais.
0: Quelle est la différence entre la belle histoire et un fun fact?
1: Alors, je me suis un peu posé la question. Il me semble qu'une des différences possibles, c'est que la belle histoire, on n'y croit pas vraiment, ou pas forcément, mais on voit très bien où ça veut en venir. Alors que le fun fact, on y croit, mais on voit pas bien où ça veut en venir. Par exemple, un fun fact, c'est la Lune s'éloigne chaque année de 3,8 cm de la Terre. C'est à la fois massif et anecdotique, ça change pas grand-chose. Je crois que Tarkos avait un fun fact qu'il aimait particulièrement, il a écrit un texte dessus, et il me semble que dans un de vos entretiens, il le mentionne, c'est que la méduse est composée à 94% d'eau. Mm. Et le fun fact est aussi un peu une... C'est pas le départ d'une discussion, c'est une guillotine conversationnelle un peu. Tu vois,
0: Il n'y a pas d'après, ça clôt quelque chose. Parce que vous le définissez comme un « ça fait plaisir de le savoir », avec entre parenthèses, et de l'oublier aussitôt.
1: Oui, et de l'oublier aussitôt, parce qu'effectivement, quel que soit le caractère massif du fait chiffré que véhicule le fun fact, que transmet le fun fact, ça change pas grand-chose. C'est une forme de célébration douce, le fun fact, de la factualité performante ou de la réalité telle qu'elle est. J'imagine que la seule phrase qui puisse ponctuer un fun fact, c'est une phrase de Galilée, mais un peu avachie et,
0: du genre.
1: Et un peu trivialisée. Et pourtant, elle tourne.
0: Ah oui.
1: Ouais. Par exemple, 80% de la biomasse terrestre est constituée de vers de terre. Et pourtant, ça marche.
0: Ouais.
1: Ça tourne, ça roule.
0: C'est comme un effet waouh tronqué, quoi. Ce serait un effet waouh, en fait.
1: Alors, je suis pas familier de l'effet waouh. Ouais.
0: Il est aussi une guillotine, quand même, l'effet waouh. Il ne fait rien d'autre qu'épater. J'ai pas mal discuté avec des Québécois qui voulaient trouver la version française du mot fun fact et ils sont embêtés. Alors, il y a la possibilité de fait surprenant, mais qui est moins clôturant, justement, ou de fait épatant. Sachant que il y a de toute façon ce côté petit bras, histoire qui manque de moyens, mais qui veut quand même jouer le jeu, quoi.
1: Ouais. C'est surprenant. Ce qui est surprenant, c'est vraiment la modestie de l'effet. Alors que les moyens déployés sont très lourds, quoi. Mm. Il est souvent question, enfin, quand il est question de biomasse terrestre, d'éloignement de la Lune, ou, enfin, c'est souvent des chiffres faramineux, je sais pas, il y a un fun fact politique très souvent cité par les tenants de la rigueur, hein, qui est des tentatives désespérées d'illustration de la massivité de la dette française. Donc, on pourrait construire deux arcs de triomphe en billets de 500 euros avec la dette française en 2017, par exemple.
0: Mais là, c'est pédagogique.
1: C'est pédagogique et en même temps, c'est beaucoup trop... c'est tellement massif que ça en devient abstrait.
0: Ouais.
1: C'est bizarre parce que c'est à la fois représentable et irréalisable.
0: Oui, ça touche à l'impossible. C'est comme le record du monde de nombre de rappels détenus par Pavarotti, qui nous sort du réel un peu. Ouais.
1: D'ailleurs, je l'ai oublié.
0: Il était dans une parenthèse que j'ai pas recopiée.
1: 179, je crois. C'est une heure de clap cumulé, je crois, quelque chose comme ça. 1h04 de clap. Ah oui, parce que le fun fact doit être précis.
0: Et avec des chiffres, il est souvent chiffré.
1: Pardon ?
0: Il est souvent chiffré.
1: Il est très très souvent chiffré. D'ailleurs, je me suis posé la question de savoir ce que serait ce que pouvait être un mauvais fun fact ou une mauvaise belle histoire. Et le mauvais fun fact est pas chiffré. Il réfère à des choses qu'on connaît déjà un peu trop bien, à un savoir déjà communément admis. Par exemple, un mauvais fun fact. Ce matin, je me suis dit que ça pourrait être une fourmi peut porter plusieurs fois son poids. Voilà.
0: Voilà, voilà.
1: On peut pas.
0: Ah oui, ce serait le so what à la place du wa.
1: Quelque chose comme
0: qui,
1: ça.
0: Qui répliquerait.
1: Et une mauvaise belle histoire, ce serait. Je trouve qu'un réfugié palestinien converti à la musique classique par un baryton handicapé chantant sur une radio israélienne, il est mauvais par accumulation. Il y a trop de.
0: Avec un pianiste israélien pro-palestinien, quand même. Enfin,
1: oui. Ouais. Oui, oui. Thomas.
0: Non, oui. Daniel Barenboim.
1: Oui. Oui, oui. Ah oui, d'accord. Ouais. Donc il y a une complexité ouais. dans la belle histoire. Et il y a un troisième objet de ce type que je voulais quand même rapidement mentionner. Il n'y a pas seulement le fun fact et la belle histoire. Pour moi, il y a aussi une forme typiquement française ou occidentale, je ne sais pas, mais en tout cas typiquement française, c'est sûr, qui est le saviez-vous.
0: Ah bah oui.
1: Qui est un objet intermédiaire qui n'a pas le fun du fun fact, qui a la brutalité factuelle du fun fact, mais qui est en général un fact correctif. Mm. Vous ne le saviez pas, vous pensiez l'inverse, tenez-vous le pour dit, etc. Et je cherchais un le saviez-vous ce matin et je me suis dit, un bon le saviez-vous, c'est sur lequel je suis tombé il n'y a pas longtemps, c'est Napoléon était en réalité plus grand que la moyenne de ses contemporains.
0: Donc oui, ça prétend toujours démonter une idée reçue, ouais. Du genre Carmen à sa création a été un échec.
1: Voilà.
0: Alors que maintenant c'est un des opéras français le plus joué. Ouais.
1: Donc, ah ça, bah très
0: c'est
1: bon.
0: C'est le genre de
1: très
0: de,
1: bon. Voilà, le saviez-vous aussi.
0: Ouais.

0: Alors, vous vous êtes longuement arrêté sur un fun fact qui prend l'air du fun fact dans sa façon d'être commenté sur YouTube, qui n'est pas un fun fact peut-être en soi au départ, reste à savoir, qui est un jour un pianiste au conservatoire d'Amsterdam est bissé. Et en guise de bis, il commence à donner l'œuvre réputée la plus longue du monde, juste avant celle que Cage fera en réplique, qui est Vexation de Satie.
1: Et qui est non seulement la plus longue, mais probablement la plus ennuyeuse dans le principe, puisque c'est une œuvre qui consiste en la répétition 840 fois de trois très brefs motifs à un tempo très lent, et qui dure entre 18 et 35 heures selon les interprétations, le plus souvent autour d'une vingtaine d'heures.
0: Ouais.
1: Or, je crois qu'à ce moment-là, ça ne peut pas être perçu exactement comme un canular par les membres du public, parce que le public n'est pas forcément familier de l'œuvre. Donc au départ, le public ne peut qu'interpréter le jeu du pianiste, je crois que comme un refus de bisser, mais qui durera pas éternellement. Une invitation à sortir de la salle. Mais il se trouve que le commentaire YouTube rédigé par celui qui se présente comme le concierge du conservatoire où avait lieu le concert nous indique que le pianiste continue à jouer après que tous les membres du public ont quitté la salle.
0: C'est-à-dire au bout de 20 minutes, ce qui est très court en soi, enfin, c'est le temps moyen d'une création de musique contemporaine.
1: Oh, ah, d'accord, je sais.
0: Ouais, c'est une espèce de standard. Ouais.
1: Okay. Là, c'est de l'infra-fun fact, ouais. c'est simplement une information, quoi. Que j'avais pas.
0: Moyenne c'est aussi un horizon de patience,
1: ouais.
0: pour le public.
1: Ouais. Bah oui. Et là, 20 minutes, c'est pas grand-chose, mais pour un bis, 20 minutes, ça commence à faire, non?
0: Ouais. Ah oui, pour un bis, oui. Bah oui, c'est... Un bis, normalement, c'est 3 minutes, quoi. C'est le temps d'un single, ouais.
1: Donc là, tout le monde sort au bout de 20 minutes, et le concierge est bien embêté. Ce qui m'intéresse dans cette espèce de décision du pianiste là, de jouer les vexations en guise de bis, initialement, c'est qu'il me semble que ce geste qui pourrait apparaître comme facétieux est en fait un geste assez agressif.
0: Déjà parce qu'il y a prise d'otage du concierge.
1: Déjà parce qu'il y a prise d'otage du concierge, mais je suis pas sûr que le pianiste y ait pensé à ce moment-là. Voilà. Mais parce qu'il y a une leçon faite au public quant à la vanité du bis. Un truc comme ça. Moi, je le vois comme ça.
0: Ouais.
1: Comme un geste de moraliste, un peu, tu vois.
0: Ouais.
1: Un aphorisme pratique. Et on lui en demande encore, c'est-à-dire le nom du bis en anglais, c'est encore. On lui en demande encore, et il en donne tout de suite trop, comme un ouvrier qui ferait la grève du zèle, quoi. Quelque chose comme ça.
0: Ouais.
1: C'est une attitude zélée, c'est une surdité à la convention par hyper réaction.
0: Ça dit, c'est une hyper moralité qu'on trouve dans certaines postures de Satie lui-même, hein, quand il fait des lettres à ses contemporains où il rehausse tellement l'exigence morale que c'est une façon d'en annuler la pertinence, et en fait quasiment un côté anard à dire voilà où ça nous mène si on veut jouer le jeu de la morale, quoi.
1: De la morale ou de la vertu ou...
0: Ouais, bah c'est un peu pareil, non?
1: Je sais pas. Il parle de quoi quand il...
0: Ah bah c'est là qu'il fonde l'église métropolitaine de Jésus Conducteur, dont il est le seul maître de chapelle, parce que il y a pas d'autre référent que celui qui l'absolutise de lui-même, finalement.
1: D'ailleurs, on dit que les vexations ont été composées
0: dans ces années-là.
1: Dans ces années-là, ouais.
0: Ouais, 1893.

0: moi j'avais la piste du dépit amoureux comme raison de composition des vexations, qui est la plus triviale, la plus commune.
1: Qui est en même temps un fun fact un peu systématique pour expliquer une pièce.
0: Ouais.
1: Enfin, le compositeur était malheureux, parce que telle maîtresse voulait pas de lui, ou enfin...
0: Oui, l'explication tourne court là aussi, enfin ça, on n'ira pas... Alors il y a deux inconnus quant à cette situation. Il y a la fin du commentaire du concierge que je n'ai pas capturé dans son intégralité, puisqu'au moment de ma capture j'ai oublié de cliquer sur lire plus. Et donc j'ai une capture lacunaire, mais je me souviens de la version complète du commentaire et je sais que le fun fact était transformé en belle histoire à la fin, puisque l'attitude du concierge est admirable, exemplaire, belle, reconnote toute la scène pour en faire une belle histoire. Mais je peux pas vraiment raconter cette fin parce que je veux pas qu'on me soupçonne de faire de la fiction. Donc je maintiens le mystère quant aux raisons pour lesquelles j'avais capturé ce commentaire et j'en avais fait une belle histoire. Quant à savoir qui fait l'accolade à qui, étant donné que le pigeon, c'est-à-dire le public, est parti, ne reste que le concierge et le pianiste. Et normalement, on fait l'accolade au pigeon qu'on vient de pigeonner quand on fait un canular.
1: Quand c'est une pigeonnade.
0: Quand c'est une pigeonnade.
1: Oui.
0: Là, il n'y a plus le pigeon.
1: C'est donc, ça. Donc ce n'est peut-être plus une pigeonnade.
0: Non. Et le pianiste a-t-il été jusqu'au bout ? On le saura jamais, en fait. On saura pas si...
1: Ah là, c'était... on peut largement supposer que non. Parce qu'on a le témoignage de Nicolas Horvath, qui a régulièrement fait cette performance, et qui sait que, pour pouvoir le faire, c'est-à-dire jouer 840 fois de suite, il faut jeûner auparavant, et parce que sinon on doit aller aux toilettes à un moment donné. Et donc rompre la répétition.
0: Alors, il existe des performances, des interprétations, des vexations avec... poche urinaire. Il existe aussi des interprétations de vexation avec petite pause pour aller, par exemple, Lévite dans sa version sur YouTube pendant le confinement, s'absente deux ou trois fois pour aller pisser.
1: D'accord. Mais là, c'est une version de confinement, donc c'est une version maison.
0: Donc, ouais. on est persuadé que le pianiste n'est pas allé au bout.
1: Ouais.
0: Et s'il avait prémédité son bis?
1: Alors, là, vous n'avez pas de réponse parce que vous ne voulez pas rentrer dans la fiction, vous dites.
0: Oui, non, c'est ça.
1: Mais je vous soupçonne quand

0: question pour philosophe analytique. Pourquoi le philosophe analytique serait meilleur candidat pour recevoir cet exercice de méditation?
1: Parce que j'ai l'impression que la philosophie analytique a pour brandon, a pour objet, a pour étincelle, a pour objet premier, pour prétexte à penser des sites, à penser des concepts, des situations qui sont toujours à la fois plausibles et légèrement absurdes. Elles sont edgy, peut-être on dirait en anglais. Elles appartiennent de plein pied au monde de la réalité et de la factualité, mais elles sont, sans être absolument excentriques, elles sont pas tout à fait ordinaires. Il y a des cas comme ça où on imagine. On imagine le cas, pour penser la sensorialité, on imagine le cas de quelqu'un dont tous les membres auraient été amputés et qui aurait perdu la vue et qui serait incapable de parler. Et ces cas ont probablement existé en toute petite quantité dans l'histoire de l'humanité. Mais donc ils restent plausibles, mais relativement improbables. Et il me semble que cette histoire-là est un peu une histoire de ce type, quoi. Et pour ce qui est de la 16, bah évidemment, c'est la notation de partition de Satie, hein, puisqu'il dit « pour se jouer 840 fois ce motif », et que le réflexif, le petit pronom réflexif, le « se jouer », il change tout pour moi. Enfin, il indique quand même que le premier destinataire d'une interprétation de la pièce, c'est l'interprète, quoi.
0: Mais il est question de commencer, pour y arriver, dans la mention verbale de Satie, d'observer des immobilités sérieuses. Alors vous vous demandez, c'est quoi la différence entre une immobilité sérieuse et une immobilité craintive, timide, ardente? Et vous vous demandez si c'est bien sérieux, comme trajet spirituel, de s'enfermer dans sa chambre par dépit amoureux et de régler le programme de la 16 en trois coups de portée, quoi.
1: Oui, ça me fait penser aux velléités de conversion à la sagesse qui peuvent traverser des esprits tourmentés comme ceux des incels qui restent trop dans leur chambre devant des jeux vidéo par exemple ou devant des forums, des subs sur Reddit ou des choses comme ça. J'ai l'impression que la tentative de conversion à une sagesse, à une ascèse, typique aussi des gens en proie à une addiction, elles sont très voisines d'aller buter des gens dans son lycée, quoi, par exemple. Enfin, ça, entre le sabotage et la sainteté, entre le sabotage de soi et la sainteté, il y a comme le même mouvement libidinal qui peut prendre un peu accidentellement comme ça, au détour d'un commentaire YouTube mal digéré, ou d'une vidéo, ou d'un live sur Twitch, deux directions complètement opposées. Et je me suis demandé si Satie, qui a la réputation d'avoir été, par anticipation, une sorte d'incel, quelqu'un qui a eu très très peu de relations avec des femmes dans sa vie, qui est beaucoup resté dans une chambre miteuse, alors pas devant un écran, mais plus probablement devant un piano. Je me suis demandé, enfin à un moment j'imagine...
0: Oui, si c'est pas une musique de branleur en fait.
1: Ouais.
0: Parce que vous dites que ce serait un tue-l'ennui pour Génération Z sous couette, se jouer l'intégrale sur YouTube, mais en vitesse x2. Donc ça n'est pas dénué de malice.
1: Non, en vitesse x2, parce que ce qui intéresse quand on regarde, par exemple, l'interprétation de Levitt, l'interprétation filmée des vexations, ce qui intéresse, c'est, je pense, la progression, enfin la lente affliction qui vient s'abattre sur l'interprète. Tout à coup, les signes de fatigue se font plus nombreux, on guette le moment où le doigt, en dépit de la simplicité de la mélodie, dérapera, on attend la fausse note. Et d'ailleurs, quand on regarde une vidéo YouTube et qu'on place son curseur sur la barre de progression, il y a une fonction qui indique, donc on est en 2025, et il y a une fonction qui indique depuis quelques années une sorte de spectrogramme qui correspond pas du tout à un volume musical, mais aux moments les plus regardés et les plus revisionnés notamment. Et donc il y a une petite étoile autour de la vague la plus haute qui s'appelle « moment le plus revisionné ». Évidemment, c'est pas le plus revisionné par nous-mêmes, mais par tout le monde. Ce qui permet de naviguer de vague en vague jusqu'au moment le plus revisionné éventuellement, pour voir s'il n'y a pas là une friandise sur le chemin. Tu sais, c'est comme Pac-Man, tu
0: balades
1: dans un labyrinthe complètement vide, et puis des fois, il y a une cerise, quoi.
0: Ouais.
1: Ben, il n'y en a pas toujours, mais le moment le plus revisionné,

0: revisionné pour l'interprétation de Levitt, c'est quand il va aux toilettes, par exemple.
1: Ah oui, c'est le moment le plus revisionné, parce que c'est le moment où il y a une rupture du pacte, quoi.
0: Ouais. Donc on vient le savourer, le resavourer.

0: Dans le club, Antoine Hummel, vous définissez le club, entre autres définitions, parce qu'il y en a plusieurs, comme si elle était mobile ou comme si dans ses mobilités, elle était sans cesse la même, quand même. Comme une expansion symphonique des raisons personnelles en vue de leur abolition comme entité séparée, mais dans le respect de leurs êtres distincts. Donc on vient dans le club remettre en jeu les limites de soi pour pouvoir les étendre et en même temps pour pouvoir quasi immédiatement les faire buter sur les limites de ce qu'est le club.
1: Oui, alors le statut des raisons personnelles, et les raisons personnelles sont très importantes au club, c'est peut-être la matière première des échanges au club. L'invitation faite, lancée par le club dans le monde à le rejoindre, prend beaucoup appui sur la possibilité de partager ses raisons personnelles et d'à peu près immédiatement les oublier dans ce partage, les dissoudre, les étendre en les dissolvant. Ça me semble être un mouvement symphonique. Je parle sous ton...
0: Ça voudrait dire que ce serait une jubilation liée à la dilution de ce qui nous égotise, quoi. C'est quelque chose comme ça.
1: Quelque chose comme ça, puis c'est quand même la forme musicale qui accompagne le rêve national en Europe. Et donc le club propose... Le club est dans une logique à la fois d'expansion, de conquête, et en même temps c'est une expansion et une conquête des cœurs dans un intérieur déjà donné. Et c'est aussi de l'ordre un peu des retrouvailles, puisque avant le club existait une ancienne association, Indatable, qui précède le club mais qui unissait tout le monde comme ça, toutes ces personnes qui se retrouvent au club, qui les unissait sans qu'elles en soient conscientes et sans qu'elles puissent s'y... vraiment se communier dans ses raisons personnelles, ses doutes, ses intérêts, toutes ses inclinations. Et donc, il y a quand même l'idée de retrouvailles. Il y a une ancienne association et maintenant, il y a le club.
0: Et... Donc, il y a une communion autour d'une réforme, parce qu'on entend quand même une charge un peu...
1: Il y a une forme dynamique, moderne, contemporaine, formalisante, sous la forme club, donc, de vieilles affinités qu'on est tout à fait en droit de rêver. En tout cas, j'ai l'impression que c'est ce qui se passe au moment de la fondation des nations, par exemple. On rêve un passé commun, ancien, mythique. On lui donne corps juridiquement dans une entité politique.
0: Mmh. Mais dès lors qu'il y a club, il n'y a plus entre les membres du club d'autres sujets que le club.
1: Je ne dirais pas qu'il y a plus d'autres sujets que le club, mais il n'y a plus d'autres objets que le club. Je raffine un tout petit peu, je ne sais pas si je suis sophistique ou si je suis...
0: Non, ça veut dire que oui. Ça n'a pas besoin de subjectiver tant que ça, en fait.
1: Le club est le seul objet du club, mais tout sujet est susceptible au club, et même fortement susceptible jusqu'au point probablement de la nécessité. Tout sujet au club est forcément en contact avec l'objet club.

0: Donc la page 60, c'est une de ces pages, il y en a plusieurs, hein, le texte fonctionne un peu comme un séquenceur qui reprend divers motifs, et là le motif c'est celui de la torsion ou de la distorsion. Le club imagine que quelqu'un vient lui contester sa spécificité de club et le réduire à des formes déjà connues et anciennes d'associations, etc. Donc la page 60, c'est... Maintenant, si quelqu'un venait dire du club qu'il s'agit d'un salon, sa distorsion de la vérité ne serait pas retorse comme est retorse la distorsion de qui dirait que le club est une faction, et cette distorsion-ci ne serait pas retorse comme est retorse la distorsion de qui dirait que le club est un organisme, et cette distorsion-ci ne serait elle-même pas retorse comme est retorse la distorsion de qui dirait qu'il s'agit d'une association. Et l'association, c'est un mot qu'il faut toujours prononcer avec un petit rictus.
1: Ah, il justifierait presque une mise en italique.
0: Oui, mais alors le club évite le plus possible les italiques.
1: Des majuscules, oui, mais pas des italiques.
0: Mais il y a un mépris pour l'association en tant qu'elle usurpe le nom de l'ancienne association, de la belle et ancienne association. Les associations loi 1901, les associations contemporaines sont quand même des associations... qui sont surtout des associations de petit intérêt, enfin, c'est un peu mesquin. Le club prétend quand même à autre chose qu'à être une...
1: Oui, mais on dirait que c'est quand même une fausse négativité, tellement elle est prise déjà au jeu du club. C'est-à-dire que tout ce qu'on peut dire du club n'est jamais si tordu que ça, puisque même cette distorsion alimente un jeu de litige de tout ce qui doit s'y dire pour justement faire club. Enfin...
0: Il y a une hiérarchie des erreurs. C'est une des dimensions de la magnanimité du club envers le monde qui, n'étant pas au club, est probablement quand même dans l'erreur.
1: Ah oui.
0: Mais il y a une hiérarchie des erreurs. Et l'erreur qui consiste à faire du club une association est une erreur fondamentale et terminale. Enfin, c'est le sommet de l'errance, quoi.
1: Mais quelle serait alors la différence ou la raison de la non-différence alors entre un club de foot et le cercle des amis de Wagner?
0: Alors je pense que tous ces clubs ou ces cercles, parce qu'ils ont à cœur de maintenir leur objet comme objet à maintenir, appartiennent à la même famille d'entêtement. Et je dirais que c'est la dimension institutionnelle. De tout club. Une institution, c'est un objet qui a pour mission et vocation première et dernière de se maintenir. Donc la dimension institutionnelle du club est évidente, celle d'un club de Wagnériens. Enfin, ce serait un drame si Wagner était tout à coup plus un objet. Vous ne pouvez plus prendre Wagner comme objet. Il y a des choses qui sortent du champ des objets parce qu'elles deviennent trop générales, parce qu'elles font trop corps avec le monde, parce qu'on peut, on peut plus les isoler comme objets. Elles se sont répandues dans le monde, elles se sont noyées dans le monde, et ces objets sont plus distincts, sont plus bien distinguables ou distingués du monde. Après, ce qui distingue le club du cercle wagnérien ou du club de foot, il me semble que le club, il a pour mission dans le monde d'être un objet à la fois exemplaire et typique. Exemplaire et typique du monde. Un objet...
1: Ah, il se doit d'être identifiable comme une forme d'idéal du monde, alors.
0: Oui, idéal, mais... Oui, c'est-à-dire de pointe. Ce serait le plus sage objet du monde, peut-être. Le plus sage enchâssé dans le monde. L'objet qui serait le plus et le mieux à sa place dans le monde. Il y a quelque chose de très déférent vis-à-vis du monde dans le club, en dépit de certaines ambitions mal cachées, éventuellement de remplacer le monde, ou de faire monde à côté du monde, ou de faire monde à la place du monde, ou de faire monde en plein dans le monde. Mais l'image que j'ai, c'est que le club est... Le club s'affirme très régulièrement comme étant résolument dans le monde. Il réaffirme régulièrement sa fidélité au monde. Et dire que le club est résolument dans le monde, quand le club dit qu'il est résolument dans le monde, il ne dit pas qu'il est comme une vache dans le paysage ou comme un santon dans la crèche. Il est plutôt, moi je me l'imagine comme ça en tout cas, comme une chèvre de falaise sur une falaise. Et donc, de la même manière qu'une chèvre sur une falaise est une chèvre de falaise, une bonne chèvre de falaise, le club dans le monde est un club de monde, assez typique d'un monde.
1: Sauf que la chèvre est, page 44, l'animal presque totem de son interchangeabilité, c'est-à-dire qu'elle n'a pas besoin tant que ça d'être une chèvre pour être une chèvre, mais elle est profondément une chèvre à ce titre même.
0: Oui, c'est la chèvre lexicale. Elle est à la fois très et toute chèvre, et elle n'a pas besoin d'être là, elle n'a pas besoin d'être constatée par les sens. Elle est convocable indéfiniment, et elle n'est matérialisable qu'au prix d'un nombre effarant de répétitions. Chèvre, chèvre, chèvre, chèvre, chèvre, chèvre, chèvre, chèvre, chèvre, chèvre. Elle commence à se matérialiser là, mais c'est... Il faudrait encore beaucoup de chèvres pour voir réellement apparaître dans sa matérialité la chèvre, quoi. Bon, c'est une procédure invocatoire qui ne fait pas partie des procédures ou des protocoles du club, par ailleurs, qui se répète tout à fait modérément, raisonnablement. Oui. Et toujours dans un contexte...
1: Il n'y a pas jamais trois prononciations de la même chèvre.
0: Non. Ouais. Et tout à fait, et toujours dans un contexte lexical. Il y a une grande modération du club, en dépit d'une certaine obsessionnalité, mais c'est une obsession d'honnête homme, c'est quelque chose de très tempéré, quoi. Mais je peux lire la page 44. Car si la chimère de l'intériorité et la chimère de la communauté sont sœurs incestueuses dont notre monde naquit, alors tu es une chèvre, et l'on sait que sous tout rapport, par toute contingence et quoi qu'il se produise, si tu es une chèvre, alors tu es un âne. Or, si tu es un âne, il n'est pas douteux que tu sois un âne mort. Et, de l'avis des membres du club, tu te rangerais vite, dans la fréquentation du club, à l'opinion que c'est seulement au club que tu pourrais en réchapper.
1: C'est seulement au club que tu pourrais en réchapper. Peut-être pour l'expliquer, on pourrait s'en remettre à la page 59 où vous dites que le club... que l'écho des propos des membres dans le club est strictement inverse à celui qu'ils peuvent espérer produire dans le monde. Ce qui veut dire qu'un club est comme la fédération des gens sans écho qui se réunissent pour convenir de s'en donner entre eux, en quelque sorte.
0: C'est ça. Ouais. C'est à cette différence que personne n'est sans écho dans le monde, mais qu'un certain mal-être, une certaine paranoïa, un certain sentiment de parler dans le vide, etc., peut donner l'impression qu'on est sans écho dans le monde. Donc pour rejoindre le club, il faut avoir déjà nourri, assez abondamment arrosé ce complexe que notre parole est sans écho dans le monde. Elle n'est pas simplement ce complexe-là, mais aussi que... Puisque ce type de page, donc cette espèce de module se répète dans le livre... Et il est dit que les propos au club ont davantage d'écho qu'ils ne peuvent en espérer en avoir dans le monde, mais aussi que les propos n'ont une chance d'accrocher, de peser, etc., que au club. Donc il y a toute une texturalité du club qui permet de rendre audibles et particulièrement signifiants les propos au sein du club. En même temps, il est dit que les propos des membres du club
1: restent au club.
0: Et non de poids qu'au club, etc. Ce qui paraît assez évident, à vrai dire, puisque on peut difficilement considérer que les propos des membres du club en dehors du club soient des propos de membres du club. Ce sont des propos de gens du monde.
1: Et on a aussi besoin d'être en vase clos pour avoir de l'écho.
0: En plus.
1: Ouais. Parce que moins c'est clos, moins il y a d'écho.
0: Alors oui, mais il y a aussi cette difficulté-là, toute physique, que le... Toute personne est au club du moment qu'elle se retrouve, pas simplement au club lui-même, physiquement, mais dans son esprit. Donc là, l'écho produit est un écho plus métaphorique, quand même.
1: Ah oui, mais la club devient complètement synonyme d'église, alors.
0: Ah, il y aurait le club capital, le club majuscule et le club sans majuscule, et il y aurait l'église, l'église physique et l'église céleste, quoi, ou spirituelle.
1: Ouais, c'est ça, oui. Ouais.
0: Ah, j'ai pas encore fait varier la majuscule et la minuscule, mais ça pourrait être une idée pour le second tome du club que je suis en train d'écrire.
1: Et puis il y a dans la constitution, je crois, française, l'idée que partout où les membres, ces membres sont réunis, est l'Assemblée nationale.
0: Ah oui.
1: Que le fait de la réunion vaut pour topographie.
0: Faut que je note ça.
1: Ouais, ouais. Bah c'est tout à fait écrit en très gros dans la station Assemblée nationale à Paris. Je vous inviterai à l'occasion.
0: Ligne 12.
1: Ligne 12, oui. Enfin, il y a correspondance avec la ligne 8. Mais... Ah non, pardon, c'est Madeleine. Oui. Mais justement.
0: Ah bah l'église de la Madeleine.
1: L'église de la Madeleine. On a vu souvent des membres qui n'y étaient pas tournés autour des possibilités d'en être.
0: Oui, c'est on l'a vu souvent.
1: Ça vaut aussi pour les cercles des amis de Wagner. Oui,
0: oh. On l'a vu souvent et en tout cas c'est l'histoire que le club se raconte pour se constituer à ses propres yeux et se perpétuer à ses propres yeux comme un objet de désir. Car que serait un club dans le monde sans tout un monde pour désirer en être? Je pose la question.
1: Donc il faut des prétendants.
0: Il faut toujours des prétendants.
1: Oui, pour que ça, oui. Pour que ça crée du désir malgré la clôture que ça produit. Parce que, enfin, ce qui est un peu tragique dans cette histoire, c'est que la raison d'être première du club, semble-t-il, c'est d'amortir l'isolement de ceux qui viennent résorber leur isolement en adhérant au club. Sauf que ce qu'il y a à consommer au club, c'est rien d'autre que la limite de son désisolement, quoi.
0: Oui. Et mais probablement parce que l'isolement dans le monde procède de la vastité du monde. Mmh. La raison du sentiment d'isolement, c'est le fait que le monde est si grand. Donc s'isoler dans un espace plus petit à plusieurs, c'est vérifier à la fois la réalité d'un isolement, mais justifier cet isolement un peu comme on justifie un texte aussi, c'est-à-dire ouais. L'encadrer. Lui donner l'allure d'une page, de quelque chose d'ordonné, qui a du sens, qui va quelque part.

0: Et alors, est-ce que un public d'un concert est un club, malgré le fait qu'il l'ait le temps d'une soirée?
1: Ah, j'ai l'impression qu'un public de musique classique est pris dans un... est pris dans des stratégies de distinction qui le rend peu susceptible de former un club, des stratégies de distinction interindividuelles, je veux dire. Mais je sais pas, parce que je fréquente assez peu de concerts de musique classique. En tout cas, il existe des clubs qui passent de la musique, mais la condition pour faire club, c'est que les gens y dansent et le plus souvent s'y droguent, et donc on est loin du club de ce point de vue-là. Quand on est assis sur des sièges en velours pourpre dans un espace philharmonique.
0: Quand Boulez disait de Satie qu'il fut, vous reprenez son expression, souvent à la page, quelquefois avant la page, toujours sa musique date, il le met au rayon des petits inventeurs, ce qui vous a donné une bonne occasion de chercher comment peupler ce rayon, et ouvert donc une série d'hypothèses. Ça pourrait être, par exemple, une note d'intention engloutie par son propre écho.
1: Alors, une note d'intention... Englouti par son propre écho, ça fait référence à une œuvre dont j'ai oublié le nom. Si on clique sur le lien YouTube, on le retrouvera facilement. C'est l'œuvre d'un artiste qui s'enregistre et introduit toujours plus de délai dans son texte, dans sa parole, et jusqu'à devenir absolument inaudible, alors même que la phrase qui est répétée est une phrase absolument descriptive de ce qu'il est en train de ce qu'il est en train de faire, c'est-à-dire déclarer.
0: C'est Alvin Hussier.
1: Ah voilà, c'est ça, je crois. Ouais.
0: I'm Sitting in a Room, une performance de 72, ouais, qui est devenue une espèce d'œuvre massive dans l'histoire du feedback. Et...
2: I am sitting in a room different from the one you are in now. I am recording the sound of my speaking voice, and I am going to play it back into the room again and again until the resonant frequencies of the room reinforce themselves so that...
0: Donc ça, c'est une possibilité, oui, de peupler le rayon des petits inventeurs.
1: Ça n'a pas l'ambition. Enfin, petit inventeur ici est à prendre dans sa stricte opposition à Pierre Boulez, parce que quand Pierre Boulez parle de petits inventeurs, il signifie qu'il est un grand inventeur.
0: Oui.
1: Et tout dans son œuvre, dans ses manières, dans ses propos, dans son vocabulaire, dit effectivement qu'il se place lui au rang des grands inventeurs. Dans la grande lignée européenne des grands découvreurs, grands inventeurs, etc. Là, cette pièce de Lucière, c'est une œuvre de petit inventeur, mais les Vexations et la plupart des œuvres de Satie sont probablement aussi des œuvres de petits inventeurs. Peut-être les petits inventeurs, c'est ceux qui ne se posent pas les grandes questions, mais les petites questions, ou qui rentrent dans les grandes questions par les petites questions. À cet égard, John Cage est un tout petit inventeur.
0: Et la lecture désaffectée de contes ennuyeux.
1: Donc ça, c'est Jan van der Kruisen qui sur YouTube a publié des vidéos où il se filme, je crois que c'est sa webcam qu'il filme, en train de lire des contes qu'il a écrits. Alors, est-ce qu'il les a écrits in extenso? Est-ce qu'il en a généré des parties? C'est aussi quelqu'un qui fait beaucoup de code, donc on ne connaît pas vraiment le processus de composition, mais c'est aussi quelqu'un qui a une grande patience et qui aurait pu écrire ses contes. Et c'est des contes ennuyeux, au sens où ils ne respectent pas vraiment les règles de la forme ou du genre du conte, ou alors ils les respectent avec zèle et trop scrupuleusement, pour que le conte conserve sa son espèce de fraîcheur morale, quoi. Il multiplie les personnages, les rencontres, les petits coups de théâtre, en même temps sans grand chambardement. Les personnages sont féeriquement surdéterminés, ont des attributs de plus en plus. C'est ces chevaliers errants du Moyen-Âge qui sont en quête d'une seule chose, le nom de l'aventure qu'ils sont en train de vivre. Ce qu'ils sont en train de vivre. Quelle est la quête? Quel est le nom? Quel est le sens?
0: Ce qui crée un chiasme plutôt excitant entre le fait que le résultat est programmatiquement chiant, alors que le geste est plutôt sexy en soi. Enfin,
1: et extrêmement virtuose dans le détail.
0: Extrêmement virtuose dans le détail. Mais ça fait que quand même vous êtes suspicieux vis-à-vis de cette notion de geste. C'est-à-dire quand le geste remplace l'œuvre, alors on est dans l'avant-garde, et l'avant-garde vous embête parce qu'elle est prise dans un esprit de sérieux toujours à un moment donné ou
1: Je dirais pas ça. Je dirais que la critique de l'avant-garde comme série de gestes et de simulacres qui doivent toujours être soutenus par de longues explications, un cartel, etc. Ça, c'est vraiment une critique de l'avant-garde qui appartient aux réactionnaires. Et je me moque pas mal de cette critique réactionnaire, tout en admettant que je suis traversé, moi, de courants réactionnaires quand je me sens dupé par la brièveté ou la facilité.
0: Et là, vous sentez que vous jouez la vexation quand vous sentez effectivement dupé et que donc vous voulez revendiquer que vous n'êtes pas dupe.
1: Oui, je pense que le titre donné par Satie, outre son aspect religieux sur lequel on pourra éventuellement revenir, je pense que c'est une bonne description, la vexation, de ce que peut produire sur l'interprète ou sur un public ce type d'œuvre. Après, l'opposition au geste, on la trouve chez Cage quand il parle des vexations. Donc John Cage est la première personne à avoir organisé une interprétation intégrale des
0: pour vexations. Que ça ne reste justement pas qu'un geste.
1: Pour que ça ne reste pas qu'un geste. Pour que ce ne soit pas simplement une instruction, une partition. Je fais le parallèle avec Body Pressure de Bruce Nauman. Je pense pas que quand Bruce Nauman affiche à un mur de la galerie des instructions de Body Pressure, donc tout un tas d'exercices physiques qui impliquent un corps et un mur ou un pan de mur, je pense pas que Bruce Nauman cherche simplement à suggérer qu'on pourrait le faire. Il cherche à inciter les gens à réellement faire l'expérience sensorielle, sensible de ce type de position. De même, Cage, quand il parle des vexations, il dit « On m'a beaucoup rapproché d'un certain art conceptuel parce que, justement, pour mon intérêt pour des pièces comme les vexations. Mais, en fait, mon intérêt pour les vexations, c'est un intérêt pour la durée, pour l'ennui, pour l'épreuve, pour le spectacle quand il échappe au divertissement, pour tout ça. Et donc, c'est cette expérience de la durée qui m'intéresse et pas les vexations comme gestes.
0: Parce que les vexations comme gestes font l'impasse sur la situation et c'est la situation qui vous intéresse. Quand vous dites c'est la situation qui dira quels sont ancillaires, quels plans et quels gardes d'avant ou d'arrière, la situation qui dira quelle portion de l'histoire est l'amorce et laquelle la chute, quelle anecdote est pour l'histoire et quelle pour l'histoire, la situation qui dira ce qui est contenu et ce qui est commentaire, ce qui est continué et ce qui est commencé, ce qui est scène et ce qui est coulisse, ce qui est événement et ce qui est routine, singularité, cliché, propos et rumeurs, ainsi de suite.
1: Ouais, la situation crée ses propres coordonnées et j'ai l'impression que tout l'art de la performance, par exemple, c'est celui de créer
0: de chercher à même la situation
1: ou en tout cas de faire apparaître en faisant confiance à la situation de faire apparaître ce qui cadre cette situation ou quel cadre lui échappe, etc. Enfin, c'est une espèce de petite dialectique entre la clôture et l'ouverture là aussi, quoi.
0: Et qu'est-ce qui fait religion dans vexation?
1: Alors, vexation, c'est un terme de l'exorcisme chrétien. J'en parle assez brièvement vers la fin du texte. C'est donc les degrés d'immixtion diabolique sont les suivants. Il y a d'abord l'infestation. Ça, c'est quand le diable est dans vos lieux, qui n'a pas encore touché votre personne. Il y a les vexations. Et là, c'est quand le diable déplace des objets, vous fait sentir un souffle au-dessus de l'épaule, vous empêche de mettre un pied devant l'autre, vous fait trébucher. Il n'est pas encore certain que ce soit une intervention diabolique. Ça peut être de la maladresse de votre part et ça vient troubler le rapport que vous avez au temps, à l'habitude, à la répétition. Voilà, et ça s'appelle vexation, vexationes en latin. Et après, évidemment, il y a l'obsession, et puis le stade terminal, c'est la possession, dont je décris quelques effets. Donc ça vient des manuels d'exorcisme chrétien des 15e, 16e siècle.
0: Et donc dans cette épreuve de la fermeture, il y a quelque chose qui s'exorcise?
1: Dans l'épreuve de la fermeture
0: du club de l'écoute des vexations.
1: Alors, qu'est-ce qui s'exorcise dans cette épreuve de la fermeture? Je ne sais pas s'il y a quelque chose qui s'exorcise. En tout cas, la fermeture, la réclusion ou la rétention peuvent être des façons de s'assurer de sa non-dissolution dans le monde. Le monde est quand même un truc assez effrayant sous ce rapport. Ça menace toujours de nous dissoudre et de nous engloutir. Le club, il est quand même très, très soucieux de l'affirmation de sa singularité. Une singularité de premier de la classe, de chouchou, du plus sage, du plus beau, du premier, du préféré du monde. Mais quand même, faut...
0: Vous pensez que c'est substantiel à tout club de vouloir être le club parfait, en fait, c'est ça?
1: J'ai l'impression qu'il y a quelque chose de ce genre. En tout cas, les membres du club sont des membres distingués.
0: Ils veulent avoir des bonnes notes.
1: Ils veulent avoir des bonnes notes, ouais. Mais bon, c'est le cas aussi du cercle.
0: Mais au passage, vous laissez entendre que c'est infantilisant quand même de jouer le jeu du club. Nous met dans une situation d'être en CM2, quoi. Enfin,
1: c'est de toute façon, le club est quand même une extension. Mais alors, bon, ma petite théorie et ma petite névrose me font dire que de toute façon, il y a peu d'espaces du monde qui ne sont pas une extension de la cour d'école. En tout cas, peu d'espaces du monde adulte qui ne sont pas une extrapolation ou une extension de la cour d'école. Qu'on n'en s'est pas sorti et qu'on n'en sortira pas. C'est bizarre parce que, en disant ça, j'ai l'impression de dire une évidence, évidemment, puisqu'elle elle vient directement de la névrose. Donc c'est structurel et évident. Et la réaction en face me fait penser que c'est quelque chose de. L'absurde.
0: Non, mais c'est précisé pour pourrait faire un retour un peu de psy de base en disant « Ah, donc, Antoine Humel, vous ne voulez pas avoir au-delà de la cour d'école ?»
1: Et non.
0: C'est un refus de grandir.
1: 13 ans et demi pour toujours. Ça, c'est
0: D'où l'écriture du club à l'âge de 2 fois 20 ans, comme vous dites.
1: Voilà. Ouais. Ouais. Des vexations à l'âge de 2 fois 20 ans et du club à l'âge de... À l'âge de 2 fois...
0: De 40 ans et demi.
1: Non, j'ai pas de pratique récursive de l'âge, mais oui, bon, à un moment je me suis dit que les années binaires comme ça, les années où ça marchait, j'allais essayer, mais c'est pas une illusion, c'est plutôt une proposition de focalisation que j'allais essayer de vivre cette année, plutôt comme si j'avais une deuxième fois, un âge, plutôt que comme une aventure inédite dans un âge nouveau. Mm.
0: Et donc l'écriture du texte Vexation pour la revue Catastrophe est presque une façon d'écrire une deuxième fois le club aux éditions OM.
1: D'une certaine façon, j'ai un rapport plus immédiat, plus intime avec OM qu'avec Catastrophe. Catastrophe m'a demandé un texte sur l'avant-garde.
0: Ah oui, c'est une commande aussi.
1: C'est une commande. J'ai fourni un texte qui fait à peu près... 6 fois la taille des limites qu'on m'avait commandées. Le texte est aussi...
0: Donc c'est la même désobéissance que... que celle du pianiste qui, au lieu d'un bis,
1: Ouais, c'est du zèle, quoi. On t'en demande un peu, t'en donnes trop, on t'en demande encore, t'en donnes
0: Beethoven plus. Aussi, avec le Diabelli, il avait fait ça. On lui demande une variation, il en donne 33.
1: Ah bah voilà,
0: Après avoir refusé. Ouais.
1: Mais je me suis intéressé à ces variations-là parce qu'il y a quelques textes qui rapprochent les vexations des variations d'Abelli.
0: Ouais.
1: Et à moi, j'avais envie que ça s'appelle les variations Diaboli, et je me disais qu'il y avait un rapport avec le diable, et puis je me suis rendu compte que non, en fait, pas du tout, que c'était le nom du commanditaire, en fait, tout simplement, c'est ça, je crois.
0: Oui.
1: Et voilà, donc je me suis arrêté là dans mon exploration de stuff de Beethoven. Mais non, mais Catastrophe, c'est une revue que je lisais pas. Et quand ils m'ont dit qu'ils faisaient un numéro sur l'avant-garde et qu'ils voulaient un texte, je me suis dit qu'il y aurait essentiellement des textes assez sages, voire réactionnaires sur l'avant-garde, et ça a pas manqué, puisque dans le numéro, il y a quelques textes bien réactionnaires sur la poésie contemporaine. Mais le fait que mon texte ait été publié en ligne, qu'il soit resté sur mon nom de domaine, sur mon site,
0: oui,
1: et qu'il ait simplement été lié depuis le sommaire de Catastrophe, m'a permis de l'amender pour faire figurer dans la diatribe réactionnaire quelques extraits des articles publiés dans Catastrophe sur l'avant-garde. Une façon de célébrer la revue et la situation qu'elle a permise, d'une rencontre entre un texte que personne ne lira jusqu'au bout et des textes courts et incisifs qui se vautrent dans les clichés les plus vils sur l'avant-garde. Alors, je crois qu'une phrase d'un des articles, c'est « La non-poésie est visiblement devenue le nec plus ultra de la poésie.
0: » Merci.
1: Merci.

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Étendez-vous sur votre tapis. Ouvrez les jambes, angle moyen, de façon à décontracter le bassin. Ouvrez les bras, angle moyen, de façon à décontracter les épaules. Fermez les yeux. Première étape de relaxation.

Alors que nous errions dans le désert depuis au moins 37 minutes, elle apparut, telle une divinité, une sorte de vision intemporelle. Elle était là, pleine de ressources, de culture et de musicalité.

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0: Où aller? Où donc passer ces après-midi? Il y a une barrière enfoncée, une barrière métallique.
1: Ah, monsieur, veuillez d'attendre pour une vérification d'identité.
0: Je note des choses qu'on me dit, que j'entends, que je note pour les garder. Parce que ça pourrait m'aider. Des phrases parfois différentes les unes des autres. On dirait. Tondeuse à gazon à acquérir. Tondeuse à acquérir. À gazon. On dirait.

Vous écoutiez Boogers Boons of Joy de la soul funk instrumentale extraite de Access All Areas, le nouvel album de Karate Boogaloo sorti le 9 octobre chez Colmine Records.

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J'ai fait un rêve où j'étais à mon anniversaire et en fait j'ai invité un copain, c'est Marc, mon meilleur copain avant quoi. Et on est sorti dehors au parc et en fait on entendait des... C'est le bruit d'un chat et on est allé le voir.

vite appelé mon père à l'interphone. Et du coup, le chat, il était devant moi. Je savais pas quoi faire. J'ai tout de suite pris Marc sur mon dos et j'ai refermé la porte vite. Mais le chat, il avait brisé la porte. Je sais pas comment il avait fait. Du coup, j'ai ouvert la deuxième porte. J'avais pas le temps d'appeler l'ascenseur. C'était au sixième étage parce qu'il était déjà derrière nous. Du coup, j'ai monté l'escalier. Je suis arrivée chez moi. Le chat, je suis regardée par le balcon. Le chat n'était même plus là. Du coup, mon copain Marc s'est fait mettre une prothèse. Je suis redescendue en bas. J'ai pris le chat avec moi. Et vu qu'il y avait mon parrain, Nixco, qui est médecin, il a regardé le chat. Et en fait, il y avait une bactérie inexpliquée. On ne savait pas. Et voilà. C'est tout. Après, il n'y a plus rien du tout.

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